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1: Et adieu, mieux adieu, Kushiba. Vous allez bien, Franck?
2: Très, très bien. J'ai une pêche aujourd'hui.
1: Bon, mais tant mieux. Moi, je ne sais pas, je n'ai pas bien dormi la nuit dernière. Et il passe plat dormite, là, l'année passée. Vous savez pourquoi?
2: Ben non.
1: Ben à cause de mes voisins. Ah. Ils m'ont empêché de dormir. Alors, bête. À quoi arrive au paga et les grands gauches périéo? Alors, heureusement pour moi, grand gauches périéo, ça n'arrive pas souvent. Mais quand même, quel sagan que mes voisins ont fait la nuit dernière.
2: Quel sagan? Alors, je connais pas. Qu'est-ce que ça veut dire, ça?
1: Mais qu'est-ce que le sagan? C'est le bruit. Le sagan, c'est le vacarme, le tapage. Vous voyez le genre de nuit que j'ai passé.
2: Oh là là, oui.
1: Alors, faire du sagan, faire des sagans, c'est faire du bruit. Chez nous, en français régional, en francitan, vous pouvez entendre quel sagan et qu'une sagan. Un sagan du diable, une sagan del diable, en version originale. Le sagan, c'est aussi le tapage consécutif à une querelle. Quel sagan?
2: C'est marrant. Parce que Sagan, moi, ça me fait penser à
3: Françoise Sagan.
1: Ah, c'est vrai, vous avez tout à fait raison. Mais oui, Françoise Sagan, effectivement, une femme de lettres française. Ben, Noscudo, en Corsia Cazar, en 1935, née dans le Quercy et dans le Lot, à Cajar, en 1935, et décédée en 2004. Alors, une précisionnette, elle passe au nom officiel. En réalité, Sagan n'était pas son véritable nom. Elle s'appelait Françoise Quarez. Fifinalo, la question que nous pouvons poser à Franz. On peut se poser cette question. Pourquoi avait-elle choisi ce pseudonyme Sagan? Ben, peut-être espérait-elle que son nom fasse du bruit.
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5: Qu'aimeriez-vous planter dans votre jardin?
6: Dans mon jardin, j'aimerais bien faire un potager avec par exemple des tomates, de la salade, des melons, etc. pour pouvoir après les récolter et faire des petites salades. Et pour l'été, ce serait bien.
7: Moi, c'est pour les planter à, voilà, à manger illimité.
8: Et moi, je veux planter des fraises, des fleurs par exemple, et aussi des carottes et plein d'autres choses et des salades aussi. Plein.
9: Des framboises, des myrtilles. Parce que moi, j'aime les fraises, framboises, myrtilles parce que c'est incroyable.
10: Bah, moi, ce que je voudrais planter, c'est de la pastèque. Tout ce qu'il y a de nécessaire pour vivre, pour manger.
5: Et tu manges des fruits et des légumes?
10: C'est presque mes aliments préférés. J'adore les légumes, les tomates, concombres, courgettes, carottes.
11: Oui, beaucoup de légumes et aussi des arbres comme des plantes, des tulipes, des roses, etc. Mais oui, les légumes, c'est trop bon aussi, les fruits.
5: C'est vrai, tu manges des légumes?
11: Ah oui, j'en mange beaucoup. Je me fais plein de salades. Maman, elle m'a appris à tout faire. Je mets dans un petit bol, je mets de la salade avec de la vinaigrette, des tomates, je coupe des avocats. Quelquefois, je mets des fruits aussi pour donner un petit peu de sucré.
10: Moi, j'aime pas trop la salade et les avocats. C'est les seuls fruits et légumes que j'aime pas trop.
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13: Arnaud Fromage, bonjour, bonjour.
14: Bonjour, bonjour.
13: Oh, ça fait beaucoup de bonjour, dites-moi. Bon, Arnaud, aujourd'hui, quand le général de Gaulle vient en Franche-Comté?
14: Eh bien, il se passe toujours quelque chose. D'autant qu'il y est venu plusieurs fois dans la région, trois fois déjà à l'automne 1944, pour préparer la libération de Belfort, lors d'une réunion secrète avec le général de Lattre de Tassigny et Churchill au château de Montalembert, à Mèche, après la libération. Ensuite, quand de Gaulle est venu saluer les villes libérées, Besançon, Morteau, Grandcombe, Châteleux, mais ce n'est pas la dernière fois que de Gaulle va venir dans la région. En 1959, sur la route qui le mène en Alsace, il en profite pour aller faire quelques petites pauses dans le territoire de Belfort. À chaque fois, le grand homme descend de sa déesse noire et passe quelques minutes à discuter avec les habitants, stupéfaits de voir le général en vrai dans leur commune. À Rope, Saint-Germain, Felon, La Chapelle-sous-Rougemont, La Rivière, Fontaine, Foussemagne et à Angeau. Angeau, 206 habitants, où de Gaulle est accueilli par la foule dans l'unique rue ornée de drapeaux et de bandeaux bleu, blanc, rouge. Anecdote amusante, le village d'ailleurs, qui ne possédait pas autant de décorations, est allé les piquer chez les voisins de Dell.
13: Ah, bon, mais Arnaud, la grande tournée de Gaulle en Franche-Comté, c'était en 1962.
14: Oui, la tournée des Grands-Ducs même. Le 14 juin, il atterrit à la base aérienne militaire de Luxeuil avant de se rendre à Vesoul, puis de filer vers Dole à bord cette fois d'une Simca présidentielle. Ensuite, direction Arbois, puis Poligny, Lons-le-Saunier où à chaque fois, il est accueilli en héros. Le lendemain, il continue sa tournée par le Haut-Jura, Saint-Claude, Morée, Morbier, Saint-Laurent, Grand-Vaux, Cise, un petit quart d'heure à Champagnole, et ensuite direction Équevillon, Onglières, Plénise et Sanzeau, avant de remonter dans le Doubs, un discours à Pontarlier, à Besançon. Bref, le marathon présidentiel se termine le 17 juin dans le territoire de Belfort.
13: Et bah dis donc, et pendant toute la durée de ce périple, il a eu un problème majeur.
14: Oui, pendant ces 4 jours en Franche-Comté, le général de Gaulle ne s'est pas contenté de prononcer des discours et de serrer des louches. Non, il a bien fallu qu'il dorme aussi. Or, Charles de Gaulle est grand, très grand même, 1m96 au garrot. Donc les préfectures vont galérer à chacune de ces étapes pour lui trouver un paddock à ses dimensions. D'ailleurs, l'Élysée a fait réaliser en avance des lits sur mesure. Alors, pour la première nuit de sa visite à Vesoul, l'on apporte donc à la préfecture le lit spécial du général. Sauf que l'année 1962 est très tendue. C'est la fin de la guerre d'Algérie. Une partie des accords d'Évian est d'ailleurs négociée en secret au Fort des Rousses pendant ce voyage présidentiel. De Gaulle a échappé de peu à l'attentat du Petit Clamart, alors son service de sécurité est sur les dents. Ainsi, il lui déconseille de dormir à Vesoul même et préfère l'envoyer à la base aérienne de Saint-Sauveur, jugée plus sûre. Mais si les hommes et les véhicules ont pu faire le transfert, le lit, lui, eh bien, il est resté à Vesoul, dans les appartements du préfet. Et il y est toujours, d'ailleurs, parce que l'Élysée ne l'a jamais réclamé. Alors, l'histoire ne dit pas si De Gaulle a bien dormi ce soir-là, mais en tout cas, c'était pas dans un lit à sa taille.
13: Non, c'est certain, ça. Merci beaucoup, Arnaud Fromage, et puis à demain.
14: À demain.
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1: Cette petite dame qui est sur une petite voiturette rigolote, qu'est-ce que c'est ?
2: C'est une machine pour laver le sol.
1: Ah, sympa.
2: C'est sympa, c'est sympa. Et on ne se fatigue pas.
1: C'est difficile à conduire ?
2: Pas du tout.
1: Pas du tout. Je peux essayer ?
2: Je n'ai pas le droit de vous faire essayer ma machine. Il vous arrive quelque chose, je suis en tort.
1: Ah oui, je comprends. En même temps, je risque pas grand-chose quand même.
2: Si elle s'en va, elle s'en va, la machine.
1: C'est vrai ?
2: Ah oui, oui, oui. Ah, regardez, j'ai le pied sur le frein.
1: On roule un peu toutes les deux ensemble ?
2: Allez.
1: C'est maniable ?
3: Ah oui, très maniable.
2: Vous voyez, si je lâche, la machine, elle s'en va. Vous voyez ?
1: Toute seule.
2: Hop.
1: Allez pas vous faire le tram.
2: Non, non. Et là, vous avez les brosses, le suceur, le klaxon.
1: Ouais, avec ça,
2: hein, on ne
1: faire
2: bien,
1: peur à personne.
2: Voilà.
1: Ah ben voilà, elle est en rade.
2: Non, non, j'avais laissé le frein. J'avais laissé le frein. Et ça fait 36 vous... ans que je suis dans le centre jaune. Bientôt la retraite.
1: Dit-elle avec un grand sourire.
2: Ah ouais, ouais, ouais, j'en ai marre là. Là, je commence à en avoir marre.
1: Vous avez dû en voir, vous, hein, en 36 ans dans le centre jaune.
2: Oh que oui, j'en ai vu des directeurs, j'en ai vu des gardiens, j'en ai vu du monde. J'ai fait des connaissances. Comme je fais avec vous, on discute. Mais le monde a énormément changé. Hein. Beaucoup, beaucoup, beaucoup. Il n'y a plus personne, c'est mort. C'est mort, c'est mort, c'est mort. La preuve, regardez la place. Hein. Il n'y a personne. Hein.
1: Ah bah c'est vrai qu'en même temps, c'est fermé, là, à cette heure-ci.
2: Oui, ça ouvre à 10h.
1: C'est peut-être pour ça qu'il y a personne.
2: Non, mais même.
1: Et les gens, ils vous arrêtent un peu pour discuter, ça arrive ?
2: Ça arrive, on me félicite sur le travail. J'ai eu des cadeaux par des gens qui passaient.
1: C'est pas vrai.
2: Ah, oui, on m'a offert du parfum, on m'a offert une plante. Ah oui, oui.
1: Mais ça, c'était des amoureux discrets,
2: non,
1: hein,
2: non,
1: des amoureux transités.
2: Des dames. Mais c'était génial. Et là, maintenant...
1: Geneviève... Je vous remercie beaucoup pour cette petite conversation sympathique. Je vous laisse avec votre engin, il n'a pas de prénom ?
2: Non, il n'a pas de prénom.
1: Un petit coup de klaxon et on se quitte, toutes les deux ? Ah oui, c'est vrai que l'on entend presque pas.
2: Au plaisir.
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1: Adieu, Nao.
9: Adieu. Oui, qui te beau parler d'expression Abé Bounkachao. Littéralement, ça voudrait dire avoir une bonne dent. Mais en français, on dirait plutôt avoir un bon coup de fourchette.
1: Ah.
9: Qui est mis en des coussata qui nous cita, qui sont las dents qui utilisent, mais qui est français qui est la fourchette. Ce qu'on peut remarquer qui est amusant, c'est que en occitan, ce sont les dents, alors qu'en français, c'est la fourchette.
1: Et qu'abête anecdotes?
9: De la même famille qui utilise souvent avec l'expression, surtout le grand pays, qu'on est her hami qui vient de her et qui a toutes les assiettes. Dans la famille, on utilise souvent cette expression, surtout mon grand-père pour moi quand j'ai très faim, que je mange beaucoup et que j'ai fini les assiettes de tout le monde.
10: J'ai la dalle, j'ai faim, nourris-moi. J'ai la dalle, j'ai faim.
9: Mon petit frère qui est mince hair, que la pera mais il est où la chichangle. Pramou qui est magre, coumi la chichangle. Mon petit frère ne mange moins. On l'appelle plutôt la chichangle, le lézard. Car il est maigre comme un lézard.
1: Qu'est-ce qui est à gras de meille?
9: La glace, qui est un coffre fort, une sorte de grand pays.
1: Des glaces dans chez tes grands-parents.
9: Un coffre fort entier.
1: Merci, sœur.
9: Adieu.
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11: Il s'appelle Frédéric Brand et ça fait maintenant 17 ans qu'il travaille à l'élaboration des créments, des 4 millions de bouteilles de créments de l'entreprise Louis Bouillot à Nuit-Saint-Georges. Il nous fait voir l'envers du décor. Mais d'abord, on s'équipe de chasubles orange fluo.
12: Sur le site, il y a une centaine de personnes qui travaillent sur le site. Et c'est un site classé IFS BRC. C'est-à-dire qu'on respecte des normes qualité et sécurité consommateur. Et donc, mettre des chasubles qui permettent l'identification des visiteurs avec un enregistrement bien adéquat.
11: Eh bien, allons-y, ouvrons cette porte.
12: Oui, on va y aller.
11: Oula !
12: Donc, en fait, ici, nous n'avons pas de cave enterrée. Les cuves font jusqu'à 7 mètres de haut.
11: Ah, oh.
12: 7 mètres de haut et une seule cuve représente le volume d'un petit domaine viticole. Ça représente environ 520 hectolitres de vin. Ici, nous avons dans cette cuverie-là 50 cuves différentes. Et cette diversité de cuves, cette quantité de cuves est importante parce qu'en Crémant de Bourgogne, nous sélectionnons les zones géographiques. Mais également, nous avons un grand travail au pressurage où nous séparons la cuvée et la taille que nous vinifions séparément. Et afin d'avoir une grande diversité de profils aromatiques qui vont nous servir de nos assemblages crémants futurs, nous avons besoin d'avoir une grande quantité de cuves qui vont pouvoir mettre en musique nos assemblages pour la suite.
5: Donc malgré le fait qu'on soit dans un environnement plus ou moins industriel et gigantesque, on a quand même cette notion de terroir, c'est important de le rappeler.
12: C'est important. Si maintenant je mélange tout, parce que c'est effectivement une seule appellation que l'on vinifie, mais si je commence à tout mélanger pendant les vinifications, après les assemblages qu'on va faire n'auront plus aucun sens. Il faut vraiment respecter ces trois principes, donc le cépage, le terroir et le fractionnement au pressurage qui vont nous permettre justement d'accorder. Il faut savoir que Louis Bouillot a plus d'une dizaine d'assemblages différents et il faut que chacune de ces assemblages ait une personnalité bien précise avec son moment de dégustation et de plaisir propre. Et donc c'est grâce justement à ces diversités qu'on peut avoir ça.
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1: Depuis Bréban, à mi-chemin entre Arcis-sur-Aube et Vitry-le-François, avec Benjamin Guyot. Bonjour.
2: Bonjour.
1: 35 ans, vous êtes agriculteur ici et vous pratiquez l'agriculture de conservation des sols. Qu'est-ce que ça veut dire ?
2: Alors l'agriculture de conservation des sols, effectivement, ça n'a rien à voir avec du traditionnel. Premièrement, alors c'est déjà de couvrir au maximum son sol. Et du coup, de faire travailler les plantes, travailler les racines et toute l'activité biologique qui est liée, en fait. De ce fait, c'est plus des terres où le sol reste comme ça pendant des semaines et des semaines avec aucune plante. Dès que les récoltes sont faites, on essaie de toujours remettre une plante, voire des plantes, pour être plus performant, aller soit dans l'hiver ou jusqu'à l'implantation de la nouvelle culture. Et du coup, de remplacer toute cette activité biologique, ce qu'on appelle les couverts végétaux, qui vont venir petit à petit remplacer justement le travail du sol et surtout le travail excessif et en profondeur.
1: Il n'y a plus de labour ?
2: Alors tout à fait, l'agriculture de conservation des sols, du coup, la charrue, le labour est complètement proscrit, puisqu'en fait, le labour fait un reset à chaque fois qu'on utilise cet outil-là. Alors, il a aussi des avantages, bien entendu. Mais voilà, du coup, faut pas bouleverser ce qu'on appelle les horizons. Donc, bien entendu, la couche superficielle de sol, par exemple, les 5 premiers centimètres, on veut surtout pas qu'elle se retrouve à 20 centimètres. Donc, il faut absolument proscrire, effectivement, la charrue.
1: L'agriculture de conservation des sols, c'est plus ou moins de travail pour l'agriculteur ?
2: Pour moi, je pense que c'est moins de travail. Mais malgré tout, pour ma part, c'est plus de pics d'activité. Quand on dit plus de sol nul, implantation des couverts végétaux le plus rapidement possible, et ben, ça veut dire qu'on sort déjà d'une récolte. Et les périodes de récolte sont déjà très tendues. Donc en fait, on enchaîne ces pics-là. Mais malgré tout, plus de travaux vraiment en profondeur ou au cas par cas. Donc on gagne du temps quand même dans les champs. Au niveau des couverts végétaux utilisés, on est sur des multi-espèces, hein, jamais d'espèces solo. Hein. Chez moi, ce qui fonctionne bien, mais c'est aussi mon propre système, il y a toujours une base facélie, moutarde, et également une base tournesol. Donc ce tournesol-là, pour mes voisins, ça ne correspondrait pas, mais pour moi, ça correspond, puisque j'ai accès en fait à des matières organiques sur lesquelles voilà, je peux rééquilibrer ce qu'on appelle des rapports C sur N, carbone sur azote.
1: C'est aussi utiliser moins de produits, de pratiquer ces couverts végétaux, cette agriculture de conservation.
2: Alors tout à fait, hein, le but c'est d'atteindre le système entre guillemets vertueux et de faire travailler donc les plantes à notre place et bien entendu réduire les intrants petit à petit. Depuis 3 ans maintenant, et notamment en azote, on arrive vraiment à lever le pied et continuer de produire en quantité.
1: Merci Benjamin Guyot, agriculteur à Bréban dans la Marne.
2: Bonne journée, au revoir.
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3: La chanson que je ferais, ça serait pour rendre heureux ma famille. Et ça dirait que je t'aime, j'aimerais pas que vous vous séparez ou que ce soit dommage que vous êtes plus là pour nous faire des câlins, des bisous et voilà.
4: Moi, si je devrais choisir une chanson pour ma mère, ça serait « Elle a les yeux revolvers ».

0: moi, ça serait une chanson qui s'appelle Ensemble, qu'on a créée avec un animateur où ça parle de l'amitié.
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2: Une aventure de 30 ans. Françoise Chavaldini n'est pas peu fière de son entreprise, dont la renommée n'est plus à faire.
3: C'est une belle aventure, avec ses hauts, ses bas, mais c'est plutôt positif. Alors, pour la région de la commune de Dzie, c'est très important, parce que ça fait vivre le village, non seulement l'été, mais même l'hiver. Il y a quand même, ici à Dzie, il y a des personnes qui habitent Dzie et qui travaille ici à Sodez, donc ça fait quand même un flux, ça fait de l'économie et c'est quand même pas mal pour un petit village à flanc de montagne d'avoir une telle activité aujourd'hui au centre de Dzie. Nous ne sommes pas les seuls, comme vous savez, et donc ça fait quand même vivre le village et une certaine effervescence, même l'hiver et pas seulement l'été quand il y a les touristes.
2: Et en 3 décennies, la production s'est développée à vitesse grand V.
3: On a revu, si vous voulez, notre système de commercialisation. On sait, comme on est dans une dynamique environnementale, on a plutôt préservé donc, pour la ressource. On s'est cantonné déjà en Corse, en région PACA, un peu Paris. On a un peu d'export qui nous reste fidèle, c'est la Guadeloupe. Voilà. Mais très peu parce que c'est voulu, c'est dans notre façon de contribuer, si vous voulez, aussi avec l'environnement, si vous voulez, de faire très attention.
2: Voilà. Et la gamme s'est étoffée.
3: En plastique, donc, du litre et demi, du litre, du 50 et du 33. Nous avons 2 bouteilles plastiques pour le CHR en 1 litre. Nous avons donc toute la gamme vert, 1 litre, 75, 50 et 33. Et ensuite, nous avons aussi la gamme gazeux en litre CHR. Et en vert gazeux, nous avons le litre, le 75, le 50 et le 33. Et ensuite, on a développé aussi les aromatisés. Aujourd'hui, nous sommes au citron. Elle va se compléter dans les années qui viennent avec le citron corse, donc naturel, pas de sucre, citron plat 50 et 40 gazeux citron.
2: Françoise Chavaldini met ses espoirs pour l'avenir dans les infrastructures routières. Pour elle, les routes ne sont plus adaptées, notamment pour les camions de livraison. Pour elle, rien n'a été fait depuis 30 ans.
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1: Un circuit court aujourd'hui à Saint-Pierreville. Nous sommes au nord-ouest de Privas avec Sabine Loulier pour découvrir Castanaïs.
2: J'ai décidé de créer une ligne de cosmétiques qui sont fabriqués avec les châtaignes que l'on produit sur l'exploitation. Et donc cette ligne de cosmétiques, elle est certifiée bio et nos châtaignes sont bio et AOP châtaignes d'Ardèche.
1: Et donc aujourd'hui, Sabine nous propose une crème corps et une crème visage.
2: Donc la particularité en fait de la châtaigne, elle est multiple. D'abord, la châtaigne est très riche en sucre, ce qui permet d'avoir ce côté très très hydratant de la crème. Également, la châtaigne contient du tanin, qui est issu, vous savez, de l'arbre et de la sève. Le châtaignier contient beaucoup de tanins. Et donc, ces tanins, en fait, ont un rôle un petit peu antioxydant qui permet de faire que la crème convienne aux peaux qui sont un peu rosacées, vous savez, des peaux un peu atopiques, des peaux un petit peu fragiles. Et puis, troisième effet, et pas des moindres quand même, ce sont les polyphénols qui sont très riches et condensés dans la châtaigne et qui en font un anti-âge naturel imparable. Pour l'instant, l'accueil est plutôt favorable, très favorable. C'est vrai que les Ardéchois sont très surpris. Ils ne connaissaient pas, évidemment, je leur dis que c'est normal parce que ça n'existait pas avant. L'usage en cosmétique est encore balbutiant.
1: Et c'est donc en profitant des 12 hectares de sa châtaigneraie multicentenaire que Sabine a décidé de se lancer dans l'aventure Castanaïs. Et donc forcément, en parallèle de ces produits cosmétiques, vous avez également toute une gamme de bonnes choses à déguster.
2: C'est une gamme qui est assez restreinte, mais qui va à l'essentiel. De la crème de châtaigne, de la crème de châtaigne saveur peine d'épices, de la farine de châtaigne et des châtaignes au naturel. Et qui fonctionne bien, quoi qu'il reçoit aussi un bon accueil de la part des clients. Donc c'est chouette, franchement, c'est une super aventure.
1: Bon, et vous savez quoi ? C'est une belle aventure aussi parce qu'elle résulte d'une belle histoire d'amour.
2: J'ai rencontré mon mari donc il y a 30 ans maintenant. Et mon mari est fils de castanéiculteur. Moi, ça fait 30 ans maintenant que je vois mon mari passer énormément de temps dans ses châtaigniers. Tous les jours, il y va, il connaît les arbres, il sait ce qui se passe dans ces arbres, il suit l'évolution des arbres qui greffent. Parce qu'en fait, nous, on travaille sur une châtaignerie ancestrale et traditionnelle et nous ne plantons rien. Nous greffons. C'est un travail au long cours. Mon mari fait de la taille en prévision des greffons qui vont sortir, si tout se passe bien, de cette taille. Et donc, l'année d'après, il récupère ses greffons, il regreffe, donc on choisit nos variétés. Une chose aussi importante, c'est que mon mari est un des derniers à pratiquer une greffe en flûte traditionnelle sur laquelle on n'utilise absolument pas de mastic. Voilà, c'est-à-dire qu'on utilise la sève qui sert de colle. Et donc, tout le process est super naturel. Donc, moi, quand j'ai vu ça, je me suis dit, mais c'est un travail incroyable qui passe sous silence. Et donc, moi, je voulais essayer de donner à voir cette passion pour le châtaignier. Donc, c'est pour ça que j'ai aussi cherché à faire des produits qui soient élégants, qui soient vraiment de très haute qualité. C'est pour ça, d'ailleurs, que la crème que je produis, les crèmes cosmétiques, elles sont bio, mais elles sont dans des pots qui sont compostables et biodégradables, avec des étiquettes en papier, une encre, une colle qui sont non impactantes pour l'environnement. Vraiment, c'est l'essence même de l'Ardèche, sans aucun PFAS, sans aucun produit controversé. Et les produits, on peut les mettre au jardin quand on a fini de les utiliser.
1: 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Rendez-vous directement ici à Saint-Pierreville, après avoir passé un petit coup de fil, ou alors sur le site internet Castanaïs. Comme d'habitude, je vous mets toutes les infos qu'il vous faut sur ici.fr Drôme Ardèche, rubrique circuit court.
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1: Bonjour Serge Papagali.
2: Ah monsieur Thomas, bonjour, et chers Dauphinois, chers Dauphinois, bonjour également bien sûr.
1: On est samedi pour le Dauphiné Tour, aujourd'hui où est-ce qu'on part?
2: Ah vous allez voir, hommage aux Grésivaudins, en Grésivaudins et aux Chalassiennes et Chalassiens au pied de la montagne de Bramfarine. Donc, je suis désolé mais c'est le vrai nom de la montagne, pas de ma faute. Hein. Donc on est où?
1: Au Chalard.
2: Au Chalard, bravo, ça farine Bram, au Chalard, je sais pas... La Brame Farine. Elle en a marre d'être broyée, je sais pas quoi. Bref, une précision, en dauphinois, Chala, ça se prononce Sala, en fait. Sala. Ce qui veut dire faire un chemin dans la neige. J'ai appris ça, dis donc, ah oui. D'où le nom du Chela, qui est un lieu de passage pour aller à l'étranger.
1: Ah.
2: À Chambéry, par exemple.
1: L'étranger, Chambéry.
2: Ah ouais, carrément. Ouais, donc, toi, les autres étrangers, quoi. Bon. Le Chela, porte du Grésivaudan. Je précise également que le Chela n'est pas le village de naissance de la fameuse chanteuse Aquette, bien évidemment.
1: Oh,
2: oh bah attends. Bien sûr, oh, bah, tu peux, ouais. C'est-à-dire, on confond souvent le Chela et là. Chela, qui n'ont bien évidemment rien à voir. Le Chela n'est pas le mari de la Chela. Enfin, en gros,
1: non,
2: quoi.
1: Mais...
2: Voilà, voilà, ça veut dire. Chela, qui depuis a coupé ses couettes d'ailleurs, et a été retendue entièrement. Alors que les habitants du Chela, eux, sont détendus. On va dire ça. Et ils n'ont pas de couettes, bien évidemment. Entre Mortel de Maille et Pontcharrat, le Chela est ici chez lui. Alors, c'est dur à dire ça. Le Chela est ici chez lui. Allez-y, bien
1: le
2: sûr.
1: Le Chela est ici chez lui.
2: Oui, mais vous, vous êtes un jeune professionnel de talent, plein d'avenir. Bref, c'est normal. Chela ou chez ici, comme vous voulez. Ça n'empêchera pas le manoir de la Tour de prendre garde au village. C'est peut-être de là que vient l'expression la Tour. Prends garde au toit, pas à toi, au toit, car les toits coûtent cher, j'ai lu ça quelque part, entretenir, surtout dans un château du 16e siècle qui est au Chela. Alors vous allez penser, le Papagali, la picolée de la Chartreuse, parce qu'il part un peu dans tous les sens, mais même pas, hein, vous confirmez.
1: Non, je suis témoin.
2: Voilà, je ne bois jamais en studio.
1: Jamais.
2: Voilà, toujours
1: en dehors.
2: Dans les toilettes. Une autre précision, si au Chela vous entendez parler de la Rolande, il ne s'agit pas de la péripatéticienne du coin, péripatéticienne, c'est dur à dire, en dauphinant de la pute, de la péripatéticienne du coin, non, mais d'un espace naturel sensible. C'est vrai, c'est un peu comme ça, la péripatéticienne du coin s'appelle Josiane, ce que vous m'avez dit, mon cher Thomas.
1: Ah bah oui,
2: m'a dit, vous la connaissez très bien, donc voilà. Alors, la Rolande, en fait, un espace naturel, mais qu'est-ce qu'un espace naturel sensible? J'ai l'impression que la planète entière, actuellement, est un espace naturel plutôt sensible.
1: C'est vrai.
2: J'ai l'impression,
1: c'est,
2: voilà.
1: C'est vrai.
2: N'empêche que dans la Rolande du Chela, vit, écoutez-moi bien, la Rainette arboricole. Ça vous embouche un coin, comme dit l'autre. Ben, c'est son dernier îlot isérois en dehors de l'île Crémieux. Alors, si certains d'entre vous s'en moquent, ben, ils ont bien tort. Je vais vous dire pourquoi. Les Rainettes valent parfois bien mieux que les petites reines et les roitelets de cette terre. Protégeons-les, elles, surtout. Les autres, on s'en tape. Alors, tous ensemble, ce que je veux dire, allez,
1: on n'est pas des quand même.
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3: Bonjour à toutes et tous, bienvenue dans Affaires classées, le podcast. Nous sommes en 1875, au cœur de la Bigorre, dans le petit village de Montousset, pas loin de Bagnères. Un fermier du village est assassiné avec sa fille. La veille, trois inconnus leur avaient rendu visite. Question, qui sont ces étranges visiteurs? La suite, dans un instant.
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3: Nous sommes en l'an 1877. Les gazettes judiciaires de l'époque regorgent de faits divers, de vols, de meurtres. Pour quelques sous, certains n'hésitent guère à frapper, à tuer. Souvent, hélas, ces drames sordides impliquent des ressortissants espagnols sans ressources. Des sans-domicile fixe, errant de ville en ville, profitant de la quiétude des campagnes pour commettre leurs méfaits. En cette fin de 19e siècle, la France accueille nombre d'immigrés fuyant leur patrie après l'invasion de Napoléon. comme en atteste le procès qui va suivre. Ce matin du 12 mars, une imposante foule de curieux s'est amassée des deux côtés de la petite rue qui conduit de la prison au palais de justice de Tarbes. Tous guettent le passage, dans un instant, du convoi à cheval qui transportera les accusés du crime de Montousset.

0: L'affaire a débuté 2 ans plus tôt. Dans la soirée du 25 novembre 1875, le trio arrive d'Auch en diligence à la gare de Lannemezan. Ils vont marcher à pied toute la nuit en direction du petit village de Montoussé dans le canton de Bagnères-de-Bigorre qu'ils atteignent enfin au matin suivant.
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0: Leur traversée ne passe pas inaperçue. Des paysans, déjà au champ, scrutent ces inconnus. Qui sait s'ils ne sont pas là pour voler ? Un petit garçon les voit, aiguisant leur couteau au bord d'un sentier. C'est à lui que le trio réclame son chemin. La ferme des Campistrous, tu sais où c'est ? Arrivé à destination, il toque à la porte et tombe sur Philippe, le chef de famille. C'est Louise, sa fille, que la dame du trio demande à voir. Elle dit être une ancienne amie. Direction, un champ proche où Louise est à pied d'œuvre. Quand elle aperçoit sa visiteuse, elle se jette dans ses bras, l'embrasse avec effusion et propose au trio de passer la nuit à la maison. Dimanche 27 novembre, Rosalie, une voisine des Campistrous, s'étonne de voir les volets fermés. Elle frappe à la porte, personne. Louise, silence. Un sombre pressentiment envahit Rosalie qui part alerter monsieur le maire, lequel se transporte sur place, accompagné de quelques hommes. Un épouvantable spectacle les attend. Philippe, le chef de famille, gît inanimé dans son lit. Une mare de sang s'écoule à travers le matelas. Un double bâillon noué derrière la tête et fortement serré a été posé sur sa bouche pour l'étouffer ou l'empêcher de crier. Des plaies béantes sur sa poitrine, son cou, sa tête lui ont été infligées par une arme blanche. Et Louise, elle, c'est dans l'écurie que son cadavre mutilé sera découvert, lardé de coups de couteau. Pour les gendarmes de Bagnères, il n'y a pas à chercher bien loin. Le vol est le mobile de ce double meurtre. Les meubles ont été fouillés, le linge des armoires jeté au sol. Un objet va pourtant retenir leur attention.
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0: C'est un cache-nez noir et blanc. Rosalie, la voisine, est formelle. Il appartient à l'un des deux hommes arrivés la veille. Elle a croisé le trio quand il se dirigeait vers la ferme en début de soirée. Et bizarrement, tout ce beau monde a disparu. Nul ne sait à ce stade qui sont les deux hommes à l'accent espagnol qui accompagnaient la visiteuse qui se disait amie de Louise Campistrous. Elle, en revanche, est très vite identifiée. Elle se nomme Marie Viau. Née à Tarbes, elle s'adonne depuis longtemps à la prostitution dans les rues du chef-lieu de la Bigorre. Selon les policiers, Marie s'est mise en ménage avec un certain Francis Badel, un homme fort dangereux, condamné par 3 fois et fraîchement sorti de prison après avoir failli assassiner un compatriote. Sa spécialité, c'est le vol d'argent et malheur à la victime qui lui résiste. Un voleur patenté, capable de tuer sa proie, voilà qui dessine le portrait idéal du suspect numéro 1 dans l'enquête ouverte sur le crime survenu le 26 novembre à la ferme de Montoussé. Reste une question. Comment Marie Viau a-t-elle fait connaissance avec Louise ? La réponse ne tarde pas. Quelques mois avant son assassinat, la jeune paysanne avait fait un petit séjour derrière les barreaux à la prison de Tarbes à cause d'un menu larcin. Et c'est là que Louise et Marie s'étaient liées d'amitié, à tel point que Louise lui fit promettre qu'il faudrait passer la visiter une fois dehors à la ferme familiale. Immature, Louise avait glissé une imprudente confidence. Philippe, son père, avait longtemps vécu aux Amériques. Il en était revenu riche, très riche, et pour preuve, il cachait sous son matelas des lingots d'or et 30 000 francs en espèces.
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0: Une confidence qui ne tomba pas dans l'oreille d'une sourde. Marie en parla aussitôt à son amant, lui aussi en prison. C'est pour s'emparer de ce joli magot

0: Goût que Marivio conçut le projet de rendre visite à son ex-voisine de cellule, aidée des deux hommes que les policiers ne tardent pas à identifier comme étant les deux frères Badel, Francis et Valentin. Mais où sont-ils passés? Le lendemain du crime, le trio sanguinaire a déjà traversé la frontière afin de se planquer en Espagne. Grâce à l'entraide entre les deux pays, les trois suspects seront malgré tout interpellés vite après. Face au juge, Marivio se met à table et elle raconte. Profitant de l'hospitalité du vieux Campistrus, le trio assassin entamait la soirée en savourant les spécialités culinaires de la ferme de Montousset avant de tuer le père et sa fille. Selon ses deux compères, c'est Marivio qui a décidé d'achever le vieil homme.
1: « Il faut en finir, et vite, sinon les gendarmes vont arriver !»
0: Joignant le geste à la parole, elle s'empare d'un couteau de cuisine posé sur la table et elle le tend à son compagnon.
1: « Vas-y, achève-le !»
0: Détail sordide, une fois les deux meurtres commis, la jeune femme s'est mise à danser, ivre de joie, à l'idée du magot qu'elle imaginait découvrir dans les armoires de la ferme. Mais sa joie sera de courte durée. Malgré une fouille approfondie, les trois compères ne trouvent pas une seule trace du butin dont Louise avait parlé à sa copine de cellule en prison. Ni lingots d'or, ni billets, ni pièces de monnaie. Le butin se résumera à quelques vêtements. Deux robes, un parapluie, des boucles d'oreilles, des chemises, des draps et une montre.
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0: Un butin bien dérisoire face à la guillotine que les trois assassins encourent à présent. Inculpés du crime de vol suivi de meurtre, commis avec préméditation, ils retournent à la prison de Tarbes, et pour longtemps, la même où naquit leur sanglant projet criminel. Le procès aux assises s'ouvre au printemps 1877. La presse locale et nationale est là. L'affaire passionne l'opinion publique car, aux yeux de tous, les frères Badel ne sont que des exécutants. Le cerveau du drame, l'instigatrice, c'est Marie, la diabolique. Dans l'inconscient populaire, la femme donne la vie, pas la mort. Et comme chaque fois lorsqu'une femme est accusée d'un crime horrible, la foule accourt. Face aux magistrats et aux jurés, les frères Badel semblent résignés, convaincus que leur sort est déjà scellé et qu'ils finiront coupés en deux par la lame du bourreau. Mais Marie, jeune et belle, joue la comédie jusqu'au bout. En pleine audience, elle tombe à terre, en proie à des attaques nerveuses. Simule-t-elle la folie pour échapper à la peine capitale? Un médecin court, il lui fait respirer des sels. Marie se calme, repose sa tête sur l'épaule d'un gendarme et l'audience reprend. Au nom de la société, l'avocat général, M. Dumoulin, requiert la peine de mort contre les trois accusés. Unis dans le crime, unis dans le châtiment. Une heure suffira à la cour pour rendre son verdict. Peine de mort pour Marivio, peine de mort pour Francis Badel et prison à vie pour le jeune frère, Valentin. C'est le 12 mai suivant que Francis sera guillotiné. Marie aura plus de chance. Elle est graciée par le chef de l'État. Devenue une détenue modèle, elle sera libérée 25 ans plus tard, en 1902.
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0: D'or et de sang, c'était ce nouvel épisode du podcast. Je vous propose de nous retrouver dans un prochain rendez-vous avec cette fois-ci un petit voyage dans le temps en juillet 1992. Un curé d'origine basque est découvert dans les toilettes d'une aire d'autoroute en Charente-Maritime. Que s'est-il passé? Réponse dans un prochain numéro. À bientôt.

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3: Hello.
4: Bonjour, bienvenue dans Décibel. Et bonjour à votre traducteur aussi, Pierre-Édouard Bélanca. Bonsoir Pierre-Édouard.
5: Bonsoir Émilie.
4: C'est Pierre-Édouard qui va nous faire la voix de Stephen Triffitt. Alors avant de parler, Stephen, je propose qu'on écoute l'étendue de vos talents. Voici Sinatra.
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4: Et voici Stephen Triffitt.

0: Bravo Steven. Steven qui depuis des années donc parcourt le monde en chantant le répertoire de Frank Sinatra. Vous n'êtes pas américain comme Sinatra, vous êtes anglais. Steven, racontez-moi comment vous êtes arrivé à la musique de Frank Sinatra.
1: Well, I first sang a Sinatra song.
2: La première fois que j'ai chanté une chanson de Sinatra, c'était dans un karaoké.
1: Many years ago,
2: il y a de très nombreuses années à Tenerife.
1: And, a friend of mine opened
2: et un ami et moi a ouvert un bar à karaoké et j'y suis allé pour le soutenir et j'ai bu quelques verres et c'était terminé.
1: New York.
2: Voilà, en karaoké j'ai chanté New York, New York et les gens ont dit « Wow, tu sonnes comme Frank Sinatra !» Donc je me suis dit « Ok ».
1: Donc
2: je suis fan de Frank depuis 15 ans.
1: I was working in Tenerife, but when
2: je travaillais à Tenerife, mais quand je suis rentré en Angleterre, j'ai décidé que comme les gens pensaient que j'avais une voix, je me suis dit que je chanterais dans quelques pubs et quelques clubs. Et j'ai fait beaucoup d'artistes, donc Frank Sinatra, Elton John, Billy Joel. Tout ce que je chante, les gens me disent « Ah, mais ça sonne comme Frank !» Donc je me suis concentré sur Frank Sinatra.
1: Et
2: puis j'étais dans un programme télé en Angleterre qui s'appelait Star in Their Eyes, où les participants font semblant d'être des gens qu'ils ne sont pas. Et j'ai gagné vraiment la finale, mais j'ai perdu la finale. Et puis après, j'ai été invité à aller aux États-Unis pour jouer le rôle de Frank Sinatra dans un spectacle américain dans la salle Copa.
0: Oui, au Sands.
2: Au Sands, exactement.
0: Le Sands Hotel, qui est l'hôtel mythique de Las Vegas.
2: À Atlantic City.
0: Alors, ce qui est fou, c'est que non seulement votre voix ressemble à celle de Frank Sinatra, mais également votre attitude, et puis vos grands yeux bleus, ne me dites pas. Ce sont des lentilles, Steven, ou ce sont vos vrais yeux bleus comme Sinatra?
1: These are my own eyes.
2: C'est mes vrais yeux.
0: Non, c'est incroyable. Et voilà, et ce look évidemment très chic qu'on adorait chez Frank Sinatra et qu'on retrouve chez vous. Évidemment, aux États-Unis, en Angleterre, j'allais dire dans le monde anglophone, Sinatra, c'est une religion. Comment trouvez-vous le public français par rapport au répertoire de Sinatra?
1: I find the French audience very, very good.
2: Je trouve que le public français est très bon, même s'ils ne comprennent pas ce que je dis entre les chansons. Ils comprennent la musique.
1: Et
2: puisque la musique est internationale, Frank Sinatra, comme vous l'avez dit, était international. Donc, tout le monde a sa chanson préférée. Chaque pays a sa chanson préférée. Et en Europe,
1: the favorite songs,
2: une des chansons favorites, c'est Strangers in the Night.
1: Everybody loves Strangers
2: in the Night. Tout le monde aime Strangers in the Night ici.
1: Frank Sinatra hated that.
2: Frank Sinatra détestait cette chanson.
0: Et vous l'aimez? You like it?
2: Il détestait. Ouais, moi je l'aime bien.
1: He also hated My Way.
2: Il détestait également My Way.
1: Or Comme d'habitude, as you call it.
2: Yes. Comme d'habitude, comme vous l'appelez ici.
0: Comme d'habitude. Bienvenue en France, Steven. Alors Sinatra, les amis, c'est pas compliqué, évidemment, c'est une légende américaine. 150 millions de disques vendus, 2000 chansons enregistrées sur 59 albums studio. Enfin, c'est absolument incroyable la carrière de cet artiste. Et donc avec nous ce soir, il y a Steven Triffitt, un artiste anglais qui chante partout dans le monde depuis des années les chansons de Frank Sinatra. Je crois que le premier album que vous ayez acheté de toute votre vie, hein, quand vous aviez 13 ans, Steven, c'était Frank Sinatra.
1: Yes, it was.
2: Oui, c'était le cas.
1: Everybody else was listening to punk.
2: Tout le monde écoutait du punk.
1: And I bought my first Frank Sinatra.
2: J'ai acheté mon premier album de Frank Sinatra.
1: Of different songs of his.
2: Un mélange, une compilation de différentes chansons.
1: I was the nerd.
2: Oui, j'étais un nerd, en quelque sorte.
0: Ah, c'est génial. Alors, ça vous a emmené très loin, quand même, cette histoire de Sinatra. Vous le racontiez tout à l'heure, à la télé, puis aux États-Unis, qui est quand même le pays de Sinatra. Ça les énerve pas, les Américains, que ce soit un Anglais qui chante mieux qu'eux-mêmes les chansons de leur idole?
1: They didn't know I was English.
2: Ils savaient pas que j'étais anglais.
1: The director of the show,
2: le réalisateur, le metteur en scène du spectacle et les gens qui étaient avec moi dans le spectacle savaient que j'étais anglais, mais le public ne le savait pas jusqu'à ce que ce soit annoncé.
1: Much later on in the run
2: bien plus tard,
1: the show,
2: pendant la tournée, et surtout à Las Vegas d'ailleurs.
1: I was being interviewed,
2: j'étais interviewé, now, comme maintenant. Je parlais comme ça,
0: avec un petit accent,
2: avec un petit accent américain.
1: And then by the end of the interview, again, yes, it's awfully nice. Thank you so much.
2: Je veux parler plutôt avec cet accent très anglais.
1: Yeah, translate that one.
0: Il a réussi à traduire ça, Pierre-Edouard, pas de problème. Et en même temps, c'est drôle parce que ça fait comme une British Invasion, vous savez, comme dans les années 60, où les Beatles et les Rolling Stones sont allés envahir le marché du rock américain. Ben là, voilà, c'est Stephen Triffitt de Londres qui débarque aux États-Unis, mais aussi d'ailleurs partout en Europe, partout dans le monde. Hein, vous chantez Sinatra. C'est un spectacle qui tourne absolument partout, Stephen.
2: Oui, on a fait des concerts un peu partout dans le monde.
1: If people invite me, I will
2: si les gens m'invitent, j'y vais. C'est aussi simple que ça.
1: Sometimes with massive bands,
2: parfois avec des groupes gigantesques, et même dans des endroits comme la Turquie où on se dirait que Franck n'aurait pas été très très grand. À Istanbul par exemple, j'ai fait des shows, des concerts gigantesques à l'époque où je pouvais aller à Moscou encore d'ailleurs. Ça fait quelques années que je n'y suis pas allé maintenant.
1: The music hall in Moscow, which is the major hall.
2: On faisait le music hall à Moscou qui est gigantesque et le public russe adore cette musique. Donc évidemment, c'est un phénomène mondial.
0: Et il paraît, Stephen, que vous avez chanté avec Mick Jagger à l'anniversaire de Bob Geldof. C'est vrai, ça?
1: That is true.
2: C'est vrai.
0: Wow. Yes. Mais quelle vie! What a life!
1: Bob Geldof, Brian
2: Bob
1: May,
2: Geldof,
1: Jules Holland.
0: Il y avait Brian May aussi, de Queen.
2: Brian May, ouais. Jules Holland également.
0: Yeah. Oh là là, incroyable.
1: On his 50th birthday.
2: Pour son 50e anniversaire. Bob a maintenant peut-être 70 ans, quelque chose comme ça, donc ça fait une vingtaine d'années.
0: Alors, il y a un truc qui est quand même assez fou chez Frank Sinatra, c'est qu'il fumait comme un pompier, il buvait comme un trou, il enchaînait les nuits blanches et pourtant il gardait sa voix de crooner. Quel est votre régime, Stephen? Est-ce que comme Frank, vous fumez et vous buvez beaucoup, ou est-ce que vous êtes obligé de faire attention à votre voix?
1: I used to smoke.
2: Avant, je fumais.
1: Now I don't.
2: C'est plus le cas aujourd'hui.
1: Mais boire,
2: un petit peu.
1: But I don't like Jack Daniels.
2: Mais j'aime pas le Jack Daniels.
0: C'était ça l'alcool de choix de Frank Sinatra? C'était du Jack?
1: Jack Daniels and also Chivas Regal.
2: Daniels et le Chivas Regal également.
1: And a bit of vodka.
2: Et un petit peu de vodka.
0: Le petit déj des champions.
2: Oui, exactement.
0: Ça, c'est terrible. Avec, évidemment, avec modération, les amis, vous le savez. Mais c'est une vraie question.
2: Exactement, avec modération.
0: Comment entretenir cette voix qui, finalement, est votre outil de travail, Stephen?
1: Because I was in the West End in London.
2: Comme j'étais au West End à Londres pendant 4 ans et demi à faire 8 concerts par semaine, j'ai dû trouver une manière de garder ma voix.
1: And I've never been taught how to sing.
2: Et on m'a jamais appris comment chanter, donc c'est une technique que j'ai apprise au fur et à mesure des années et en faisant beaucoup de concerts. Que le pire que vous puissiez faire, c'est de trop parler.
1: And even whispering is not good.
2: Même murmurer, c'est mauvais.
1: I hum.
2: Mais je hum beaucoup. Je fais ça au fur et à mesure de la journée. Je fais ça en permanence. Et c'est comme ça que j'échauffe ma voix et que je la garde chaude. Je ne fais pas les échauffements comme beaucoup de gens font comme ça. Je ne suis pas d'accord avec ça. Donc je hum au fur et à mesure de la journée et ça garde ma voix fraîche et lâchée. Ça marche pour moi. Et beaucoup, beaucoup d'eau surtout.
0: Chanter Frank Sinatra, ça n'est pas juste chanter, c'est interpréter. Écoutons 3 chansons cultes de Sinatra qui demandent, il me semble, des talents un peu différents. Quand il chante « It was a very good year », là c'est carrément un acteur qui est en train de jouer. When

0: registre de Sinatra préférez-vous chanter, jouer, Steven?
1: Well, it's difficult because some
2: c'est difficile parce que
1: songs that everybody
2: certaines
1: knows,
2: des chansons que tout le monde connaît, il a enregistré tard dans sa vie.
1: But some of,
2: mais certaines des favorites chansons ont été enregistrées plus tôt dans sa vie. Donc, dans mes concerts, il y a un petit peu toutes les airs.
1: Now, ever since I gave up smoking,
2: donc, depuis que j'ai arrêté de fumer, mon amplitude de voix s'est agrandie. Donc, ça me permet de faire le jeune Sinatra et le vieux Sinatra. Et en fonction de l'époque, j'essaie de reproduire ce style en particulier. Quand Frank était très vieux, il ne tenait plus ses notes aussi longues. Elles étaient beaucoup plus courtes. Donc, ce que j'essaie de faire, c'est utiliser le style du jeune Sinatra pour les chansons du plus vieux Sinatra. Donc, j'espère que vous avez un peu le meilleur des deux mondes. Personne ne se plaint. On n'a pas reçu de plainte encore. Au contraire, ils disent, eh bien, j'ai entendu Frank enregistrer 4 différentes versions de My Way et maintenant j'ai entendu une 5e grâce à vous. Donc, je prends ça comme un compliment.
0: Alors, vous pouvez prendre ça comme un compliment puisque le fils de Frank Sinatra, un de ses enfants, Frank Sinatra Jr., qui a dit « Stephen Triffitt is the best, the greatest because he captures the soul of my father. Stephen Triffitt est le meilleur, le plus grand parce qu'il a capturé l'âme de mon père. » Quand on reçoit un tel compliment, waouh, ça doit donner des ailes de la part de la famille de Sinatra.
1: Yes.
2: Oui.
1: It's one of those things that now stays with me.
2: C'est une de ces choses qui reste avec moi en permanence maintenant parce que dans ce milieu, ce métier, il y a des moments merveilleux et des moments plus bas. Donc les moments merveilleux sont vraiment extraordinaires et les moments difficiles sont vraiment très difficiles. Tout le monde traverse ça. Donc quand j'ai un moment difficile, je me rappelle des choses comme Frank Jr. qui dit ça à propos de moi. J'ai rencontré aussi Tina Sinatra, sa plus jeune fille, qui est venue voir un de mes concerts à Los Angeles. Donc je me rappelle de choses comme ça qui aident et qui me boostent.
0: Stephen Triffitt, c'est la voix, c'est The Voice. Écoutez-le chanter Fly Me to the Moon. C'est sur son album de 2014, The Definitive Rat Pack.
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The Voice is back, la voix est de retour. C'est donc Stephen Triffitt, notre invité de ce soir, qui est sur scène et qui interprète le répertoire de Sinatra d'une manière sublime. Écoutez Stephen chanter Strangers in the Night.

0: C'est génial de se dire qu'en 2025 et 2026, puisque les dates sont déjà annoncées, on peut aller à un concert et profiter avec un orchestre de tout ce répertoire de Sinatra qui nous a quittés donc en 1998. Vous vous souvenez, Steven, quand Sinatra est mort?
1: I do. I was working on a cruise ship.
2: Oui, je travaillais sur un bateau de croisière à l'époque.
1: Being a guest artist.
2: En tant que artiste invité.
1: I had all of a sudden.
2: Et tout d'un coup, beaucoup de gens sont venus me voir pour me dire, oh, on est tellement désolé. Et je dis quoi? Qu'est-ce qui s'est passé?
1: You know, Frank is done.
2: Ils m'ont dit, oh, tu sais, Frank est mort. D'accord. Je savais pas. Et on me disait, wow, je suis désolé. Comme s'il faisait partie de ma famille. On me disait, on est tellement désolé.
1: Ok.
0: Il a bien vécu, Frank Sinatra. Il est mort après 82 années d'une vie quand même assez folle. En première partie de votre spectacle, il y a un ami à vous qui s'appelle Mark Adams et qui lui chante du Dean Martin. Dean Martin était un des meilleurs amis de Sinatra. Ils étaient ensemble donc dans le Rat Pack. C'était cette bande de voyous, disons, de voyous showbiz hein, et de chanteurs. Il y avait aussi Sammy Davis Jr., etc. Vous avez recréé votre Rat Pack alors, c'est ça Steven?
1: Yeah, we do have a Rat Pack show.
2: Oui, oui, on a un spectacle Rat Pack également.
1: West End, on
2: était dans West End à Londres ensemble, c'est comme ça qu'on s'est rencontrés dans un spectacle qui s'appelait le Rat Pack Live de Las Vegas. C'était au Théâtre Savoy à Londres et dans beaucoup d'autres théâtres à Londres d'ailleurs. Et c'est là que j'ai rencontré Mark pour la première fois. Et on travaille ensemble maintenant depuis 23-24 ans. Donc moi je fais mes spectacles tout seul, il fait ses spectacles tout seul et puis on se retrouve pour faire des trucs ensemble et puis on fait aussi des spectacles du Rat Pack. Donc c'est un peu comme les vrais gars à l'époque.
0: Incroyable de pouvoir vivre ça de nos jours. Est-ce que Steven Triffitt chante New York, New York? Vous vous demandez depuis tout à l'heure. Bien sûr que oui.

0: New York.
1: D'ailleurs, je ne vous ai pas demandé quel est votre préféré, votre chanson préférée de Sinatra, bien sûr.
0: I can quote Frank Sinatra.
2: Je peux citer Frank Sinatra. Là, il a dit qu'on lui demandait toujours quelle était sa chanson préférée, et il répondait, c'est comme lui demander quelle est votre nourriture préférée. Est-ce que c'est du steak ou est-ce que c'est des la glace? Mais on aime les deux, mais pas en même temps. Donc ça dépend de l'une, en quelque sorte. Donc je pense que parfois ça peut être une chanson comme All the Way.
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2: I bet all my tomorrows.
0: Don't you go away mad? That's another one. 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
2: 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C'est une chanson qu'on n'entend pas assez. Et je la chantais quand on était à Las Vegas. Ça c'est vraiment de très très bonnes chansons.
0: Are emotive as well in different ways.
2: Qui sont très émotives de plein de manières différentes. Et surtout All the Way, ça fait pleurer les gens vraiment.
1: J'imagine évidemment qu'avec toutes ces années à étudier, Frank Sinatra à chanter, vous avez dû vraiment regarder toutes les vidéos disponibles, les concerts filmés, les interviews filmées, justement. D'après vous, c'était quel genre d'homme alors ? Il a une réputation un peu sulfureuse.
0: His reputation depends upon who you talk to. Sa réputation
2: dépend d'à qui vous demandez.
1: Si on demande aux filles, c'est pas terrible, hein ?
0: Yes. I've met a few of his women.
2: Quelques-unes de ses femmes.
0: They all had different things to say.
2: Dans ma vie, elles ont des choses très différentes à dire à son sujet. Certaines dont on ne pourrait pas les dire à la radio.
0: He was very, very generous to his friends.
2: Très généreux envers ses amis.
0: But very unforgiving if.
2: Mais par contre, il était impitoyable si vous le trahissiez de quelque manière que ce soit. La relation très célèbre qui a fini avant qu'il se remette et qu'il redevienne ami après 20 ans de rupture amicale, c'était Sammy Davis Jr. Sammy l'avait énervé, il avait dit quelque chose dans la presse et Frank ne l'a pas pardonné avant de très nombreuses années. Je crois que c'était l'événement ultime, c'est ce qui les a rapprochés au final. Mais comme je disais, oui, il était très généreux, c'était un père très aimant. Oui, il avait ses relations.
1: Et le côté alors un peu bandit, bon, je suis sicilienne comme lui, donc je sais bien qu'on a très vite fait de nous cataloguer de mafieux, mais il y a des histoires de Sinatra. Était-il ou pas en cheville avec la mafia? Est-ce que le FBI le surveillait vraiment? C'est quand même des histoires légendaires. Vous avez étudié ça ou pas?
0: Well, he was from Hoboken.
2: Eh bien, il était de Hoboken.
1: Dans New Jersey.
2: Et Hoboken, c'est de là que viennent c'est là qu'on envoyait les immigrants italiens. Et on les laissait là. Et le gouvernement américain ne faisait pas attention à eux. Donc il fallait qu'eux-mêmes fassent attention à eux. Donc les familles siciliennes, comme la mafia ou comme vous voulez les appeler, les gens allaient voir ces familles pour les aider, pour de l'argent, pour du travail, pour tout ça. Bien sûr, la manière dont ça fonctionnait, c'est qu'ils vous faisaient une faveur et vous leur deviez une faveur. Et donc la mère de Frank Sinatra était la mère de Hoboken pendant un petit moment, avec l'aide de la famille, bien sûr. Donc c'est comme ça que les rumeurs sont arrivées. Il connaissait ces gens, bien sûr. C'était le résultat de sa propre famille. De son enfance. Il a probablement rendu quelques services pour eux. Le fait de faire élire Kennedy président, c'était Frank qui a fait une faveur au Kennedy, qui parlait à tous ces gens de famille, et ces voyous, comme vous disiez. Et puis ça s'est mal passé, et puis ils ont voulu le tuer, et puis ils ont voulu voir un concert, et puis ils l'ont aimé à nouveau. Donc oui, il y avait une relation bizarre, mais c'était à cause de l'époque dans laquelle il est né, de où il vivait, de où il a été élevé. Je ne crois pas qu'il ait fait vraiment quoi que ce soit d'illégal pour la mafia. Mais oui, il avait ses connexions, tout simplement, à cause de son éducation et de là où il a grandi. Tout le monde, c'était le cas de tout le monde là-bas.
1: Merci beaucoup d'être venu nous voir, Stephen Triffitt. Sinatra, le 110e anniversaire, la tournée The Voice is Back. Merci à notre invité Stephen Triffitt et à Pierre-Édouard Bellanca qui a assuré la traduction.
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1: Bonsoir Alain Chamfort.
2: Bonsoir Émilie.
1: Bienvenue dans Décibel. Je ne peux que vous féliciter. Ce temps fort, Chamfort, ça m'a fait la semaine quand c'est sorti.
2: Ah oui, à ce point.
1: J'adore ce petit jeu de mots. C'est comme vous. C'est drôle et chic.
2: Bon, bah on voilà. A réussi notre coup. Alors c'est bien. C'est un petit peu l'idée qu'on voulait. C'est avoir quelque chose qui résume effectivement le contenu de cet album. Quoi.
1: C'est tellement mieux que Best Of.
2: Oui, voilà. C'est un peu commun. C'est un peu réchauffé. Tout le monde. Bon, voilà. Ça fait renouveler un petit peu la présentation de ce genre de disque. Quoi.
1: Exactement. On va parler de ces temps forts qui se déclinaient déjà en spectacle, qui sont donc maintenant sur disque et aussi en livre, richement illustré, c'est un bonheur. Temps fort, donc c'est un triple CD avec les hits.

0: dates des plus anciens ou plus récents d'ailleurs.
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0: C'est Whisky Glass avec Sébastien Tellier. Dans le CD2, c'est votre sélection, vos chansons préférées. Et puis dans le CD3, les inédits, les remixes et les duos. Donc c'est pour toujours, mais en fait, à la faveur d'un remix, on peut toujours un petit peu modifier sa chanson des années plus tard.
2: Si on veut refaire des nouvelles versions, on peut.
0: Voilà,
2: oui,
0: c'est possible.
2: Voilà. Enfin, en ce qui concerne les remixes, là, ils sont. D'abord, ça a été confié. C'est pas moi qui les ai faits. C'est un garçon qui s'appelle Aéroplane.
0: Ouais.
2: Et il est parti des versions originales. Donc, de toute façon, c'est encore la version originale qui a lieu aujourd'hui d'être.
0: Ouais.
2: Qui, voilà. Donc, ça n'enlève pas l'angoisse qu'on a quand on vient chanter pour la première fois sur un disque.
0: Allez, écoutons une chanson que vous connaissez par cœur, les amis. C'est Manu Reva qui est en version single dans les temps forts. C'est des triples compilations

0: On vous a entendu hein, chanter chez vous.
1: Ça va, c'était pas mal.
0: Manu Reva, Alain Chamfort, c'est le premier titre du premier CD de cette triple compilation qui en fait est comme une introduction au travail d'Alain Chamfort. Si vous l'avez suivi de loin ces années en disant ah, je l'aime bien, mais est-ce que je connais vraiment son travail? Là en fait il y a une très bonne sélection.
2: Alain. Voilà, c'est fait pour ça en réalité. Ouais. Parce que les gens qui me suivent depuis le début, ils connaissent toutes mes chansons. C'est plus une invitation à ceux qui ont une idée comme ça, qui ont été séduits par deux trois chansons, puis qui connaissent pas véritablement mon travail. Donc c'est un truc plus complet. Voilà, c'est de me suivre dans mon parcours pendant, je sais pas, ça a démarré un peu autour de Manu Reva, un petit peu avant, je crois, et puis jusqu'à aujourd'hui, parce qu'il y a des extraits des derniers albums, et même des inédits. Voilà, donc c'est une présentation plus globale de ce que j'ai fait, quoi.
0: Moi, ce que j'aime chez vous, j'aime plein de choses chez vous, Alain Chamfort, mais c'est à quel point on ne peut pas dire de quand date telle ou telle chanson. La Grâce, par exemple. La Grâce, ça pourrait être de l'année dernière, ce qui est le cas. Ça pourrait être une chanson des années 70. On ne sait pas, on ne sait pas.
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0: Ça tient à quoi, l'intemporalité d'une chanson?
2: Je crois que c'est être en accord, en connexion avec son époque, quoi. C'est-à-dire d'avoir toujours une curiosité pour la façon dont on doit avancer dans son processus personnel, mais aussi intégrer les notions d'arrangement, de production qui évoluent constamment. Ouais. Le son bouge tout le temps. Enfin, tout est en mutation constamment, mais la musique elle est en évolution constante. Alors, c'est des rencontres de styles différents qui viennent d'un seul coup se cohabiter, fusionner. Et puis ça emmène encore plus loin, et etc. Et la musique a toujours évolué comme ça, donc il n'y a pas de raison que ça s'arrête. Et que si on est attentif à ces effets-là, à ces aspects, bien on s'inscrit toujours dans son époque, et on c'est ce qui fait un petit peu l'intérêt des choses. C'est pour ça aussi que je continue à travailler, parce que j'ai toujours aimé participer à ce qui se passe, quoi.
0: Oui.
2: Et pas être à la traîne ou revenir sur des vieilles recettes que j'ai utilisées il y a 20 ans ou 30 ans. Je pense que chaque moment doit tenir compte de l'environnement dans lequel il est produit, quoi.
0: Et c'est vrai que savoir se renouveler, c'est aussi une de vos qualités, on s'en rend compte, même en enchaînant les tubes. J'aime bien parce que je suis la seule à dire le mot tube. Alain ne dit pas le mot tube.
2: Moi
0: je pense
2: aussi,
0: que t'as pas trouvé ça très élégant.
2: Ouais,
0: ça va?
2: Oui, on prend les mots qui ont été définis pour traduire certaines choses, quoi.
0: Enchaînons les hits.
2: Voilà.
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0: il y a une chanson de vous que j'ai découverte, moi, dans ces temps forts, et pourtant, Dieu sait que j'ai écouté votre discographie, mais celle-là, j'étais passée à côté, c'est « Aime-moi », c'est une reprise d'Elvis, une adaptation de Love Me Tender.
1: Ah, mais elle est récente, hein, c'est-à-dire que on a fait ça avec Duval, Jacques Duval, pour une émission où on me demandait de faire une réinterprétation, une adaptation d'une chanson. J'ai pensé à celle-ci. Et puis bon, c'est avec Jacques ne fait pas que de la traduction.
0: Oui.
1: il a apporté son état d'esprit. Et donc c'est récent. Elle fait partie des inédits, quoi.
0: Oui, c'est ça. Les inédits remix et duo, c'est le dernier disque. Ouais. Et j'avoue que oui, voilà. Là, j'ai fait oh, c'est pas vrai. Et alors pourquoi aviez-vous choisi Elvis Presley? C'est marrant.
1: Parce que c'était pour le cadre de je peux parler d'une émission de télé?
0: Oui, bien sûr.
1: C'était pour Taratata, parce que chaque fois Nagui demande à ce qu'on fasse une voilà un truc un peu original et tout ça. Et à force de faire l'émission, il faut bien trouver des nouveautés, des nouvelles idées. Et je sais pas pourquoi j'ai pensé à ça. Et en réalité, c'est une chanson extrêmement connue, évidemment incontournable, mais en même temps, c'était l'idée de la détourner justement et d'en faire quelque chose d'autre, quoi.
0: Ouais. Donc vous pensiez connaître Alain Chamfort et vous pensiez connaître Love Me Tender d'Elvis Presley, eh bien, oubliez tout ce que vous saviez, parce que là, c'est une version sur laquelle j'ai craqué. Je suis ravie de la partager avec vous. Elle fait partie, oui, des chansons inédites de ces temps forts d'Alain Chamfort qui viennent de sortir.

0: ce je t'aime final, Alain. Oh waouh.
1: Essayer de, oui, de trouver le ton, c'est pas toujours facile parce que je n'ai pas voulu le faire chanter, que sinon ça fait je t'aime. Donc voilà,
0: c'est le rayon Lara, c'est Lara Fabian qui chante je t'aime. Voilà, non mais là le dire comme ça, c'était génial. C'est aussi un livre, un beau livre aux éditions GM. D'ailleurs, je crois qu'on peut faire un package entre les disques et le livre.
1: Absolument.
0: Ce sont des entretiens donc avec Maude Berthomier. Et je dois dire que c'est déjà c'est passionnant parce que pourtant Dieu sait que vous êtes généreux en interview et que vous racontez des anecdotes à qui vous en demande. Mais là, vraiment, dans le livre, on apprend des choses. Et puis il y a ces photos.
1: Ah oui, l'iconographie, oui, bien sûr. Alors ça, c'est un peu des choses que j'ai retrouvées chez moi, parce que le livre s'est fait assez rapidement quand même, indépendamment des entretiens avec Maude, on a passé plusieurs jours. Sinon, effectivement, comme il voulait l'illustrer, alors après, c'est compliqué d'aller au-devant des photographes qui ont fait des photos, leur demander, etc. Donc j'ai trouvé chez moi toutes ces photos qui existaient, et puis les photographes sont prévenus, mais si on n'avait pas le temps de les prévenir à l'avance, quoi.
0: J'aime bien parce que j'ouvre au hasard et par exemple page 70, on vous voit rigoler en studio avec Véronique Sanson par exemple. Il y a vraiment des photos perso qu'on n'a jamais vues, des photos prises sur scène, les pochettes d'albums, etc. Et ça m'amène à vous poser la question de l'image, parce que Alain Chamfort, vous avez quelque chose en commun avec beaucoup de chanteuses, mais pas beaucoup de chanteurs, c'est qu'on vous a beaucoup dit que vous étiez beau. On a beaucoup commenté votre apparence, votre élégance, votre physique. C'est vrai que c'est un trait d'habitude réservé aux chanteuses, à qui on fait des compliments, sollicités ou pas d'ailleurs. Comment vous avez vécu ça, vous ?
1: Écoutez, heureusement que quand on est soi-même concerné, on doute beaucoup sur son physique. On est toujours, en tout cas, moi, j'étais toujours complexé, soit parce que je me trouvais trop maigre, soit trop grand, soit que j'avais les cheveux trop crépus. On a toujours quelque chose qui va pas. Donc bien heureusement. Et puis en revanche, c'est vrai que si j'avais pas eu ce visage-là, je pense que Claude François m'aurait pas proposé de chanter. C'est-à-dire que ça a été aussi un élément qui a contribué à ce que d'un seul coup il m'a demandé de chanter parce qu'il s'est dit il va peut-être plaire aux minettes. Enfin, en gros, c'était ça. Donc ça a été aussi un élément qui a contribué à me faire connaître et peut-être me faire apprécier aussi, pas dire le contraire. Mais après, ça peut être aussi un certain. On ne peut pas se reposer là-dessus, quoi. Parce que d'abord, ce qu'on appelle beau, c'est très relatif, c'est chacun sa notion. Et puis en plus, ça ne dure pas. Donc, c'est une chose qu'il faut savoir dès le départ et il faut réussir à sortir de ça et de trouver une autre manière d'intéresser les gens, plus par le contenu de ce qu'on fait, par la qualité éventuelle, et s'écarter de plus en plus de cette idée d'apparence, quoi, qui peut être aussi négative, enfin, parce qu'il y a des gens qui, justement, parce qu'ils vous trouvent peut-être trop avenant comme ça sur un plan physique, peuvent aussi avoir un rejet en disant ça fait trop, vous savez, des acteurs trop beaux, admettons, on les trouve un peu insipides, quoi.
0: On les prend pas pour tous les rôles.
1: Le cinéma a beaucoup démontré que le physique, finalement, qui comptait, c'était celui qui avait du caractère, celui qui pouvait intriguer, qui pouvait, produire une certaine méfiance. Enfin, je veux dire, il y a plus de rôles autour de gens qui ont des physiques un peu étranges que des gens beaux. Ça laisse un peu indifférent, quoi. Ça touche les très jeunes filles, mais au-delà de ça, on passe à autre chose. Vous voyez, on sait aussi que ça peut être quelque chose qui n'est pas forcément positif, quoi. Voilà, faut faire attention à ça, quoi, effectivement.
0: Et c'est bien, parce qu'avec cette façon de penser, pas de lifting. Il y en a, en revanche, pour les chansons, on l'a dit, des petits liftings, des petits remixes sur... Dans cette compilation Temps Fort, il y a une version par Aéroplane de Manureva. Voici la version remixée.

0: Les remixes, les reprises, tout ça, c'est quelque chose qui vous plaît, qui vous amuse?
1: Je sais pas quoi vous dire, parce que ça dépend. Si on arrive à faire des reprises et les amener vers quelque chose de différent, les repersonnaliser, justement, leur donner une autre audience, enfin une autre écoute, oui, ça peut avoir de l'intérêt. Après, vous savez, si on parle de la chanson qui a été la plus reprise, c'est My Way, quoi, par exemple.
0: Alors, évidemment, ouais, alors,
1: quand ça lui permet d'avoir une résonance internationale, etc., c'est formidable. Quand il s'agit de mettre un traitement de son juste un peu différent dessus, ça me suffit pas, quoi. C'est pas quelque chose que je trouve pas suffisamment d'intérêt dans ce genre de travail. Maintenant, ça permet peut-être d'être diffusé sur d'autres

0: c'est vrai.
1: Oui, oui, oui. Disons que ce qui me rassure, c'est de, en tournant le dos à ce que j'ai fait, enfin, en regardant dans le rétroviseur, plutôt, c'est de constater qu'avec tout ce que j'ai fait, ben, ça me dit que je suis capable de l'avoir fait. Ça me rassure sur les possibilités que j'ai, je dirais. Mais ça ne veut pas dire pour autant que ça me rassure sur mon avenir, parce que j'ai toujours cette angoisse de plus être capable. Dès qu'on doit redémarrer, on doit refaire ses preuves tout le temps. Enfin, c'est comme ça que j'ai entrepris mes albums. J'avais jamais l'impression de m'asseoir sur un divan extrêmement confortable avec tout un public qui était là à m'applaudir.
0: Ouais.
1: Non, à chaque fois, il faut reconquérir, il faut continuer à ne pas décevoir ceux qui vous ont suivi, qui vous ont apprécié. Et puis, soi-même, c'est aussi une remise en question, je veux dire, c'est un challenge aussi par rapport à soi de d'avoir un objectif comme ça de pouvoir se surprendre encore, de pouvoir sortir de soi des choses qu'on n'a pas encore entendues. Enfin, il y a quand même cette volonté là. Moi, j'ai toujours eu ça en moi et je me suis jamais reposé sur mon acquis, parce que j'ai toujours l'impression qu'il était très fragile, quoi.
0: Alors que là, quand on l'a dans les mains, franchement, que ce soit le livre Temps fort, Alain Chamfort, les entretiens avec Maude Berthomier chez GM Éditions, ou ce triple CD Temps fort, on se dit quand même, waouh, quelle carrière.
1: Ouais, ça me fait plaisir de considérer que tout ça a pu avoir lieu, et je suis fier et je suis content de monter sur scène parce que j'ai un répertoire qui me plaît.
0: Ouais.
1: Mais j'ai envie de pas me décevoir et que ce répertoire il continue à m'apporter le même plaisir. Mais avec le temps, on devient de plus en plus exigeant, donc c'est j'attends de moi encore beaucoup plus et des gens qui travaillent avec moi. Mais c'est ça le challenge, c'est ça qui est beau, quoi, finalement.
0: Dans le CD numéro 2, la sélection d'Alain, sont vos chansons préférées, il y a une version symphonique de « En regardant la mer ». J'aimerais qu'on en écoute quand même quelques notes, parce que c'est une beauté.
2: On dit ça, comme ça, à chaque fois.

0: merci beaucoup d'être venu nous voir, Alain Chamfort. On vous souhaite encore plein de concerts. Et puis, vous reviendrez bientôt nous voir, de toute façon.
1: Ah bah, si vous m'invitez, je reviens, hein,
0: toujours,
1: ça c'est sûr.
0: Alain, toujours.
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3: Bonjour la France, j'espère que tu vas bien la France. La France, je pense bien à toi, je pense bien à tous les pompiers qui sont mobilisés dans tous ces départements. J'espère que ça va aller mieux, je vous embrasse très fort les gars. Comment ça va Éric Bastien ?
4: Eh ben, j'ai les mêmes pensées également pour tout le monde, pour tout ce qui se passe. Ben, ça va Valérie, c'est la dernière semaine là.
3: C'est la dernière semaine les petits amis en direct, après ça sera du best-of et puis à la rentrée ça sera plus nous, voilà. Alors, pour cette dernière semaine, on vous fait un cadeau surprise mystère. Oui, ben c'est comme ça. Il y a des choses dans la vie, on n'a pas besoin de tout savoir. Tout ce que je peux vous dire, c'est que le gagnant vendredi de la finale, il gagne un séjour exceptionnel pour la 5e édition du Ici Live qui aura lieu en septembre.
4: Wow, là là.
3: 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Ça, c'est le premier prix pour vendredi. Qu'est-ce qu'on gagne si on ne gagne pas ça ?
4: Vous savez, ici, Provence m'a quand même communiqué quelques informations en ce qui concerne la programmation musicale. Évidemment, la star à la Ciotat, c'est Joe Malongo.
3: Ah oui, d'accord.
4: Non, mais Joe Malongo vient avec, en première partie, sa fille, Inès Malongo. Ça, c'est une espèce de blues note qui est à découvrir.
3: Je sens qu'on est parti pour 4 minutes de tunnel.
4: Oui, et Roger, voilà. Roger Malongo et son Big Bang sera de la partie également.
3: D'accord.
4: Et tout le monde vient avec sa machine espresso. Bien sûr, prendre deux dosettes, hiver en verre.
3: C'est magnifique. Allez, on accueille nos deux premiers candidats de la semaine, Alban et Emmanuel. Comment ça va, les amis ?
4: Bonjour.
5: Bonjour.
3: Alors,
5: au taquet.
3: Au taquet, bien sûr.
5: Et alors ?
3: Alors ?
4: Il est bon, lui.
3: Alors, Alban, tu joues avec Isidro Mardèche. Tu habites les Vences, en Ardèche.
6: Tout à fait.
3: Ça va vers l'Ardèche, là ? C'est pas trop le bordel ?
6: Eh ben, un petit peu chaud, quand même. Petit peu chaud.
3: Mais, voilà. Mais les incendies, ça va en Ardèche ? On n'y est pas ?
6: Non, ça va. Okay. Ça va.
3: C'est déjà
6: pour
3: ça.
6: Pour le moment, c'est maîtrisé. Voilà.
3: Ok. Alors, tu es mariée à Victor, tu as une fille qui a 9 ans, qui s'appelle Gloria.
6: C'est ça.
3: Dis donc, tu as j'espère bien. Tu as un chat qui a 19 ans.
6: C'est ça. Céleste.
4: Il a bien vécu. Hein.
3: Dis donc, 19 ans, c'est bien. Hein.
6: Mon chat fidèle, voilà. Alors, un peu sénile quand même.
3: Oh, pauvre 19 ans.
6: Oui. C'est ça. Elle oublie qu'elle a mangé, donc elle réclame sans arrêt à manger.
3: Ah non, mais ça, c'est le truc des vieux, ça. Les vieux, ils ont tout le temps faim, comme les mômes. Mais si, les vieux chats comme les vieux hommes. Alors, on t'appelle Banette, Mélida. Banette.
6: C'est vrai. C'était mon petit prénom enfant. Et voilà, j'ai des collègues qui m'appellent encore comme ça.
3: Ah bah d'accord.
4: Et on se lève tous pour elle.
6: Voilà.
4: Banette. Non, bon. Oh, écoutez,
3: c'est la dernière semaine de cette émission, mais va falloir se reprendre. Au niveau des vannes, j'aimerais pas partir sur un mauvais souvenir.
4: Assure d'échec.
3: Alors, tu es infirmière en EHPAD depuis toujours.
6: Depuis, on va dire ça.
3: Avant, tu étais en région parisienne, et c'est depuis 4 ans que tu t'es installée en Ardèche. Donc, du coup, tu es en infirmière dans quel EHPAD près de chez toi?
6: Oui, l'EHPAD de Chambonas, d'ailleurs, qui vous écoute tout le temps, surtout en cuisine.
4: Salut l'EHPAD.
3: Salut l'EHPAD de Chambonas.
6: On les embrasse très fort.
3: On les embrasse. Alors, nous allons tout de suite marquer le premier point, parce qu'il y a un moment donné, faut marquer.
6: Jouer.
3: Allez, tiens, je te mets Véronique Sanson. Ouais, de l'eau de pluie, de l'eau de là-haut, il y a des endroits où ça serait bien qu'il pleuve. Alors, le premier distributeur automatique vendait de l'eau bénite. Est-ce que c'est vrai ou faux, top chrono? Le premier distributeur automatique vendait de l'eau bénite.
6: Ah ben, on va dire que c'est vrai.
3: T'as bien raison, c'est vrai. Au 1er siècle avant Jésus-Christ, en Égypte, Héron, en Alexandrie, imagine un mécanisme qui va distribuer automatiquement une petite quantité d'eau bénite lorsqu'une pièce est introduite dans la machine. Voilà. Magnifique. Premier point pour Alban.
4: Emmanuel, comment ça va, Emmanuel?
5: Oui, bonjour.
4: Ah là là, Emmanuel, a ici, tout rien. Tu sais, Emmanuel, Valérie l'a évoqué, c'est la dernière semaine en direct, on est en best-of jusqu'à fin août. C'est donc, pardonnez-moi, mais la dernière semaine pour moi de finir sur les odeurs. Hein, vous finissez dans les honneurs au niveau des sondages, vous, Valérie. Moi, je veux gagner cette semaine.
3: Ah oui, voilà. Oh, bah, ça, on a de... Oui, ah. Bah, tout le monde veut gagner, mon petit chat.
4: Emmanuel, Emmanuel, je compte sur toi, s'il te plaît.
5: Oui.
4: Alors,
5: oui.
4: Très très belle présentation qu'on va faire à poil, tout de suite. Parce que notre Emmanuel d'ici Touraine, alors on vient de me communiquer cette info que j'avais pas sur ma fiche merveilleusement préparée par...
5: Oui, tout à fait, j'ai un bruit.
4: Ah non, Maître Kikandon qui est avec nous cette semaine.
5: J'ai la canicule, donc voilà.
4: T'as posé nu ? Mais à quelle occasion ?
5: Alors, c'était une campagne pour Greenpeace au G7 en 2009.
4: Ouais.
5: Je suis dans un domaine où je travaille depuis 30 ans.
4: Ok.
5: Domaine viticole, où ils ont pris Greenpeace, c'est beau d'ailleurs, parce que, en fait, on s'est remarqué que la canicule avance sur les vendanges.
4: Voilà, donc c'était pour parler du réchauffement climatique.
5: Ils ont pris les vendanges, le vin, comme aspect vraiment au changement climatique, déjà en 2009.
3: On veut la photo.
4: Oui, mais c'est, bon, d'accord, c'est très bien, mais nous, voilà, on veut te voir dans le petit appareil, mais oui.
3: Pourquoi petit?
5: Mais vous l'avez direct, vous tapez Greenpeace avec Sensor Tunic.
4: Ah oui, on va regarder.
3: Écoute bien.
4: On va regarder, on va en parler.
5: Du monde, à Mexico, à Madrid, je crois aussi, il a fait venir 10 000 personnes. Où on a posé nu.
4: Bon, ben on va rien.
5: Nous, on était 750 dans les vignes.
4: D'accord, voilà. Alors, Emmanuel, tu habites à Azé-sur-Cher, c'est en Indre-et-Loire, t'es célibataire, t'as un chien qui s'appelle Igloo, donc déjà, c'est rafraîchissant. Fais du bien. Et en ce moment, tu fais t'es en reconversion, tu fais quoi?
5: Là, j'étais dans un stage, en fait, de présentation de podcast, en fait, de radio.
4: Ah, super, ça. Tu fais un atelier de création de podcast.
5: Pour remplacer Eric.
4: Bon, écoute, vas-y, de toute façon. On a trouvé la photo.
5: J'étais avec une association Culture du Cœur.
4: Ouais, j'ai vu parce qu'en fait tu interviews des groupes de musique. Voilà, et tu voudrais faire donc des créations. Enfin, t'es en train de travailler autour d'un podcast. On va reparler de tout ça parce que t'es un artiste, t'as fait plein de choses. Mais on va jouer, bien sûr.
5: Voilà.
4: Ouais, on y va. T'as raison. C'est parti, petit extrait. Les gens courage à tous ceux qui sont en galère, hein, d'ailleurs, dans les trains en ce moment. Je vous critique pas, mais voilà, je sais que c'est quand même compliqué comme sujet. La Mauritanie dispose du réseau. Je pense à risotto, j'ai faim. La Mauritanie dispose du réseau ferroviaire le plus dense de toute l'Afrique. Top chrono, vrai ou faux?
5: Le plus dense?
4: Ouais, le plus important de toute l'Afrique. La Mauritanie.
5: Allez, je dirais.
4: Allez, c'est faux. Oui, tu as raison, la Mauritanie ne possède qu'une seule ligne ferroviaire. 704 km principalement utilisés pour transporter du minéral de fer. Donc, elle est loin d'être le plus gros réseau.
3: Alban, un point. Emmanuel, un point. Et là, tout de suite, vous écoutez ici. Je marche seul. Allez, je marche seul avec Gigi G et Jean-Jacques Goldman. On vous aime. À tout de suite, mes petits canards.

0: seul Jean-Jacques Goldman. C'est de la bonne musique de début de semaine, ça, j'ai l'impression.
1: Sur ici.
0: Bah oui.
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1: Alors, ici, nous sommes avec Alban qui a un point, Emmanuel qui a un point. Emmanuel, écoute-moi bien. T'as répondu.
0: Allez, on va dire gronder,
1: une seconde après le gong. Donc, tu vas te reprendre, mon petit bouchon. Alors, Alban qui joue avec ici, Drôme Ardèche. Alban qui est infirmière. Mais alors, époque petite, tu voulais être coiffeuse avec ta sœur.
3: Ah oui, oui, carrément, bah oui.
1: Et que.
3: On adorait.
1: Tu coupais les cheveux de ton frère. Vous copiez les cheveux de votre frère.
3: Ah oui, pas moi parce que j'étais pas très douée. C'était plutôt ma sœur. Et franchement, elle gérait bien.
1: Mais est-ce qu'elle est devenue coiffeuse, ta sœur?
3: Pas du tout. Pas du tout. Elle est institutrice.
1: Ah.
3: Voilà.
1: Et ton frère, il fait quoi?
3: Mon frère, il est commercial.
1: Ah non, donc il a...
3: Je crois que ma sœur continue à lui couper les cheveux de temps en temps.
1: Ça, j'adore l'idée que ta sœur coupe les cheveux de ton frère. Alors, tu t'aimes bien un petit peu... bon, le sport, on est d'accord qu'à part du vélo, t'en fais pas.
3: Voilà, c'est ça. Bah, je pédale pas mal en journée, mais sinon, non.
1: T'aimes bien le vélo, quoi.
3: Ouais, je me déplace à vélo, ouais. Bah, c'est plus pratique.
1: T'as
3: voilà.
1: Bien raison.
0: Tour de France, ça suit sur ici, hein, tout l'été, là. Tour de France.
1: Dès qu'il peut, couper la parole.
0: Ah
1: ben
0: non, je fais un petit placement pour lui. Hein.
1: Mais on s'en fiche, laisse-moi parler.
0: On s'en fiche pas du Tour de France, on est partenaires.
1: Eh bien, tu en parleras.
0: Vous allez vous fâcher avec le partenaire.
1: Je m'en fous, tu parles de ça avec tes candidats. Laisse-moi tranquille. Oh là là, la relouterie du gars. Bien, alors. Mais oui, alors, mon petit chat, il paraît que tu cuisines. Tu as eu pour tes 40 ans une crêpière. Eh oui. Et tous les vendredis. Tu fais des crêpes parce que t'es un peu...
3: Oui.
1: Ouais, t'es bretonne d'origine.
3: C'est la tradition. Le vendredi, bah, c'est des crêpes. Oh des crêpes là. Et des galettes.
1: Oh
3: voilà.
1: mon Dieu. Ça, on adore. Parce que tu es voilà. D'où en Bretagne?
3: Alors, Finistère.
1: Ouais.
3: Du côté de Roscoff.
1: Ah d'accord, ok. Donc du coup,
3: voilà.
1: Rien à voir avec la Drôme Ardèche?
3: Rien à voir, mais voilà, j'aime les deux régions. Voilà.
1: Ok, bien. Alors, ma petite bretonne, on va marquer un deuxième point avec la deuxième question vrai ou faux. Tiens, je te mets un extrait de Sacha Guitry.
4: 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Nous verrons ça demain. 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Non, ne me dites rien.
1: Alors, bien on va sûr, parler là, de Sacha bien. Guitry, comédien français et metteur en scène et génie. Alors, il paraît que Sacha Guitry a redoublé 10 fois... la classe de 6e. Et il y fêta d'ailleurs ses 18 ans. Est-ce que c'est vrai ou faux? Top chrono, 5 secondes. Est-ce qu'il a vraiment redoublé 10 fois sa 6e? Vrai ou faux?
3: Faux.
1: Et non, c'est vrai. Il a redoublé 10 fois. Alors, pas du tout parce qu'il était mauvais élève, mais parce qu'il était indiscipliné. Il a été renvoyé de 11 écoles. Donc, bon, c'est quand même devenu l'un des plus grands auteurs du 20e siècle. Voilà, pas de point.
0: Emmanuel, qui a posé nu il y a quelques années, Emmanuel, qui est assez sur Cher. Reconversion, tu l'as dit, tu prépares l'atelier de création de radio, tu fais de la photo aussi. T'as été animateur, guide, accompagnateur, ouvrier viticole. Mais t'as fait combien de métiers dans ta vie, Emmanuel?
5: Je suis plus vieux que mon grand-père, comme on dirait, quoi.
0: Ah ouais? Bah non, mais t'as fait plein de trucs, c'est bien.
5: Oui, j'ai eu la chance de pouvoir voyager et d'en profiter, quoi, et puis de me reconvertir par amour en Touraine. C'est une très belle région viticole, donc, voilà, quoi.
0: Tu fais du rugby aussi depuis plus jeune. Ah, attends. Ça rigole pas parce que t'as été vice-champion de France.
5: J'ai eu fait.
0: Ah, t'as eu, mais bon, t'as été vice-champion de France cadet, c'est pas rien comme titre, ça, Emmanuel.
5: Oui, c'est bien, grave.
0: Grave.
5: Et puis, l'équipe juste après où moi, comme on dit dans le métier, dans le jargon, je me suis fait péter le genou, donc après, j'ai pas été qualifié, mais bon, ils sont devenus quand même champions de France, lui et Tour. Voilà.
0: D'accord. Bah, non, bah, écoute, alors, félicitations.
5: Voilà, je tiens à signaler.
0: Non, mais voilà. Tu t'es remis à bricoler, d'ailleurs, tu peins, voilà. Tu as eu des félicitations d'un peintre professionnel il n'y a pas longtemps, comme quoi tu te débrouilles bien.
5: Oui, c'est ça, tout à fait.
0: Et puis, on écoute la musique de Louis Labrocan parce que tu rénoves les vieux objets.
5: Alors, je la rénove, je les répare et puis ben, je m'en sers, quoi.
0: Bah oui.
5: Oui, tout à fait, c'est cool. Oui, c'est bien.
0: Et là, tu travailles sur un pot de manteau des années 20. Non, mais c'est génial tout ce que tu fais, ça.
5: Oui.
0: On adore les brocantes.
5: Oui.
0: Alors, mon petit Emmanuel, à présent, il est temps de jouer. Tu parlais du genou que tu t'es pété, ça tombe bien, on va parler de médecine, d'urgence, avec cette question pour un point. Il est possible d'avoir une tendinite de la langue. Vrai ou faux? Top chrono. 5 secondes. Tu dis faux, c'est bien, t'es dans le chrono, impeccable. Et en plus, t'as raison, c'est faux, une tendinite, c'est une inflammation hein, d'un tendon. Mais la langue est un organe qui est essentiellement constitué de muscles, ne possède pas de tendon, donc il n'y a pas de tendinite de la langue. Bravo, Emmanuel.
1: Allez, un pour Alban, deux pour Emmanuel. Et là, maintenant, tout de suite, Clara Luciani, sous mon sein, la grenade. Vous écoutez ici, on vous aime. À tout de suite.

0: Allez, oui, prends garde. Clara Luciani sur Ici Midi 24.
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2: Nous sommes au taquet avec Alban qui a 1, Emmanuel qui a 2. Alban qui va tout cartonner maintenant parce qu'elle adore la musique. Il paraît que tu as été plusieurs fois voir l'enregistrement de Taratata.
3: Ah oui, oui.
2: Ah voilà, alors t'as vu qui en enregistrement?
3: Oh ben plein d'artistes, Zazie, Obispo, Ed Sheeran, et d'autres, Eddie De Pretto, que j'adore, enfin voilà.
2: Et ben voilà.
3: C'était fabuleux.
2: Bon, t'aimes le karaoké, t'aimes chanter, tu connais bien les chansons?
3: Ben j'essaye, oui.
2: Bien, alors écoute-moi bien. Là, c'est un double mix de l'été, c'est-à-dire qu'il y a deux artistes qui vont s'enchaîner. Et un point par artiste que tu vas me trouver. Attention, écoute bien, c'est parti.

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1: C'est qui chante?
2: Alors, on a Jérémy Ferrand.
1: Ouais.
2: Et puis Paolo Conte.
1: Eh ben, c'est bien, bravo, oui.
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1: Et à quand de mai.
0: Et à quand
1: on adore cette chanson. Et bah ça fait 2 points, tu as 3.
4: Jérémy Frérot, c'est
1: quoi?
4: Frérot de la Vega.
1: Oui, bah c'est Jérémy Frérot qui chante.
4: Ils
1: alors
4: deux, hein. Frérot et de la Vega.
1: Oui, oui, écoutez, c'est Jérémy Frérot qui chante. Voilà, laissez-moi tranquille.
4: Ça rattrape les 2 secondes de plus qu'il a pris.
1: Voilà, exactement.
4: On est bien d'accord. Bon, Emmanuel. Oui, oui, oui. Emmanuel, on va juste dire un
5: petit. Il est passé il y a 15 jours à Saint-Avertin.
1: Et voilà.
5: En concert gratuit.
4: Ah oh bah alors c'est gratuit, alors c'est encore mieux. Dis donc, t'adores cuisiner les pâtes. Et alors, je découvre, c'est juste que ce qu'on va se dire, parce que là, voilà, tu t'es autoproclamé champion du monde de la tartiflette. Dis donc.
5: Mais grave, c'est vraiment
4: champion du monde.
5: Mais oui.
4: Ah, tu fais la meilleure pâtisserie, la meilleure tartiflette du monde. C'est pas très sommaire.
5: Ben oui, je t'invite quand tu veux, Eric.
4: Oui, bah écoute, avec grand plaisir. Hein.
5: Valérie, tant qu'à faire, c'est présent le point.
1: Bien sûr, oui, écoutez, la tartiflette, c'est bien pour mon gros cucu.
5: Mais oui.
1: C'est très bon.
5: J'ai appris ça d'une recette lorsque j'étais animateur, directeur de colo. Voilà, avec une cuisinière de montagne qui m'a dit les fondamentaux de la finale.
4: Eh ben c'est bien ça.
5: Bonne pâte.
4: Très bien.
1: Ben voilà.
4: Roi des pâtes aussi, hein. Puis des salades, fenouil, courgettes, citron.
5: C'est
4: magnifique. Non mais ça donne faim. Alors qu'il a que 2 pauvres pieds de tomates quand même à la maison. Alors
5: c'est chaud.
4: Ah oui, il a 2 pauvres pieds de tomates, mais les pauvres, voilà, ils sont un peu fortement décédés.
5: La nature est belle, mais des fois, elle est.
4: Je sais. Voici ton quiz musique, mon petit Emmanuel. Tranquille, tu vas écouter 2 titres, tu vas devoir reconnaître qui sont les artistes. J'ai bien dit pas les titres de chansons, hein. Le nom des artistes, ou le groupe, ou le duo. Allez, on y va, c'est parti.

0: hein, t'as compris, top chrono.
1: Ah, la première, c'est Shakira, et Donna Summer, peut-être la deuxième.
0: Aïe. Ah oui.
1: Oh, mince.
0: Alors... Évidemment, c'est un clin d'œil. Alors attends, c'est bien sûr, c'est un clin d'œil à la Coupe du Monde. Alors oui, c'est le Die Die qui est libre.

0: Alors tu m'aurais dit à la rigueur Gloria Gaynor, je l'aurais pris. Là c'est le groupe qui a repris la chanson de Gloria Gaynor, qui est le fameux Hermès House Band. Le carton 98, la descente des Champs-Élysées. Tu y étais je crois en plus.
1: Oui, j'étais sur les champs.
2: Ok.
0: La première étoile.

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2: Et nous sommes au Taquet avec Alban et Emmanuel qui ont 3 points chacun. 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On reprend la compétition. Alors, ma petite Alban, il paraît que ton mari Victor est d'origine serbe et que c'est tu ça. Apprends à cuisiner des plats de la Serbie. Qu'est-ce que c'est les plats de la Serbie ?
3: Alors, qu'est-ce que c'est ? Je ne suis pas encore très douée, mais j'essaye de faire de mon mieux.
2: Alors, c'est quoi ? Par exemple, le plat typique ?
3: Alors, c'est du chou farci. Alors, ouais. Ça, c'est très, très bon.
2: Ah.
3: Après, il y a des sortes de chorba, c'est des soupes.
2: Ouais.
3: À base de haricots, de viande.
2: Mmh.
3: Et après, ce que j'adore faire, c'est la gibanica.
2: Qu'est-ce que c'est ?
3: C'est de la pâte feuilletée avec du fromage. Donc, c'est cuit au four, c'est croustillant, c'est... voilà.
2: On adore.
3: Très, très bon.
2: On adore.
3: Voilà.
2: Ah oui, on adore. Alors, tu as rencontré Victor alors que tu allais quitter la région parisienne.
3: C'est
2: et il y a eu une dernière soirée de travail. Une collègue a invité un de ses amis. Bon, elle pensait un petit peu vous caser, hein. Et devant le restaurant, t'as vu un homme, t'étais persuadée que c'était lui. Et bon, Alban. Et qu'est-ce qui s'est passé alors?
3: J'étais sûre que c'était lui, en fait. Et puis ma copine qui le connaissait, mais qui l'avait pas vu depuis longtemps, me dit non, je suis pas sûre. Et moi, j'ai eu comme un feeling. C'était lui. Enfin voilà. Et mon regard, enfin, je l'ai pas quitté des yeux de toute la soirée. Et voilà, et tout s'est passé très vite, et voilà.
2: Mais tu l'as
3: depuis 14 ans, enfin 14 ans de mariage déjà, et voilà.
2: Oh mon Dieu! Et alors, attends, tu dis que tu avais l'impression qu'il avait un truc de spécial. C'était quoi? Tu sentais quoi? Il avait des yeux magnifiques, une voix exceptionnelle.
3: Oh, bah, il est très beau. Il est magnifique.
2: Ah, voilà!
3: Non, mais il a un grand cœur, il est prévenant, il est. Voilà.
2: Okay.
3: C'est mon amoureux.
2: Oh là là, qu'est-ce que c'est beau. Bon, ma chérie, on va essayer de marquer 3 points de plus avec la question à choix multiples. Je pose la question, je te propose des réponses. Évidemment, tu auras 10 secondes pour me donner ton choix. Tiens, on écoute Mylène Farmer.
3: Oh,
2: à côté. Alors, à côté de tes idéaux, quel est le véritable nom de famille de Mylène Farmer? Est-ce qu'elle s'appelle Mylène Martin, Mylène Dubois, Mylène Gauthier, Mylène Damido? Top chrono, 10 secondes. Mylène Martin, Mylène Dubois, Mylène Gauthier, Mylène Gauthier.
3: Oui.
2: Eh bien, il s'agit évidemment... Une bonne réponse, oui, elle s'appelle Mylène Gauthier.
4: Oh, je savais pas.
2: Bravo. Allez, un point de plus, 3 points, ça te fait 6.
4: Ah, Emmanuel, bon, on va voir, hein, on va peut-être pouvoir marquer 3 points de plus également. Emmanuel qui est avec ici Touraine, qui habite à Azé-sur-Cher en Indre-et-Loire, qui a eu 15 000 vies, qui a fait 15 000 choses et qui a des petites particularités. On te découvre, Emmanuel, tu collectionnes l'eau des fleuves. Marrant ça, hein. Et des lacs d'ailleurs. Ah, c'est-à-dire que t'as des fioles, des jerrycans. J'ai pas entendu, Emmanuel. Rapproche-toi bien près de ton téléphone pour nous parler.
5: Non, l'eau, c'est bien de l'entendre.
4: Ah oui, tu as raison, mais c'est bien d'entendre l'eau.
2: Comme dirait mon ami Phil, l'eau, c'est la vie.
4: Eh ben oui, alors donc tu connais. Mais t'en as combien? Je sais pas,
5: moi. J'ai besoin de l'eau de là.
4: Ouais, et t'en as combien des fioles d'eau à la maison, si c'est une collection?
5: Une trentaine.
4: Une trentaine, c'est pas mal ça, c'est pas mal.
5: Oui,
4: tu ramènes ça de tes voyages, quoi, notamment du Mékong.
5: Moi, oui, mais aussi des amis qui ont la chance de pouvoir voyager, quoi.
4: Ouais, mais c'est top parce que t'as l'eau du Nil, du Gange, du Loch Ness, presque tous les océans, et t'as même l'eau de la forêt de Brocéliande. C'est génial.
5: Oui, c'est la plus belle, je crois.
4: Ah ben je sais pas, ben on va te faire confiance. C'est breton, donc on va pas te contredire, on va pas contredire les Bretons. Tu es un peu casse-cou. J'ai vu que t'avais sauté d'un pont dans les Alpes.
5: C'est ça, les Alpes Mortelles.
4: D'accord, et c'était un pont combien de mètres de haut du coup?
5: 90 mètres.
4: Ah ouais, quand même. Ah non, mais c'est énorme. Avec 90 mètres, c'est... Ben dis donc, t'as pas eu peur?
5: Oui.
4: Ça fait rien, ça.
5: Non.
4: Bon, bah, écoute, tu ne poses pas de questions. T'as sauté à l'élastique et t'aimerais faire du parachute, mais t'as pas encore fait ça de parachute.
5: Non, malheureusement non.
4: Ok.
5: Non.
4: En revanche, tu as été en Corse et là, tu as écouté de la musique sous la mer.
5: Oui.
4: C'était bien. C'est-à-dire.
5: Oui, c'est génial. C'est une super découverte. Je savais pas qu'on pouvait visiter comme ça.
4: C'est-à-dire que t'es...
5: Une activité qu'un club faisait, moi j'étais adjoint de direction,
4: ouais.
5: Et j'ai emmené les mômes, voilà, c'était une activité proposée, et c'est vraiment impressionnant, et c'est, je pourrais pas le décrire en fait.
4: Non, non, mais ça s'entend, hein, d'écouter la musique sous la mer, la chasse sous-marine, la pêche en mer, c'est une expérience unique. Allez mon petit Emmanuel, oui. Allons-y. Allez, avec cette question. Là. Ouais, c'est maintenant, elle vaut 3 points. T'aimes les chiffres, t'aimes les maths, t'aimes compter. Très bien. Le compte est bon, allons-y. Quel nom donne-t-on à un mot formé en changeant l'ordre des lettres d'un autre? Quel nom donne-t-on à un mot formé en changeant l'ordre des lettres d'un autre? Attends, est-ce que... Attends, je te fais des propositions. Un calligramme. Une épigramme. Une anagramme.
5: Oui.
4: Une damidogramme. Top chrono.
5: L'anagramme.
4: Tu dis l'anagramme.
5: Oui.
4: On va pas laisser trop de suspense. Oui, c'est une bonne réponse. C'est l'anagramme, un mot ou une expression obtenue en réarrangeant toutes les lettres d'un autre mot sans en ajouter ni en supprimer. Donc chien, par exemple, c'est l'anagramme de niche.
2: Alors, ça fait 6 points pour Alban, 6 points pour Emmanuel. Vous êtes à égalité, les amis. Il restera la question cash pour vous départager et le bingo. Mais là, tout de suite, vous écoutez ici.
4: Ah, j'adore.
2: Et... T'adores ?
4: Ça, j'aime bien, oui.
2: Eh ben oui, c'est quoi ? Voilà, allez, c'est Phil Collins.
4: Voilà, je l'avais, hein.
2: Ouais, vous écoutez ici, on vous aime, à tout de suite, mes petits poulets.

0: Je la connais par cœur, cette chanson.
1: Bien sûr, ouais.
0: Two Hearts, deux cœurs, Phil Collins, le mien.
1: Two Hearts.
0: Ouais. Eh ben oui, votre cœur, le mien, nos deux cœurs réunis.
1: Oui,
0: à
1: oui,
0: jamais.
1: Oui, allez, jingle, oh, Diana. Vas-y.
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0: Vous aimez pas les déclarations d'amour, hein.
1: Oh là là, ouais.
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1: Allez. Nous sommes avec Alban et Emmanuel, ils ont 6 points chacun. Alors, Alban, il paraît que t'as un défaut, tu organises mal les choses. Ça veut dire quoi, ça? Je sais pas, est-ce que c'est un défaut?
3: J'oublie souvent, je suis peut-être en l'air, donc voilà.
1: Ouais,
3: j'oublie de j'organise très mal les choses.
1: Mais est-ce que t'oublies des trucs graves, tu vois?
3: Oui, j'ai oublié.
1: J'oublie des trucs, voilà, bon, c'est pas grave, c'est pas...
3: Voilà, j'ai oublié par exemple de me présenter au bac. Donc,
1: ah
3: et ça, c'est
1: un petit acte manqué,
3: ça. Il y a très longtemps, mmh. mais au bac de français, voilà, j'ai oublié de me présenter.
1: Eh ben voilà.
3: Donc, bon, voilà.
1: Pas bien grave. Alors, il paraît que si tu voudrais être...
0: c'est bien, ça, on aime bien.
1: Je cause très bien la France. Mmh. Si tu pouvais, tu serais un petit chat.
4: Moi, vouloir être un chat.
1: T'aimes bien les chats, toi?
3: Bah oui, j'en ai deux, ouais.
0: Bah, il y a le vieux, oui. 19 ans.
1: Bah, il y a le vieux et il y en a un autre. T'as un petit...
3: Oui, il y a un autre, un petit jeuneau, ouais, qu'on a ramené de Serbie, justement, lors de nos voyages, voilà. Ah, on a craqué, on l'a ramené.
1: Ah. Ok. Alors, il paraît que tu as un porte-bonheur, c'est un collier où il y a la première dent de ta fille qui a
3: c'est
1: été sertie comme
3: je
1: un...
3: Je aujourd'hui, justement.
1: Ah, voilà.
3: Voilà.
1: Donc,
3: ouais.
1: Tu le tiens bien.
3: Une dent toute blanche. Hein,
1: ah.
3: C'est pas un chicot. Ou...
0: C'est dégueulasse.
1: Le vieux chicot.
3: Une dent parfaite.
1: Ok. Hein. Alors, si tu devais déjeuner avec quelqu'un, tu déjeunerais avec moi. Ça me fait bien plaisir. Alors, qu'est-ce qu'on mangerait?
3: Une entrecôte avec des frites, non?
0: Ah, ça va pas lui plaire, ça, Valérie.
1: Non, maman, elle va manger plutôt des salades ou du poisson.
0: Petite omelette, elle aime sa petite omelette.
1: Petite omelette, elle aime pas bien la. Elle est pas grosse
3: c'est
1: friande de la, des bon, frites.
3: Bah, alors,
1: de la...
0: Valérie, elle mange rien. Je sais pas comment elle fait, elle mange rien.
3: Une belle salade.
1: Une belle salade, une belle omelette.
3: Voilà.
1: Au mieux des lasagnes.
3: C'est
1: allez. En tout cas, on rigolerait bien. Bon, ma chérie, c'est le moment de marquer 5 points et de t'envoler vers les sommets de la gloire. Tiens, je te mets un petit truc.
5: Fruit de la passion.
6: J'aime quand tu touches.
5: Fruit de la passion.
6: Oh, c'est super.
1: Fruit de la passion. Ah, bon, on va arrêter d'écouter Francky Vincent. Ça me donne mal à la tête. Alors, non.
0: C'est bien.
1: Oui, allez, on va parler de fruits. Alors, écoute bien. Quand on parle de Black Diamond, de pâte de loup ou de rubinette, de quel fruit parle-t-on? Black Diamond, pâte de loup et rubinette, on parle de quel fruit? Top chrono, 10 secondes.
3: Black
1: Diamond, pâte de loup, rubinette.
3: Les pommes.
1: Les pommes, oui. On parle des pommes, bien évidemment. La Black Diamond, c'est une variété rare du Tibet. La pâte de loup, c'est une variété française. Et la rubinette, c'est la Suisse. Bravo, 11 points.
0: Emmanuel, dis donc, c'est pas facile de vous départager tous les deux là depuis tout à l'heure. Hein, donc, Emmanuel, 6, peut-être 5 points de plus, on va voir. Alors, on parlait des animaux, on a demandé à l'instant à Alban si c'était un animal, on a parlé des chats. Toi, si t'étais un animal, est-ce que tu te souviens de ce que tu nous as répondu, ce que tu aimerais être?
7: Oiseau, je crois.
0: Petit oiseau pour voler, un petit oiseau ou hein, genre l'aigle, un truc un peu majestueux.
7: Pas forcément. Un oiseau pour juste voler quoi.
0: Ouais, voilà.
7: Libre comme Max.
0: Bah oui, voir le monde vu d'en haut, bien évidemment.
7: Voilà. C'est alors ça, juste la chance de voler quoi.
0: Je suis un peu rassuré parce que je sais que toi aussi t'as un porte-bonheur qui est un sac à dos et une serviette de bain, c'est ça?
7: Ouais. Oui. Oui.
0: C'est bizarre comme porte-bonheur.
7: À chaque voyage, je m'en sépare pas.
1: Ah, d'accord. Donc, tu l'as pas toute la journée sur le dos.
7: Oui, mon premier voyage, la première fois que j'ai pris l'avion, je me suis acheté une serviette de bain et j'avais un sac à dos aussi. Et depuis, ils sont avec moi.
0: Bon. Tu es passé dans le JT, alors faut que tu me racontes ça. Quelle occasion tu es passé à la télévision, surtout dans le journal télévisé?
7: Oui, et de Claire Chazal.
0: Dans le journal de Claire Chazal, d'accord. Mais qu'est-ce qui se passait?
7: Ouais,
0: bien sûr.
7: Et donc, c'était pour une mise sous enveloppe dans les élections, en fait, en 95.
0: Ah ouais, ok.
7: Voilà, donc j'ai été recruté, voilà, j'avais 21 ans, bref. Et donc, on a mis la mise sous enveloppe, et comme ils n'avaient pas le droit de questionner
0: les politiques, les candidats,
7: d'autres reportages, suis passé un dimanche soir.
0: Oh, dis donc, alors Pâques, hein. Bah, c'est la classe, ça, passé.
7: Dans le journal de Claire Chazal.
0: Ah ouais, dans le journal de Claire Chazal, c'est bien. Et puis, Emmanuel, tu as aussi monté les marches du Festival de Cannes, dis donc, avec Thierry Lhermitte.
7: Pas rien, ça. Ouais, c'est vrai,
0: ça, grande classe, ça. Avec Patrick Timsit également. Enfin, voilà, j'ai l'impression que tu as fait plein de choses, tu as vu plein de gens.
7: Oui. C'est bien pareil, dans le cadre de l'animation, voilà, quoi. Cannes Junior, en fait, était animateur pour le Festival Cannes Junior.
0: Allez, mon petit Manuel, voici ta question. Cinq points. D'accord ? On y va ? Extrait. Il faut enrouler, chanter Johnny Hallyday. On va parler de route. Tu vas comprendre tout de suite. Je te demande, en 10 secondes, quel est le nom de la mascotte de Michelin ? Top chrono. Le nom de la mascotte de Michelin.
7: Michelin, non ?
0: Je suis en train de réfléchir à Raph et Luigi qui préparent cette question. Ils disent, tiens, on va penser à Bastien. Ouais. Et bim, il va me associer ça. Bibindom. Oui, c'est Bibindom, bien sûr. Ben oui, Bibindom, c'est les miches. Les bibes, comme on appelle à Clermont-Ferrand. Bravo.
1: Allez, Alban 11, Emmanuel 11. Il ne restera que le bingo pour vous départager. Et tout de suite, on va partir avec la nouveauté de Céline Dion.
0: Ah, on adore le titre, surtout.
1: Bonjour, pardon, merci.
0: Oui. Joyeux bon Pâques. Appétit.
1: Joyeux Noël, bon appétit. À tout de suite, bien sûr.
0: C'est pas mal, ça. À tout de suite, bien sûr. On adore.
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0: Et Alban qui joue avec ici Drôme Ardèche. Alban qui est fan de Chantal Goya, qui a été voir grâce à ici Drôme Ardèche a été voir son spectacle à Montpellier. C'est Guignol. Hein, voilà. Et elle t'a dédicacé ton vinyle d'ailleurs de C'est Guignol.
1: Oui, j'ai pu la rencontrer dans sa loge.
0: Ah, c'est magnifique.
1: Alors, elle est trop mignonne.
0: C'est Guignol, Pandy Panda. J'ai pourtant
2: tout ça, quoi.
0: Voilà tout ça.
2: David Croquette.
0: Ouais, David Croquette. Mais surtout
2: ce matin un lapin. Quoi.
0: Ce matin un lapin a tué un chasseur.
2: Eh oui.
0: Magnifique, plus beau jour de ma vie. Oui, je le sais, pour ceux qui m'aiment, je déteste qu'on tue des animaux. Et donc, pour t'encourager à gagner ce bingo, je te fais écouter Zazie, tiens.
3: Je suis un homme de Cro-Magnon.
0: Je suis un homme de Cro-Magnon, mais moi, je suis une femme de Cro-Magnon aussi. Voici ton bingo, ma chérie. À mon top chrono, tu vas avoir 10 secondes pour me donner un maximum de plats, aliments, boissons typiques. Ça va pas être dur pour toi. Qui sont ou bretons ou normands ou les deux. Bref, un max de plats, aliments, boissons typiques de la Bretagne et de la Normandie. Top chrono, 10 secondes.
1: Alors, les petits cafards, les galettes, les crêpes, les forts bretons, les fouchènes,
0: C'est tout, c'est suffi. Et c'est fini. Tu m'en as donné 5. Il y avait le Queen Amman, évidemment, les sablés, la cotriade, les huîtres, l'andouille de vire, la torgoule, le calva, le cidre, les tripes, la motte de Caen, le livaro, le camembert. Bref, t'as 5.
2: Emmanuel, alors autant Alban a rencontré Chantal Goya, autant toi c'est Johnny Hallyday. Voiturier, tu l'as vu de très près, tu l'as même ouvert la porte plusieurs fois, quoi.
4: Oui, plusieurs fois, oui.
2: Tu discutais un peu avec lui ou sympa?
4: Non, il m'a dit bonjour monsieur, déjà ça a été énorme.
2: Ben ouais, mais c'est dommage, tu voulais un autographe, t'as jamais osé alors que
4: j'ai osé avec son garde du corps et tout, il m'avait dit ok, et puis quelque part, je dirais, j'ai mouillé dans ma culotte.
2: Oh, du ton, alors qu'il était super sympa. Tu aimes Led Zepp également?
4: Oh,
2: what you love. Ouais, t'adores les Spicy Boys, le punk rock, Earth, Wind and Fire, Walker, Depth Purple.
0: Vous remarquerez qu'à chaque fois qu'il dit rock, il fait rock.
2: Bah oui, un peu comme ça, rock quoi.
0: Et Depth Purple, comme dit Céline, c'est magnifique. On adore.
2: Deep Purple, pardon, excusez-moi.
0: C'est mauve profond en fait, hein, c'est pourpre profond.
2: Oui, je connais bien. Allez, allons dans un bingo bien profond. Alors, comme vous êtes à égalité depuis le début, là, à 11-11, c'est comme si les compteurs étaient à 0. Elle a 5, il faut que tu fasses 6. Tu fais un point de plus qu'elle, t'encaisses les 10 points, t'es avec nous vendredi, ok?
4: Oui.
2: Allez, Emmanuel, je te demande en 10 secondes, écoute bien. Alors, tu as 10 secondes pour citer un maximum de plats, d'aliments, gastronomie typique du sud, sud-ouest. On est d'accord. Top chrono, 10 secondes.
4: La bouillabaisse, la ratatouille, l'aïoli, la daube provençale, les petits tartines,
0: stop, ça fait 5, ils sont à égalité. Ça veut dire qu'on va vous poser une question pour vous départager.
2: Exactement,
0: pourcentage.
2: Voici cette question pourcentage. Il faudra se rapprocher le plus près de la bonne réponse sans la dépasser. Quel est le pourcentage de femmes, tu vas parler de sapeurs-pompiers, ça tombe bien. Quel est le pourcentage de femmes dans les effectifs des sapeurs-pompiers civils en France? Alban, combien tu dis?
0: Combien de pourcentage de femmes pompiers?
4: 26.
2: Tu dis combien, Emmanuel? Il faut pas donner la même réponse, hein.
4: 34.
2: Tu dis 34. La personne qui est la plus près de la bonne réponse pour le pourcentage de femmes, et on les salue dans les effectifs des sapeurs-pompiers civils, la bonne réponse étant de 22%, c'est Alban qui gagne.
0: Alban, tu seras avec nous vendredi pour tenter de gagner le séjour pour le Ici Live de septembre à La Ciotat, avec 3 nuits d'hôtel, des croisières, le voyage en train, ou évidemment, tu gagneras peut-être la machine à café.
2: Bien sûr, mais non.
0: On ne sait pas, on ne sait jamais.
2: Non, elle va gagner.
0: Ah, on ne sait pas.
2: Je ne sais pas, je le sens bien.
1: Je suis ravie. Et puis j'embrasse Emmanuel.
0: Bravo
2: Emmanuel.
4: Merci Alban. Je suis toujours disponible pour venir.
0: Eh ben c'est super. Eh ben génial. Bon, Alban et Emmanuel, on vous remercie.
2: Merci à tous les deux. Bel été.
0: Voilà, on remercie évidemment Céline à la réalisation, Diana à la technique, professeur Kikandon, maître
2: Elle
0: Kikandon.
2: Est de retour, hein, vous avez vu.
0: She's back for the last week.

0: of Otake.
1: Mais oui.
0: Et la seule, l'unique, la belle Alex au standard. Évidemment, Maître Chonchon.
1: Il était là.
0: Plus que jamais.
1: Plus que jamais, jusqu'à vendredi.
0: Jusqu'à vendredi. Il espère que pour cette dernière semaine, il va gagner. Autant vous dire que.
1: Je pose des bougies tous les jours.
0: Voilà. Vendredi, il y aura une petite surprise. Ça ne sera pas un bingo, ça sera un vrai faux. Vous verrez, on va bien rigoler.
1: Bah, c'est la dernière. Hein.
0: Ouais, ça sera la dernière. Allez, je vous embrasse très fort. J'embrasse la France. À demain, la France. Prends soin de toi, la France. Et j'embrasse triplement les pompiers que j'aime infiniment.
2: Merci Valérie Damidot et Éric Bastien. Dans un instant, Johan Rock pour Ici dès 5h. Quant à moi, je vous retrouve tout à l'heure à partir de midi pour les meilleurs moments d'Otaquet sur votre radio Ici.

0: petit souvenir des années 80. C'était Simple Minds à l'instant, ici.
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0: Bonjour, bon réveil. Ici, dès 5h, toute l'équipe des Leftos est réunie au grand complet pour vous accompagner dans les tout premiers instants de cette nouvelle journée. On espère que vous avez passé un bon week-end, que vous soyez en vacances ou que vous partiez travailler ce matin. Ici, on s'occupe de tout pour vous accompagner au mieux avec la musique. Et Michel Polnareff, Radio, c'est le titre de la chanson qui arrive. Ce sera juste après le journal présenté par Cyril Ardo-Redon. Bonjour Cyril.
2: Bonjour Johan, bonjour à tous.
0: Qu'est-ce qui fait l'actualité ce lundi?
2: Eh bien écoutez Johan, je sais que vous avez du mal à vous remettre des deux défaites consécutives de la France, mais on va parler de la victoire de l'Espagne en Coupe du Monde hier soir.
0: Louer son jardin, l'idée peut sembler saugrenue comme ça, mais pourquoi pas après tout? Par ici les économies vous en dit plus ce matin sur cette pratique qui devient de plus en plus répandue. Et puis venez nous débriefer votre week-end. Est-ce que vous l'avez passé ce dimanche devant la télé à soutenir une équipe ou une autre, la victorieuse ou l'autre? 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
0: Bon début de semaine à l'écoute de votre radio locale. Ici, 5h. Le journal présenté par Cyril Ardo-Redon. Et ce sont les deux images de cette finale de Coupe du Monde de foot.
2: Lionel Messi en pleurs après la défaite de l'Argentine et la fête dans les rues un peu partout en Espagne après leur deuxième étoile. Victoire en prolongation grâce à un but de Ferran Torres à la 106e minute. Et les supporters de la Roja comme Rosana sont au paradis.
4: Je suis trop ému, trop content d'être espagnol et d'avoir une telle équipe.
5: This is Spain! Vamos Espagne! I think that it was very difficult for them.
4: Ça a été super dur car l'Argentine a refusé de jouer. Nous, on a joué et l'équipe a produit un effort incroyable. On est trop contents, mais mon cœur a battu très très fort.
5: I can tell you that my heart is a little bit blah blah blah blah blah.
4: Ça fait 16 ans, mais maintenant qu'on est champion d'Europe et champion du monde, on est les meilleurs.
2: Et côté français, maigre réconfort pour Kylian Mbappé qui finit meilleur buteur de ce mondial avec 10 buts inscrits. Deux de plus que Lionel Messi, le capitaine des Bleus conserve la tête du classement historique avec un total de 22 buts en Coupe du Monde. L'Espagnol Rodri a été élu meilleur joueur de ce mondial. Vous retrouvez cette finale de Coupe du Monde sur notre site ici.fr.
0: Ce sont bien les ossements de Delphine Jubilard qui ont été retrouvés dans le Tarn.
2: Le procureur général de Toulouse l'a confirmé hier soir, 5 ans et demi après la disparition de l'infirmière. C'est son mari Cédric qui a désigné l'endroit, passant aux aveux après avoir nié son implication pendant des années. Xavier Demagny, on approche donc de l'épilogue de cette affaire.
6: Il y a tout juste 2 semaines, les avocats de Cédric Jubilard rendent public ses aveux. Le peintre plaquiste reconnaît sa culpabilité dans la disparition de son ex-femme après avoir sans cesse nié son implication. Des aveux renouvelés mercredi dernier devant une magistrate de la cour d'assises de Toulouse avant de conduire dès le lendemain les gendarmes sur ce terrain agricole à moins d'un quart d'heure en voiture du domicile familial. Un champ désigné comme l'endroit où le corps a été enseveli sous un monticule de terreau et où les enquêteurs ont bien retrouvé au moins 2 fémurs. Ce sont eux qui ont permis d'identifier formellement Delphine Ossagel au terme d'un travail de comparaison ADN qui aura duré plus de 2 jours. D'autres analyses vont désormais être menées pour tenter de préciser les causes de sa mort, mais ce travail s'annonce complexe et sans garantie de résultat. Il pourra être complété par de nouvelles auditions, voire des reconstitutions, mais avec le risque de retarder le procès en appel, jusqu'ici prévu pour la fin septembre.
2: Explication de Xavier Demagny sur votre radio locale ici. Et le maire de Mayotte dans le Tarn a pris un arrêté municipal pour interdire l'accès au chemin où les ossements ont été découverts. Accès interdit jusqu'à fin juillet afin d'empêcher les intrusions de curieux. Le risque de feux de forêt, de nouveau à la une ce matin, 27 départements de la Vendée aux Pyrénées, en passant par le centre ou la Haute-Corse, sont placés en orange pour un risque élevé selon Météo France. Demain, le Var, les Bouches-du-Rhône, le Vaucluse et le Gard seront en rouge pour un risque très élevé. 200 hectares de végétation déjà parcourus par les flammes, dans le Var, sur les communes de Tarado et Les Arcs, près de Saint-Nazaire, à Trignac, en Loire-Atlantique. Le feu s'est propagé à un quartier résidentiel. Au moins 3 maisons brûlées et 50 personnes évacuées. C'est sur un texte controversé que les députés se prononcent aujourd'hui. Vote solennel sur la loi d'urgence agricole, texte promis par le Premier ministre suite aux manifestations des agriculteurs l'hiver dernier. Projet de loi largement amendé qui devrait faciliter la construction de retenues d'eau ou obliger les cantines scolaires à acheter des produits européens. Mais Édouard Marguier, l'article qui divise le plus, c'est la réintroduction d'un pesticide interdit, l'acétamipride.
3: Le texte prévoit le retour sous condition de ce puissant insecticide de la famille des néonicotinoïdes, ces produits phytosanitaires dits tueurs d'abeilles. L'acétamipride est interdite en France depuis 8 ans, mais toujours autorisée ailleurs en Europe. Les agriculteurs et notamment les producteurs de noisettes dénoncent régulièrement une concurrence déloyale. C'est d'ailleurs pourquoi le sénateur Laurent Duplomb l'a ajouté dans ce projet de loi d'urgence agricole après une première tentative l'été dernier, censurée par le Conseil constitutionnel. Une pétition avait recueilli la signature de plus de 2 millions d'opposants. Pour la ministre de la Transition écologique, le sujet crispe. Monique Barbu se dit contre le retour de l'acétamipride, ce qui n'est pas le cas de sa collègue à l'agriculture, Annie Genevard, qui appelle les députés à voter ce texte qui répond aux préoccupations des agriculteurs. Elle souligne que l'ANSES, l'Agence de sécurité sanitaire, aura le dernier mot. Pour elle, le débat sur les pesticides est devenu émotionnel.
2: Édouard Marguier.
0: Le deuxième du classement général du Tour de France jette l'éponge.
2: Et Jonas Vingegaard a lourdement chuté hier lors de la 15e étape. Le Danois souffre d'une fracture, une clavicule. C'est le Belge Remco Evenepoel qui a remporté cette étape au plateau de Solaison en Haute-Savoie. Aujourd'hui, jour de repos sur la grande boucle. On jette un coup d'œil sur le ciel pour aujourd'hui, Johan.
0: Globalement, c'est du beau temps ce lundi avec des températures de saison sur la majeure partie du pays et des chaleurs intenses dans le sud, sur le pourtour méditerranéen et la vallée de la Garonne. En début de journée, on va noter des passages nuageux, mais un temps sec dans les Hauts-de-France, également la Normandie, l'Île-de-France et la Champagne-Ardenne. Puis sur le reste du pays, je vous le disais, ce sera du grand soleil avec un soleil qui irradiera la région méditerranéenne et le Mistral qui va souffler. Des températures ce matin, 17 à Aurillac, 21 à Bordeaux, 9 à Charleville-Mézières et donc de la chaleur dans le sud, 24 à Perpignan, 25 à Nice, jusqu'à 26 ce matin à Marseille et puis cet après-midi du soleil sur toute la France avec une large partie nord qui aura des températures tempérées, 25 à Orléans, ainsi qu'à Rennes, 23 à Lille, 25 à Strasbourg et puis la canicule qui va demeurer dans le sud, 37 à Toulouse ainsi qu'à Montpellier cet après-midi, les maximales. Et chez vous, comment ça se passe? On a la habitude, le matin, de faire la météo ensemble, vous nous postez un petit message, le nom de votre commune, une température, une photo, si le cœur vous en dit. On fait la météo ensemble ce lundi matin.
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0: Ça, c'est une chanson qui parle de nous, tous ces trucs qu'on ressent, vous et moi, ensemble, à côté de ce truc qu'on appelle la radio. Bah tiens, c'est le titre de cette chanson. Michel Polnareff, 5h07. Bon début de journée.

0: aussi. Chaque matin, on écoute les chansons qui vous font du bien. Bon réveil, il est 5h10.
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0: À l'heure du petit déjeuner, est-ce que vous sentez cette odeur de pizza? Ce matin, direction une commune des Bouches-du-Rhône où l'un des habitants vient de faire son entrée dans le Guinness Book des records. Il s'appelle Emeric, son métier, formateur de pizzaïolo. Et il y a quelques jours, il est parti à Naples rejoindre une équipe internationale de pizzaïolo avec pour objectif tenter un défi qui dépasse l'entendement, produire 12 000 pizzas en moins de 12 heures, 12 000 étant le record à battre. Emeric s'était préparé depuis des mois à ce rendez-vous pizzaïolesque. Le jour J, il était avec 8 autres pizzaïolos, entourés de 6 fours à bois, un four électrique, une équipe, la sienne, prête à en découdre. Et puis pendant des heures, donc, sous une chaleur harassante, on était en pleine canicule, le rythme était infernal. Pétrissage de pâtes, gestion des températures, pliage des boîtes en carton, un défi d'autant plus compliqué qu'au sein de cette équipe, personne ne parlait la même langue, mais ils étaient motivés. Ils y sont arrivés. Il aura fallu 9 heures à Emeric et ses comparses pour sortir du four 12 800 pizzas, pulvérisant le record. Un record, vous en conviendrez, un peu couillon, mais bon, après tout, c'est le lot de nombre de records. Et pour la bonne cause, puisque 12 800 pizzas ont fait le bonheur d'enfants malades à qui elles ont été offertes. Vous retrouvez les images de cet exploit estival sur le site d'ICI Provence. Il est 5h12, ce lundi 20 juillet. Dans l'info d'ICI, on fait le point sur la canicule.
2: Oui, on se souvient de la chaleur de ces dernières semaines, des difficultés aussi pour les enfants dans les écoles. Et bien justement, des rénovations sont menées dans certains établissements.
0: Ces prochaines minutes, tiens, on aura rendez-vous avec Coq Robin. Juste au coin du corner, je crois que c'est le quartier, dans un instant. Pour l'heure, on fait un petit point sur nos économies, on va booster notre pouvoir d'achat. Bonjour Valère Coréard, aujourd'hui vous nous proposez de louer notre jardin.
3: Oui, si vous avez la chance d'en avoir un, pourquoi ne pas le mettre à disposition pour un après-midi, afin qu'un anniversaire pour les 4 ans d'un enfant soit organisé, ou 24 heures pour un mariage, à la clé quelques centaines d'euros, assez facilement gagnés. C'est un business qui se développe et qui est encore une bonne idée de l'économie collaborative, la location de jardins entre particuliers pour une occasion, un repas en famille même par exemple. L'intérêt de louer un jardin à un particulier, il est évident, tout est équipé, c'est du clé en main, et si vous avez un espace vert sympa, c'est une source de revenus facile. Alors évidemment, il ne faut pas faire ça n'importe comment pour éviter les mauvaises surprises.
0: Le mieux étant de passer par un tiers de confiance pour organiser une location de jardin.
3: Moi, c'est ce que je vous conseille. Il y a des opérateurs comme Kiwiz, Allo Voisin ou encore Jardin Privé, qui est spécialisé pour Jardin Privé sur la location de jardins entre particuliers. Alors, j'ai pu trouver quelques témoignages d'utilisateurs qui font parfois appel à ce complément de revenus. Et côté prix, c'est par exemple un jardin avec piscine à 150 euros la journée, avec en option des cours d'aquagym sur demande. Alors là, on est vraiment en train de se professionnaliser. Parfois, c'est juste un espace vert pour un événement. On est à 200 euros la journée. Mais c'est aussi plus ciblé dans certains cas, comme ce bout de terrain à louer 60 euros par jour pour y faire du camping. Si vous voulez vous lancer, pensez bien sûr à demander une caution, prenez le temps de faire connaissance et de bien cerner le projet de vos locataires. Il ne faut pas hésiter à poser toutes les questions et surtout toutes les conditions en amont. Mais voilà, vous savez désormais comment gagner quelques centaines, voire quelques milliers d'euros en louant tout simplement votre jardin ponctuellement ou régulièrement. Et comme toujours, si vous aussi vous avez des bons plans budget, pouvoir d'achat à partager, pensez à m'écrire, comme ça je les partage et ça aide tout le monde. Mon mail c'est par ici les économies, @radiofrance.com.
0: Merci pour ces conseils Valère. Demain vous nous direz comment regarder notre consommation d'électricité les yeux dans les yeux. Ça promet d'être torride. En attendant vous écoutez ici, il est 5h14.
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0: 5h15 dans l'info d'ici, ce lundi. 6 départements du sud de la France sont ce matin en vigilance orange canicule.
2: De l'Hérault aux Alpes-Maritimes, auxquels s'ajoute la Corse. Du vert sur une très grande partie de la carte météo France. La troisième vague de chaleur est quasiment derrière nous, mais nul doute que nous connaîtrons de nouvelles canicules à l'avenir, cet été ou dans les prochaines années. Face au changement climatique, certains établissements scolaires s'adaptent. C'est le cas d'une école du 19e siècle à Vaison-la-Romaine, dans le Vaucluse, avec de gros travaux d'isolation en ce moment, pendant les vacances. Pensez à la base pour faire des économies après l'explosion du prix de l'énergie. Les élèves, finalement, Marion Bernard, auront aussi moins chaud l'été.
7: Dans la cour de récré, entre les platanes, plus d'enfants, mais des camions, des plaques d'isolant, des outils et le bruit de la disqueuse. Sous le préau, toutes bâchées, les tables et les chaises des 4 primaires et 4 maternelles. 8 classes totalement vidées dans cette école de 1888, rebâtie en 1952 après les bombardements de la Seconde Guerre mondiale. Un bâti ancien et donc une grosse passoire énergétique. Avant même la canicule et la nécessité de rafraîchir l'école, ce sont les factures de gaz et d'électricité qui ont poussé la mairie à prendre les devants. Marie-Elisabeth Michel est adjointe à l'éducation à Vaison-la-Romaine.
8: La problématique, elle est financière. Puisque bon, pour la recherche de subventions, il faut du temps pour instruire les dossiers. Après, les entreprises, ben, il faut les consulter. Il y a le temps de consultation, à préparer le dossier et à commencer les travaux.
7: L'an dernier, la mairie de Vaison avait commencé par changer toutes les fenêtres de l'école Jules Ferry. Résultat, 9% d'économie. Et ça va continuer cette année, nous dit Choukri Xal, qui surveille les travaux.
9: Du coup, en baissant le faux plafond et en mettant de l'isolation par intérieur, normalement, avec le scénario qu'on a fait, ça sera 45% d'économie d'énergie.
7: En revanche, c'est un chantier express, pas question de déborder.
9: Ah non, on n'a pas le droit à l'erreur. Alors, en plus de ça, je ne prends pas de congé. Du coup, ben, justement, pour rester au maximum près, le 22 août, il faut que tout soit nickel. Si la date n'est pas respectée, il y a à peu près 200 élèves qui restent sur le carreau.
7: Au final, 800 000 euros investis sur cette seule école, financée quasiment pour moitié par le gouvernement, la préfecture ou la région. Pour équiper les écoles de demain à Vaison, le maire Jean-François Périlloux assume un budget au cordeau.
10: C'est des charges en plus, mais je pense que personne n'est dupe. Il y a un réchauffement, il est ce qu'il est, qui en réalité est aussi une oscillation très forte entre le très chaud et le très froid, entre des événements majeurs aussi. Le lieu sur lequel on est en atteste, hein, puisqu'il y a quelques années de ça, il y a 30 ans, il y avait 2 mètres d'eau ici. Hein, donc on connaît ces sujets-là qui nécessitent aussi beaucoup d'investissement, beaucoup, pour préserver les gens d'ici le plus longtemps possible.
7: Après avoir voté ce chantier d'isolation l'an dernier, le maire de Vaison prépare maintenant la prochaine étape, évidemment soufflée par ces dernières semaines de canicule. Une enveloppe à voter pour mettre l'année prochaine la climatisation dans les 16 classes de la ville.
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0: Dans 3 minutes ici, on part pour les plaines du Grand Ouest américain. Un documentaire à voir en ce moment sur France Télévisions, dont le réalisateur est l'invité ce matin des coulisses télé. Eux aussi sont nos invités, le duo, un des duos des années 80. Cock Robin, Just Around the Corner, sur votre radio locale. Merci de nous faire confiance. Bon début de journée, 5h18.

0: Si vous venez d'ouvrir les yeux avec cette chanson dans les oreilles, soyez les bienvenus. Vous êtes ici, il est 5h20. C'est en 20 juillet qu'ils sont nés l'humoriste et youtubeuse Inès Reg, devenue célèbre grâce à cette seule et unique réplique. Kevin, c'est quand que tu vas mettre des paillettes dans ma vie? La gloire, c'est parfois un mystère que la raison ignore. On souhaite un bon anniversaire également à l'animatrice Enora Malagré, qui rejoindra ici à la rentrée tous les jours à la mi-journée pour une nouvelle émission. Et puis, un 20 juillet, naissait l'actrice américaine Rochelle Redfield, connue en France pour le rôle de Johanna, interprétée dans la sitcom Hélène et les garçons. Mais si,
1: ah oui, c'était elle.
0: Si, Johanna, elle sortait avec Cricri dans la série. Bon, lui, vous le connaissez forcément. 79 ans ce lundi pour Santana. Le dernier guitar hero encore en vie aujourd'hui, célèbre pour ses célèbres solos à rallonge. En 69, il faisait partie des artistes présents à Woodstock. Depuis, il est considéré comme le créateur du rock latino. La chanteuse Kim Carnes, elle aussi, fête aujourd'hui son anniversaire. Elle a un seul tube, mais quel tube qu'on vous joue régulièrement, Bette Davis Eyes. Et puis, à la rubrique Carnet Noir, il y a 53 ans, jour pour jour, nous quittait Bruce Lee.
2: La fureur du dragon, le seul film mis en scène par Bruce Lee.
0: Il n'y avait pas beaucoup de dialogue à l'époque.
3: Surtout des baffes.
0: Ben, il y avait des baffes, il y avait des coups de poing. Et puis, il y avait Bruce qui nous quittait à 33 ans d'un accident cérébral. Il laisse quelques classiques du cinéma de baston où il ne fallait pas le chercher trop, Bruce Lee. Bon anniversaire à vous. Si c'est un 20 juillet que vous êtes né, on vous souhaite de profiter au maximum de cette journée. 5h22, qu'est-ce qu'il y a d'intéressant cet été sur les écrans? Ce lundi, dans les coulisses télé, on remonte le temps à l'époque du Far West et de ses cow-boys. Cet été, c'est le 250e anniversaire de l'indépendance des États-Unis. L'occasion pour le youtubeur Benjamin Briot, alias Nota Bene, de partir à la conquête de l'Ouest.
4: C'est ma première fois aux États-Unis et s'il y a une figure emblématique de l'Amérique, en tout cas telle que je l'imagine, c'est celle du cowboy. Et c'est pour ça que je suis ici aujourd'hui à Fort Worth au Texas.
0: Depuis 12 ans maintenant, Nota Bene déconstruit dans ses vidéos YouTube les idées reçues qu'on a, vous et moi, sur tout un tas de trucs. Cet été, pour France 5, il s'attaque au mythe du cowboy, archétype même du héros viril, made in America, bottes, Stetson vissé sur la tête, Colt à la ceinture. Ce gars-là a-t-il vraiment existé, comme les westerns nous l'ont toujours montré au cinéma? Pour réaliser ce documentaire, c'est la première fois que le jeune homme posait le pied sur le sol américain. Et dès son arrivée, la réalité l'a pour le moins déstabilisé.
5: Ça a été un peu particulier. Il y a à la fois ces grands espaces qu'on imagine et qui sont absolument fabuleux, et en même temps des grands espaces qui sont pas forcément accessibles. Tout est clôturé. Donc on a été un petit peu surpris avec l'équipe là-bas d'avoir du mal en fait à rentrer dans les terres pour aller se perdre dans les paysages, puisque bah, c'est des propriétés privées. Et il existe des ranchers qui nous permettaient de rentrer sur leurs propriétés et là, de profiter un petit peu plus de cette nature sauvage qu'on peut trouver aux États-Unis.
0: C'est une véritable enquête journalistique qu'a menée Nota Bene tout au long de ce documentaire. Au cours de son périple, il a croisé le chemin de cow-boys, des vrais, pas ceux qui les incarnent sur grand écran pour Hollywood. Il a donné aussi la parole aux historiens qui racontent comment les récits et les mythologies se créent pour finir par se substituer à la réalité. À l'issue de ce long voyage dans l'Ouest américain, je lui ai demandé quelle avait été la rencontre qui l'a le plus marqué.
5: Je veux dire que celle qui m'a peut-être le plus marqué, c'était celle avec Jason Baldes, qui est représentant de la communauté Shoshone. C'est quelqu'un qui œuvre depuis des années maintenant pour réintroduire le bison sur les terres de sa tribu. Et c'est vrai que c'était assez touchant d'écouter son histoire et de pouvoir marcher, je ne vais pas dire au milieu des bisons, mais juste à côté, parce qu'on avait quand même un peu peur. Un bison, ce n'est pas un petit animal. Donc, c'était assez impressionnant.
0: Un voyage dans le temps à travers les plaines du Grand Ouest américain. Un documentaire de la Case du siècle de France 5 intitulé « On les appelle cow-boys ». À voir cet été sur la plateforme France.tv. Et si vous veniez nous raconter ce que vous avez fait de votre week-end, un petit coup de fil à la radio, et vous repartez avec le pack été dans lequel cette semaine il y a les habituels de tout cet été, il y a une paire de lunettes pour observer, profiter de l'éclipse, vous en avez une déjà,
1: j'ai Cyril. Deux même.
0: Vous avez deux,
1: ah
0: vous
1: oui,
0: revendez
1: elles sont
0: une
1: très belles.
0: Chez Noir, paraît-il. Un calepin pour noter vos souvenirs, et puis un roman, celui de Maxime Chatham, sorti aux éditions Pocket 0810 055 056. On vous attend. Voici... Maintenant, Lisa, le petit pêcheur.
6: C'est l'histoire d'un petit...

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1: Merci d'avoir choisi ici pour commencer la journée. Avant 5h30, le retour de l'info ce lundi, on remonte le temps avec vous, Stéphane Bern. Aujourd'hui, on va voyager au temps où on n'était pas bien sûr qu'il était 5h27.
2: À un moment, il a fallu décider où placer le méridien zéro. Autrement dit, qui allait donner l'heure au monde entier. Au 19e siècle, chaque ville a sa propre heure. Un cauchemar pour les trains et les voyageurs. Mais où placer le méridien zéro, celui qui réglera toutes les horloges du monde? Depuis que les horloges existent, chaque ville vit à son propre rythme. Midi sonne quand le soleil est au plus haut. Résultat, il y a autant d'heures que de clochers. Aux États-Unis, on finit par compter plus d'une centaine d'horaires différents. Un vrai casse-tête pour les premières compagnies ferroviaires, un cauchemar de logistique. Même les vaches ne savent plus quand rentrer à l'étable. Alors, on cherche une solution. Certains proposent un méridien neutre en pleine mer, aux Canaries. D'autres rêvent d'un symbole moral, Jérusalem ou Bethléem. Finalement, en 1884, 26 États se réunissent à Washington. Il y a deux finalistes, Paris et Greenwich, éternel duel entre la France et l'Angleterre. Sauf que là, on n'est pas au rugby, et comme 70% du commerce mondial navigue déjà à l'heure anglaise, le match est plié. Le vote tombe, 22 voix pour Greenwich, une contre, 3 abstentions, dont la France, vexée comme un coq déplumé. Alors, pendant près de 30 ans, on boude et on garde officiellement notre méridien.
3: Et en plus, t'es susceptible.
2: Ce n'est qu'en 1911 qu'on finit par céder. Mais pour sauver l'honneur, la loi ne parle pas de Greenwich. Elle dit que l'heure française est le temps moyen de Paris, retardé de 9 minutes et 20 secondes. À la base, on imaginait un troc, donner aux Anglais le temps pour qu'ils adoptent le maître. C'est comme qui dirait « loupé ». Et je ne vous parle même pas de la conduite à gauche.
1: À demain, Stéphane Bern. Et puis, pour retrouver toute la collecte des voyages dans le temps, ici.fr, en podcast et en replay. Comment combattre les moustiques efficacement cet été? C'est une question cruciale. Un sujet qui tombe à pic tout à l'heure, 6h-10. On en parlera avec notre invité, journaliste au magazine 60 millions de consommateurs. Et puis, on vous attend ici. 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Pour il est 5h30. 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
4: Et à la fin, c'est l'Espagne qui gagne. La Roja s'est imposée face à l'Argentine 1-0 en finale de la Coupe du Monde de foot. But après prolongation à la 106e minute. Le capitaine espagnol Rodri, sacré meilleur joueur du tournoi. Kylian Mbappé, lui, est sacré meilleur buteur et garde la tête du classement historique. Dans le Tarn, les ossements retrouvés la semaine dernière appartiennent bien à Delphine Jubilard. Ils ont été découverts suite aux aveux et aux indications de son mari Cédric Jubilard. 5 ans et demi après la disparition de l'infirmière, des analyses doivent être menées pour déterminer les causes de la mort. 27 départements de l'ouest et du sud du pays placés en orange par Météo France face à un risque élevé de feux de forêt. En Loire-Atlantique, à Trignac, près de Saint-Nazaire, un feu s'est propagé à un quartier résidentiel. Au moins 3 maisons brûlées et 50 personnes évacuées. Dans le Var, 200 hectares parcourus par les flammes aux Arcs et à Tarado. La canicule, 6 départements de l'Hérault aux Alpes-Maritimes plus la Corse sont ce matin en vigilance orange. Le vote solennel ce soir à l'Assemblée nationale sur la loi d'urgence agricole après l'accord trouvé entre députés et sénateurs la semaine dernière en commission mixte paritaire. Texte controversé voulu par le gouvernement qui doit faciliter la construction de retenues d'eau ou réautoriser un pesticide interdit. Et puis jour de repos sur le Tour de France, hier le Belge Remco Evenepoel a remporté la 15e étape, la deuxième du classement général. Le deuxième du classement général, le Danois Jonas Vingegaard abandonne après une chute et une fracture.
1: Vous écoutez ici, ce lundi, 5h31. Les Espagnols sont donc ce matin sur le toit du monde.
4: La Roja décroche sa deuxième étoile, 16 ans après la première. Match difficile. Il a fallu batailler, patienter pour s'imposer 1-0 sur l'Argentine. La délivrance est arrivée à la 106e minute avec un but de Ferran Torres. L'Espagne qui a éliminé la France mardi est championne du monde pendant 4 ans. Et Nicolas Perrone, ses supporters sont aux anges.
3: Ils ont dû être patients avant de soulever le trophée, pas seulement parce que la mi-temps a duré 27 minutes. Pour faire de la place à Madonna, Justin Bieber et Shakira, de la patience, surtout pour forcer le verrou argentin. 20 tirs à 2, mais le 20e, celui de Ferran Torres, a été le bon dans une prolongation suffocante.
5: L'histoire de ce but, c'est le cadet de mes soucis. C'est juste le rêve de 47 millions de personnes. On le mérite vraiment d'être champion, on a tout donné. C'était un marathon, pas un sprint. Et les bonnes choses arrivent toujours à ceux qui le méritent le plus.
3: Un marathon que l'Espagne a remporté sans vraiment trembler en patronne. Un but encaissé seulement en 8 matchs. Le Portugal, la Belgique, la France écartés avant de priver Léo Messi d'une deuxième étoile et toute l'Argentine d'une quatrième. La meilleure équipe du tournoi a fini par l'emporter, savoure Rafa, supporter aux Anges venu de Madrid.
6: On mérite cette victoire du début à la fin. Je vais vous dire mon sentiment, c'est juste que le football a gagné. Maintenant, on célèbre ça à New York, puis on part faire la fête en Espagne.
3: Célébré à la hauteur de l'attente, 16 ans que l'Espagne attendait ça.
4: Nicolas Perronet et dossier complet sur cette Coupe du Monde à retrouver sur ici.fr. Johan, le soleil domine sur une grande partie du pays ce matin.
1: Avec des températures de saison sur la majeure partie du pays et des chaleurs intenses toujours dans le sud, pourtour méditerranéen et vallée de la Garonne. En début de journée, on va noter des passages nuageux toutefois, avec un temps sec sur les Hauts-de-France, la Normandie, l'Île-de-France et la Champagne-Ardenne. Sur le reste du pays, grand soleil et un mistral qui va souffler en Méditerranée. Pour ce qui est des températures ce matin, on relèvera au lever du jour 17 à Aurillac, 21 à Bordeaux, 14 à Strasbourg et 25 à Nice ainsi qu'à Marseille. Cet après-midi, du soleil sur toute la France avec sur une large partie nord des températures tempérées, 25 à Orléans ainsi qu'à Rennes, 23 à Lille, 25 dans la capitale et puis la canicule qui demeure dans le sud, 37 à Toulouse et Montpellier pour les maximales cet après-midi. Et chez vous, comment ça se passe? Vous nous l'écrivez sur la page Facebook d'ici, comme l'a fait Marie-Pierre qui nous écrit de Corrèze. Chez elle, c'est le clair et étoilé, petit vent doux avec 15,2 degrés, ça c'est précis, au Breuil de Salon La Tour. Merci Marie-Pierre pour votre petit message. Thierry, lui, vit à Barville en Gâtinais dans le Loiret, il a relevé 13 degrés ce matin, et Stéphane, lui, qui vit à Mulhouse, 12 degrés. Merci pour vos messages, on continue tous les matins, on fait la météo ensemble sur la page Facebook d'ici.
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1: Ici, on chante au son de vos artistes préférés et de Daniel Balavoine, Vivre ou survivre sur votre radio locale.

0: Il est mythique ce titre. Ce lundi matin, le jour se lève et c'est ici que vous écoutez Bon Réveil, il est 5h38.
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0: Et si vous nous êtes fidèles, et vous l'êtes, vous savez qu'à cette heure-ci, ici, on traque les arnaques en tout genre, et Dieu sait si elles sont nombreuses. Aujourd'hui, on évite de se connecter au Wi-Fi public, Cyril.
2: Oui, c'est ce que nous expliquera Aude Razo. Vous savez, c'est Wi-Fi gratuit dans les hôtels, les gares, les restaurants, les aéroports. Bien pratique, mais assez dangereux aussi.
0: Je suis très inquiet, parce que souvent je me...
2: Il ne faut pas. Vous allez écouter avec attention la chronique d'Aude Razo, vous allez voir, il ne faut pas.
0: Avant 6h ce matin, Lionel Richie sera de passage dans votre poste de radio. Je crois que Lionel se connecte au Wi-Fi public.
2: C'est pas vrai.
0: Il était hier soir à Atlanta en concert. Voilà, je sais pas s'il y a du Wi-Fi public à Atlanta,
2: a priori. Il y a forcément le Wi-Fi public.
0: Bonjour Véronique.
2: Bonjour Véronique.
3: Bonjour Johan.
0: Vous vous connectez, vous, au Wi-Fi public?
3: Et oui, je vais écouter avec attention.
2: Ah oui, non.
3: C'est vrai,
2: attention.
3: Que je me connecte très régulièrement.
2: Il y a des risques.
0: Vous nous appelez d'où ce matin, Véro?
3: Eh bien, je suis à Bourges, où on a un petit peu moins de chaleur. J'ai 15 ce matin.
0: On commence à respirer, enfin, cette semaine.
3: Super.
0: C'est plutôt une bonne chose. Qu'est-ce que vous avez fait de ce week-end du mois de juillet, Véronique?
3: Eh bien, écoutez, moi, hier, je suis partie me promener au Marais. On a un gros poumon vert presque dans le centre de Bourges. Ce sont des marais qui sont classés avec des petites parcelles. Théoriquement, ce sont des jardins un petit peu, disons, ouvriers, si vous voulez, sur l'eau. Le problème, c'est qu'il a fait tellement chaud qu'il n'y a presque plus d'eau.
0: Alors, vous êtes plutôt randonneuse dans l'âme? Vous partez toute seule, par exemple, ou accompagnée?
3: Ah oui, je pars toute seule avec un podcast et je me balade.
0: D'accord, très bien. Prenez des photos ou les photos, finalement, c'est votre cerveau qui les enregistre?
3: Puis... c'est mon cerveau. Mais bon, je me balade très très souvent dans les marais, donc mon cerveau connaît bien les marais.
0: Bon, une idée, balade donc, si vous êtes du côté de chez Véronique cet été, pour aller vous balader intelligemment et profiter de cette météo un peu plus clémente. Il y a quoi de prévu aujourd'hui, Véronique?
3: Bah écoutez, pas grand chose.
0: Écoutez, il faut savoir profiter à un moment donné, ne pas savoir trop en faire.
2: Il faut
0: savoir ménager un peu la monture. On vous envoie le pack été qui va arriver chez vous d'ici quelques jours. 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Je vous souhaite une belle journée en attendant.
3: Vous aussi, merci beaucoup, au revoir.
0: Ça se passe comme ça tous les matins. Ici, on joue ensemble. Il est 5h41.
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0: Ce lundi à 5h42, on vous espère en forme. Vous le savez, ici, on part en guerre contre les arnaques en tout genre. Ce matin, Aude Razo, vous nous expliquez pourquoi il vaut mieux éviter de se connecter au Wi-Fi public dans les hôtels, les gares et même les restaurants.
6: Oui, je vais vous raconter une histoire. Un Australien vient d'être condamné à de la prison. Il avait installé des faux réseaux Wi-Fi dans des aéroports australiens. Les voyageurs avaient l'impression de se connecter au Wi-Fi de l'aéroport ou de leur compagnie aérienne. Mais en fait, pas du tout. Et notre pirate a récupéré comme ça les mails et les mots de passe de tout un tas de gens et même, plus grave, des photos et des vidéos intimes. Quand un réseau Wi-Fi s'affiche là comme ça sur votre smartphone, même s'il porte le nom de l'aéroport, la gare, le restaurant où vous vous trouvez, rien ne vous prouve qu'un escroc n'est pas derrière en train de vous piéger.
0: Mais alors Aude, quand c'est vraiment le Wi-Fi de l'aéroport, est-ce qu'on peut s'y connecter en toute sécurité?
6: Mais là, pareil, la réponse est non. Posez-vous la question, qui vous dit que le réseau sur lequel vous êtes en train de relier un objet aussi sensible et personnel que votre téléphone, qui vous dit qu'il est sécurisé? Si vous pouvez vous connecter, l'escroc peut aussi. Et pour peu qu'il s'y connaisse en informatique, que le Wi-Fi soit mal configuré, pas crypté, le malfrat arrivera sans trop de problèmes à intercepter ce que vous êtes en train de faire. Mon conseil, quand vous achetez quelque chose sur Internet ou que vous consultez l'application de votre banque, ne faites jamais ça depuis le Wi-Fi de votre chambre d'hôtel. Faites-le chez vous, depuis votre Wi-Fi, ou sinon faites-le depuis votre réseau 4G ou 5G. Concernant le Wi-Fi public, mon conseil en fait c'est non, non. D'ailleurs tous les opérateurs téléphoniques vous le diront, même Google a encore alerté à ce sujet il y a quelques semaines.
0: Merci Aude Razo, et à demain. Et puis pour retrouver tous les liens utiles de cette chronique, c'est pas vrai, rendez-vous sur le site ici.fr à la page arnaque. Si vous ignorez la différence qu'il y a entre frontières humaines et frontières vivantes, restez avec nous. Si vous savez aussi, restez avec nous, il y aura d'autres choses. C'est le monde merveilleux du vivant qui arrive juste après Stilto. Elle est en tournée partout en festival cet été. La voici ici, Stilto, il est 5h44.

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1: La journée commence bien. Forcément, vous êtes ici à 5h46. C'est le moment de rejoindre le monde merveilleux du vivant. Et bonjour Benoît Prospero, aujourd'hui avec vous, trois choses à savoir sur la frontière. Mais vous êtes sûr que c'est vraiment un être vivant ça, Benoît ?
2: Ben oui, les frontières ne sont pas que des créations humaines, elles existent également dans le vivant. Bonjour à toutes et tous. Vous allez voir, c'est pas exactement quand même comme nos frontières. Aujourd'hui, on va parler de cellules, forêts et conséquences. Et donc, première chose à savoir, les frontières du vivant ne sont pas des lieux de confrontation, où on fait front, mais plutôt des lieux de rencontre et de passage d'informations, de matière, d'énergie. Par exemple, la membrane d'une cellule est en permanence traversée d'ions et de molécules qui sont à la base de toutes les grandes fonctions vitales, comme la digestion, la sécrétion ou encore la défense immunitaire.
1: Et si les membranes des neurones n'étaient pas perméables ?
2: Eh bien, les neurones ne pourraient tout simplement pas fonctionner. Pas de message nerveux, pas de motricité, pas d'intelligence, rien. Un autre exemple ?

0: de passage et non d'opposition.
1: Ah ben vous avez tout compris. Et alors troisième chose à savoir, les frontières créées par les humains peuvent fortement impacter les espèces. D'un côté, alors elles peuvent parfois servir de refuge, hein, et c'est très bien, comme dans les Pyrénées entre la France et l'Espagne, où l'absence d'humains favorise la vie, mais elles sont aussi souvent des obstacles de la vie, comme ben, le mur entre les États-Unis et le Mexique par exemple. Et à plus petite échelle, routes, barrages, clôtures ou lignes à haute tension fragmentent aussi les habitats et limitent les déplacements du vivant. Bref, les frontières naturelles structurent les écosystèmes tout en restant poreuses. Pourquoi ne pas s'en inspirer ? Dis-moi que je suis un écureuil trader qui fait des crises d'angoisse dès que le cours de la noisette fluctue, le monde vivant est merveilleux. Et pour tout son savoir, merci au formidable Jérôme Sueur, professeur au Muséum National d'Histoire Naturelle et auteur du très beau livre « Frontières vivantes » publié aux éditions Actes Sud.
0: Merci Benoît et saluez les écureuils, Benoît Prospero, à retrouver en podcast et en replay dans la collection « Le monde merveilleux du vivant » sur ici.fr.
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0: 6h10, à la une de la presse ce lundi, combattre les moustiques, mode d'emploi.
3: Oui, combattre les moustiques efficacement et éviter qu'ils ne colonisent votre chambre à coucher. C'est le dossier du magazine 60 millions de consommateurs que signe notre invité.
0: Bonjour Adélaïde Robert.
4: Bonjour.
0: Au-delà de la gêne occasionnée, la prolifération des moustiques est devenue un enjeu de santé publique, écrivez-vous dans votre enquête. Quels sont ceux dont on doit le plus se méfier en ce moment ?
4: Ce sont les moustiques tigres qui vont poser le plus de problèmes en France parce que ce sont eux qui sont vecteurs de maladies dites vectorielles justement parce qu'elles peuvent se transmettre par le biais de la piqûre de moustiques.
0: Alors pour cette enquête, Adélaïde, vous avez passé en revue les différents répulsifs proposés sur le marché. Qu'est-ce qu'on doit regarder en priorité sur l'étiquette pour choisir le bon et être le plus efficace possible?
4: Alors, une des premières choses à vérifier, c'est qu'on est face à un vrai répulsif du type biocide avec une substance active qui est marquée sur l'étiquette. En général, ces produits-là, d'ailleurs, il y a très peu d'ingrédients notés. Il n'y a pratiquement que les substances actives et les allergènes. Donc, les substances actives qui fonctionnent et qui sont bien prouvées, il y a l'IR3535, il y a le DET, l'icaridine. Et après, on a des substances actives qui, dans nos tests, fonctionnent assez bien, qui sont en cours d'évaluation, qui sont l'huile d'eucalyptus et triodora hydratée cyclisée. Alors, il faut faire attention parce que, justement, les autres produits qui ne sont pas des vrais biocides sont des produits qui vont utiliser parfois la même huile et cela ne marche pas.
0: Combien de temps ça reste efficace en répulsif ?
4: Elle peut varier entre le moustique tigre et le moustique commun ou le moustique tigre et le moustique tropical suivant de quel produit on parle et suivant les tests qui ont été effectués. Ce qui vaut mieux prendre, c'est des produits qui sont efficaces au moins 7 heures, au moins 8 heures pour couvrir la nuit, en fait, au moins. Après, on peut souvent les remettre au moins une fois dans la journée. Alors, c'est pareil, ça dépend un peu des produits. Il y en a qui sont 2 à 3 fois, d'autres, c'est vraiment juste 2 fois. Mais voilà, il y en a quand même un certain nombre. Nous, il y en a au moins 5 dans nos tests qui couvrent les 8 heures.
0: Vous avez passé au crible également les lampes à UV. Ça marche bien, ça ?
4: En fait, on a passé au crible des produits, on s'est mis vraiment dans la peau d'un acheteur, on a trouvé des choses alors sur Internet, donc une lampe UV qui en fait n'a en réalité rien à faire sur le marché, donc on va pas en faire la promotion, mais en réalité, on a été un petit peu étonnés parce qu'on pensait que c'était vraiment du gadget. Si on les met à 50 cm de soi, ça fonctionne vraiment bien en fait, donc c'est presque étrange à dire, mais oui, ça fonctionne pas mal. Donc oui, il y a des petites choses comme ça, des petits gadgets qui peuvent être complémentaire d'un répulsif corporel.
0: Combattre les moustiques, mode d'emploi, le dossier complet à retrouver dans 60 millions de consommateurs actuellement en kiosque. Merci d'avoir été des nôtres, Adélaïde.
4: Merci, bonne journée.
0: Vous avez des moustiques, vous, Cyril ?
3: Bah, pas en ce moment, mais j'en ai eu et c'est vrai que c'est horrible, hein, c'est la plaie.
0: 5h52, c'est tendance lundi. Non pas les moustiques, mais votre chien. On s'y intéresse dans la chronique qui arrive avec Muriel Jordan. Je vous ai choisi en attendant une chanson qui a plus de 40 ans et ça s'entend pas. Elle est signée Lionel Richie, 77 ans cet été. Et ça sent.
3: Si,
0: ça
3: sent. Joyeux anniversaire.
0: Oui, joyeux anniversaire. Enfin, c'est pas aujourd'hui, mais il est là.
3: Hein, oui.
0: C'est notre Lionel.
3: C'est ça.
0: All night long. Pour vous réveiller ce matin sur votre radio locale. Bon début de journée, bon début de semaine. Il est 5h53.

0: Vous écoutez ici ce lundi matin, avant le retour de l'info locale, je vous présente celle qui est notre radar des tendances, Muriel Jordan, qui décrypte pour nous chaque matin un phénomène de société. Aujourd'hui, Muriel, vous avez décidé de vous intéresser à la vie sociale de nos compagnons à quatre pattes.
1: Oui, vous avez vu ça? Il existe des applis de rencontres pour les chiens. Alors attention, hein, la finalité, c'est pas de finir à poil, mais plutôt au poil. Les toutous, dorénavant, ont leur Tinder et ils vont faire comme nous. Médor, le petit teckel, va trafiquer sa photo. Médor va se faire passer pour un beau berger allemand australien, alors que Médor n'a presque plus un poil sur le caillou. Puis il enverra à Nala, petite cocker belle gosse qui habite Montpellier, un message bourré de fautes d'orthographe, en espérant que ça matche, mais Nala ne lui répondra jamais. Parce que Nala a matché avec Snoopy, un golden retriever prof de tennis qui aime comme elle les croquettes sans gluten. Non, mais ces applis de rencontre pour nos compagnons à quatre pattes sont idéales pour celles et ceux qui ont un caractère de chien. Ça leur permet de trouver un congénère poilu avec un caractère similaire et d'en finir avec les rencontres aléatoires. Vous savez, quand on promène son petit bichon maltais et qu'on tombe sur un grand berger allemand, bah là, ça ne matche pas forcément entre eux.
0: Donc, si j'ai bien compris, Muriel, on indique la race de son chien, son caractère. S'il coche toutes les cases, on peut alors organiser des rencontres n'importe où.
1: C'est ça, et ça répond à de vrais besoins pour l'animal, un besoin de socialiser. Passons un coup de fil à Gwendal, 25 ans, créateur de l'appli Nos Chiens et Nous. Originaire de Lyon, c'est un proche qui lui a inspiré la création de cette appli.
2: Alors l'idée m'est venue moi de ma mère, enfin, je me suis plutôt inspiré de ma mère, de sa problématique. Ma mère elle a un chien qui s'appelle Mouchou, et qui est un petit peu hargneux avec les autres chiens ou avec même l'humain. Moi j'ai l'idée de créer une application qui permettait justement de répondre à son besoin, en permettant de socialiser donc Mouchou, son chien, avec d'autres chiens de la région ou avec ma mère, et aussi de pouvoir faire garder donc Mouchou par les auxiliaires proches de chez moi, sans avoir besoin d'avoir plusieurs applications pour faire tout ça.
1: Et, comme sur Tinder, il faut swiper pour matcher.
2: Exactement, c'est le même principe. Si on veut, par exemple, matcher avec le chien d'en face, par exemple avec le profil qu'on a sur notre écran, et qu'on dit « Ah bah c'est top, il ressemble vraiment à mon chien, en tout cas il va pouvoir bien s'entendre avec mon chien », bah là, effectivement, on va swiper à droite. Par contre, si le chien, j'ai une bêtise, il correspond pas du tout aux critères que vous attendez d'un autre congénère, vous allez swiper vers la gauche, et en fait, et bah, tout simplement, le match va disparaître.
1: Mais alors, Gwendal, il peut y avoir aussi des matchs entre les maîtres et les maîtresses ?
2: C'est l'idée première, non, c'est pas du tout des matchs entre les maîtres et les maîtresses. Après, si ça va plus loin, bah, tant mieux pour ces personnes-là, mais l'idée première n'est pas là, non.
1: Et parce qu'on dit souvent que les chiens ressemblent à leurs maîtres.
2: Hein. Ça, c'est vrai, c'est vrai. Ça, c'est vrai. Et puis, moi, j'ai un chien, enfin, j'ai une chienne qui s'appelle Vaya, une chienne créole, et c'est vrai que pour le coup, elle ressemble vraiment à nous, ressemble vraiment.
1: C'est une super appli aussi pour s'échanger des bonnes adresses de lieux qui acceptent les animaux, par exemple. T'en penses quoi, Médor ?
3: Je sens que ce soir, je vais conclure.
1: Oui, bon, ça va, t'emballes pas trop non plus.
0: À demain, Muriel Jordan, pour un nouveau C'est Tendance. Tiens, c'est l'un des rendez-vous de cet été. Chaque soir, les artistes qui font l'actualité musique sont dans les essentiels de Décibel. Ce soir, Salvatore Adamo et Gilbert Montagnier à partir de 20h. On vous souhaite une excellente journée. Ce matin, toute l'équipe d'ici matin à vos côtés. Bonne journée, à demain.
4: Merci beaucoup, Johan Rock. Bon café, bon reste de journée. C'est bien, vous avez le temps de profiter d'ici à demain. Bonjour tout le monde. Comment ça va, en pleine forme, j'espère? Bonjour, Dorca Blanco.
5: Bonjour, Eric. Bonjour à tous.
4: C'est parti pour une nouvelle semaine ensemble. On va voir qu'on, en tout cas, pour aujourd'hui, on respire mieux ce matin avec des températures plutôt agréables par rapport à ce qu'on a connu. On va parler de tout cela ce matin avec vous et pour vous.
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4: 7 du matin, info locale, musique et bonne humeur. Bon réveil, bonjour tout le monde, il est 6h. Place à l'actualité dans votre ici matin, le journal avec Gorka Blanco.
5: Bonjour à tous. Depuis quelques années déjà, et le phénomène s'aggrave en plus à chaque fois qu'il y a des canicules, le nombre de morts noyés par accident bondit en France. En quelques semaines à peine, les chiffres remontent jusqu'au 19 juin dernier. On compte déjà près de 150 décès par noyade dans notre pays. Et sur le terrain, les pompiers des Deux-Charentes, par exemple, interviennent tous les jours pour des malaises liés à des problèmes de déshydratation ou des coups de chaud. Et c'est potentiellement mortel quand la personne se trouve dans l'eau ou au bord de l'eau. D'où l'intérêt de connaître les gestes qui sauvent. Et comme il n'y a pas d'âge pour bien faire, eh bien les sauveteurs de la SNSM organisent une tournée des plages tous les étés depuis quelques années maintenant. Et ils apprennent ainsi aux enfants les gestes de premier secours pour donner l'exemple aux grands. La SNSM vient de faire étape à Châtelaillon, juste à côté de La Rochelle. Et les sauveteurs ont formé des petits âgés de 7 à 12 ans, des enfants appliqués et concentrés. Sophia Béradin.
7: L'animatrice Delphine présente un mannequin aux enfants.
8: Bonjour Jean-Pierre.
9: Bonjour Jean-Pierre.
8: Voilà.
7: Puis elle l'allonge sur le sable.
8: Je vais essayer de réveiller mon copain, parce que j'ai envie d'aller manger un bon burger, ok? Jean-Pierre, se réveille ou pas Jean-Pierre?
9: Non.
8: Non? Qu'est-ce qu'on doit faire alors? Voilà, on vérifie la respiration.
7: Le diagnostic est formel. Jean-Pierre, le mannequin, ne respire plus.
8: Alors nous, avec nos mains, on va venir masser son cœur. Donc vous mettez à genoux, comme ça, bien droit.
7: Les enfants apprennent aussi à mettre quelqu'un en position latérale de sécurité et à utiliser un défibrillateur.
9: Moi, je m'appelle Axel et j'ai 8 ans et demi.
10: Sacha et 7 ans.
11: Je m'appelle Paul et j'ai 8 ans. Je viens d'essayer de sauver une personne.
7: T'as trouvé que c'était comment ?
11: Trop bien.
10: Parce que j'aime bien secourir les gens et c'était un peu comme les pompiers. Moi, j'adore les pompiers. S'il y a un vrai malaise, on peut vraiment sauver.
7: Elle constate à quel point les enfants apprennent vite. Hélène Maugan est coordinatrice SNSM sur la tournée des mini-sauveteurs et les savoirs ricochent.
12: Si vous observez là, juste à côté de vous, on a les parents, les grands-parents qui observent ce qui est dit et fait. On se dit qu'on a formé plus de 10 000 enfants en 8 saisons. Mais je pense que si on compte les parents et les grands-parents, on est beaucoup plus haut dans les statistiques.
7: Mais à la fin de la formation, seuls les enfants empochent un diplôme de mini-sauveteur.
5: Donc voilà pour ce reportage à Châtelaillon-Plage avec les mini-sauveteurs formés par la SNSM lors de sa tournée d'été des plages. Et c'est à retrouver sur ici.fr et nos applis ici Radio France.
4: Une quarantaine de personnes ont été évacuées d'un immeuble du centre-ville de Royan hier à cause d'un incendie.
5: L'alerte a été donnée en fin de matinée. Les pompiers sont très vite arrivés sur place. Le feu partait d'un appartement du troisième et dernier étage d'une résidence Erasmus. Les flammes n'ont pas atteint les logements voisins, mais il y a eu un gros dégagement de fumée, ce qui a causé pas mal de dégâts. Le logement d'où est parti l'incendie, lui, est totalement détruit. Un habitant de l'immeuble légèrement blessé a été conduit par les secours à l'hôpital de Royan. Un pompier s'est aussi senti mal à cause de la forte chaleur dégagée. En tout, 11 personnes ont dû être relogées après cet incendie, selon la police. Chaque jour sans pluie supplémentaire aggrave encore un petit peu plus la sécheresse, à tel point que les autorités ont décidé de placer la Charente-Maritime en alerte renforcée pour les prélèvements en eau potable. Non seulement les agriculteurs irrigants sont soumis à des limitations importantes, voire des interdictions totales de prélever de l'eau par endroit, mais désormais les particuliers aussi doivent faire des efforts dans le département dans le but de limiter la consommation d'eau. L'idée, c'est de tenir cet été alors que la population augmente fortement en parallèle, vous le savez, avec les touristes présents en nombre sur le littoral. Les particuliers, par exemple, n'ont plus le droit d'arroser leur potager dans la journée. Il ne faut plus arroser non plus du tout de jour comme de nuit ces jardins, ceux des particuliers, comme les jardins publics et autres espaces verts dans les communes. Pour préserver la ressource en eau, les campings remplis de vacanciers en ce moment sont également sensibilisés et sollicités pour faire des efforts. Et certains le font clairement, comme le camping Les Flots Atlantiques. Il est basé à Saint-Pierre sur l'île d'Oléron. Son directeur Cyril Dubrault surveille ainsi la consommation d'eau du site en permanence.
13: Aujourd'hui, l'électricité, on peut la suivre heure par heure ou jour par jour avec le Linky. On ne peut pas voir rapidement sa consommation d'eau.
14: Alors que ça existe sur certains territoires.
13: Tout à fait. Du côté de Lyon, je sais que ça se fait par une compagnie des eaux. Donc on a essayé de trouver des solutions et j'ai pu trouver une solution qui s'appelle Écoludique, donc qui est une solution, elle, qui suit heure par heure la consommation d'eau. En fait, la nuit, par exemple, on voit qu'il y a très très peu de litrage, donc on voit qu'il n'y a pas de fuite d'eau importante.
14: Et vous la regardez
13: tous les jours. Tous les jours, et on a des alertes SMS en cas de différence de consommation importante.
5: Voilà, on va se rendre sur place dans ce camping de l'île d'Oléron à Saint-Pierre, voir qu'ils ont aussi installé un système ingénieux de bracelets pour limiter et mieux partager le temps sous la douche en évitant les excès. Ce sera notre reportage grand format dans l'info d'ici tout à l'heure à 7h30. C'est directement lié à la sécheresse actuelle. Le département de la Charente-Maritime est également placé aujourd'hui lundi en vigilance très sévère concernant le risque de feu de forêt. Il est interdit de porter, d'allumer du feu ou même de fumer dans les massifs et aussi jusqu'à 200 mètres de distance tout autour. Les mairies peuvent en complément prendre des mesures d'interdiction d'accès de leur forêt communale. La fin de 8 mois d'importants travaux et la sécurité future en cas de nouvelles tempêtes lors des prochains hivers, comme Xintia en 2010, la commune de Barzan au sud de Royan voit son front de mer protégé désormais au niveau de la baie de Chandora sur un peu plus d'1 kilomètre de long. Une digue surélevée doit éviter de nouvelles habitations sinistrées comme ce qui s'était passé dans la commune en 2010 avec une vingtaine de maisons submergées par les eaux. On se rend à Barzan à 7h dans le prochain journal.
4: Direction Angoulême maintenant, Gorka, pour découvrir la grosse expo de l'été au musée de la bande dessinée.
5: Et faites place cette année à Thorgal, le courageux et mystique viking, enfant venu des étoiles. Thorgal, les vies d'un héros. C'est le titre de cette grande expo consacrée à ce personnage, créé en 1977 dans les pages du journal Tintin, fruit de la collaboration et de l'imagination fertile entre le dessinateur polonais Grzegorz Rosiński et le scénariste belge Jean Van Damme. 75 albums ont depuis raconté ses exploits. Pierre Marsin.
15: Près de 50 ans après sa création, l'univers de Torgal continue de vivre aujourd'hui avec une succession de 27 auteurs, dessinateurs, coloristes, scénaristes ou dialoguistes. Mais il n'y a qu'un seul Torgal. Mathieu Charrier est le responsable des expositions à la Cité de la Bande Dessinée.
16: C'est toujours le même personnage qu'on a plaisir à retrouver à chaque album qui sort, mais c'est évidemment un personnage qui a beaucoup changé. Torgal, lui, il vieillit, il lui arrive plein de choses, y compris physiquement.
15: C'est le fils du créateur, Piotr Rosinski, qui a supervisé cette exposition.
17: Essayons de montrer la richesse de cet univers à travers essentiellement les planches originales pour ceux qui travaillent à la manière traditionnelle et les impressions numériques pour ceux qui travaillent à la tablette.
15: Spécialiste de la bande dessinée ou seulement amateur d'art, les visiteurs de l'expo Torgal sont bluffés. Nadia est venue de Rennes pour découvrir le musée de la BD que cette ancienne étudiante en histoire de l'art connaît encore mal.
18: Les petits films mis en scène permettent de regarder un petit peu plus le chemin de la création et comment il arrive à la maîtrise de ses personnages via ses esquisses.
15: Armel n'était pas né en 1977, mais Torgal a bercé son enfance.
19: J'ai grandi avec, donc très petit amateur d'aventure, de guerre, etc. Donc pour moi, ça a toujours été une BD qui me parle beaucoup.
15: L'exposition Torgal, les vies d'un héros, est visible au musée de la bande dessinée à Angoulême jusqu'au 2 mai prochain.
5: Voilà pour cette expo, reportage à retrouver sur ici.fr. Enfin, bravo à l'Espagne, nouvelle équipe championne du monde de football. La Roja, qui a réussi à venir à bout de l'Argentine hier soir, 1-0 après prolongation. C'est Ferran Torres qui a réussi à faire sauter le verrou argentin. On passe à la météo. Mais dites-moi, cette nuit, c'est presque frais. Qu'est-ce qui se passe?
4: C'est ça, ouais, ça fait bizarre, hein, franchement. Ouais, ça fait bizarre, mais du bien.
5: Depuis au moins 2 mois, quoi.
4: Et puis, on conserve cette température. Alors, fraîche, c'est un bien grand mot. Mais même en matinée, je vois des températures prévues pour 8 heures du matin, 19 degrés à La Rochelle. Ça fait longtemps que ça n'est pas arrivé d'être en dessous de 20 degrés. 19 aussi sur l'île de Ré, 20 Touron sur l'île de Léron, c'est vrai. Mais on a 18 aussi, par exemple, du côté de Maran, à Surgères, à Saint-Jean-d'Angély, au Nez de Saint-Onge, à Sainte, 18 degrés aussi. Côté Charente, on peut même descendre à 17 degrés. Quand on regarde vers l'est charentais et même vers Confolens, 17 degrés, 19 pour le centre-ville d'Angoulême. Pour ce matin, concernant la couleur du ciel, bah il est là, le soleil. Hein. Le soleil brille sans discontinuer du matin jusqu'au soir et c'est valable pendant plusieurs journées encore. Le beau temps est installé en Charente et en Charente-Maritime. Pour cet après-midi, les températures, ça reste correct aussi. Hein. 29 degrés pour La Rochelle cet après-midi, 28 sur l'île d'Oléron, 32 à Sainte et 32 à Angoulême. En revanche, on va voir que ça va remonter encore un peu pendant la semaine. Mercredi, 30 à 34 degrés dans l'intérieur des terres. Jeudi, qu'est-ce que j'ai vu, que c'était probablement le jour le plus chaud de la semaine d'ailleurs. Soleil écrasant et 35 degrés certainement prévus sur la région. On en reparlera, c'est encore loin tout ça.
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4: C'est un bon début de journée. Les négresses vertes débarquent maintenant avec leur succès, un des succès. Couleur été, voilà l'été, voilà ce qui est dit dans cette chanson. Il y a longtemps que c'est arrivé l'été là. On le sent bien nous en ce moment. Soyez les bienvenus en tout cas, merci de nous avoir choisis. Peut-être pour les vacances dans le coin, levez tôt pour partir en balade à la fraîche. Bah, bon courage en tout cas, profitez.

0: Voilà l'été, avec les négresses vertes.
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0: La Maison Madeleine, vous connaissez? Non? Bon, vous allez découvrir. Et si vous connaissez, vous allez être fiers qu'on puisse en parler ce matin à la radio. C'est un restaurant du côté de Nieul-sur-Mer, à deux pas de La Rochelle. On sera avec Philippe et Martha aux côtés de Chloé Bidet. C'est le Charentais du jour, à découvrir, à écouter dans les prochaines minutes.
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0: Si vous devez vous déplacer sur l'île d'Oléron cet été, n'hésitez pas à emprunter la navette estivale. Elle sillonne toute l'île et elle est entièrement gratuite. Elle fonctionne 7 jours sur 7 pendant tout l'été jusqu'au mardi 25 août. Le service est connecté aux lignes régionales à l'arrêt Saint-Pierre-d'Oléron, gare routière, ainsi qu'à la liaison maritime La Rochelle-Oléron, mais ne garantit en revanche aucune correspondance. Vous retrouverez toutes les infos, si nécessaire, sur le site de la cdc-oléron.com. cdc-oléron.com.
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0: Le docteur Kierzek est avec nous, comme chaque matin, pour cet été, afin de le passer celui-ci en pleine forme. Été 2026 avec Ici La Rochelle et des conseils santé autour de la cicatrisation. Comment bien cicatriser cet été? C'est la question qu'on se pose, docteur.
5: Bonjour à toutes et à tous. Aujourd'hui, on parle de ce petit désagrément estival qui arrive toujours au pire moment, une petite blessure, un coup de soleil qui pèle, une éraflure en faisant du vélo. Et là, on se demande comment on va faire pour bien cicatriser. Parce que c'est vrai qu'en été, entre le soleil, la chaleur, le chlore, le sable, la peau, elle a du mal, en fait, à faire son travail de réparation. La cicatrisation, c'est une véritable chorégraphie biologique. Trois actes. L'inflammation, c'est pour ça que c'est rouge et c'est chaud au début. Ensuite, la prolifération, la peau se reconstruit. Et ensuite, le remodelage, c'est la cicatrice qui va se renformer, mais en état, en fait, il y a des troubles faits. Les UV, bah oui, le soleil, ça ralentit la cicatrisation. Et puis, ça peut même la colorer, cette cicatrice. La transpiration, ça macère, ça favorise les infections. Et puis, l'eau de mer ou de piscine, bah avec le sel ou le chlore, ça va assécher. Résultat, une simple éraflure peut mettre trois fois plus de temps à guérir qu'en hiver et laisser une tache brune disgracieuse. C'est ce qu'on appelle l'hyperpigmentation. Alors, les signes, bah, il faut surveiller une plaie qui reste rouge, chaude, douloureuse après 48 heures. Il faut surveiller l'apparition de pus, voire une pigmentation, des points noirs à la surface, ça signe qu'une croûte s'est infectée en dessous, et puis une lenteur à se refermer, tout ça, ce sont des signes de cicatrisation qui ne se passent pas très bien.
0: Mais, quels sont les bons gestes à adopter dès la blessure et ensuite pendant l'été pour que la cicatrice reste plutôt fraîche et bien, sans passer par la case dermatologie?
5: Dès la blessure, dès les premières heures, on nettoie doucement mais sérieusement de l'eau tiède et du savon ou du sérum physiologique, pas d'eau oxygénée, ça risque de brûler. On rince abondamment, on enlève toutes les saletés. Ensuite, on désinfecte sans excès. Une application de chlorhexidine, par exemple de la dyseptine, de l'ibiscrub. Attention, la bétadine peut colorer la peau, mais c'est temporaire. Et on évite justement tout ce qui colore. Troisième conseil, on protège par un pansement adapté, une petite plaie propre, un pansement hydrocolloïde par exemple, ou un pansement simple. Là, vous allez demander conseil à votre pharmacien ou pharmacienne préférée. Et puis pendant l'été et les semaines suivantes, en fait, l'ennemi, c'est le soleil. Parce qu'une cicatrice exposée aux UV, elle va foncer et elle va se colorer de manière définitive. Donc, il faut vraiment la protéger, mettre une crème solaire indice 50+, ou même la protéger physiquement avec un chapeau, un pansement, ce que vous voulez. Et puis l'autre conseil, c'est d'hydrater, de masser sans irriter. Et si vous avez des antécédents de cicatrices kéloïdes, vous savez, qui sont hypertrophiques, prévenez votre médecin, allez consulter. Il pourra vous prescrire des pansements adapté à porter quelques heures par jour pour aplatir la cicatrice. Allez, bon été, bonne santé, à l'écoute d'ici, bien sûr.
0: Merci beaucoup, Gérald Kierzek, le toubib de votre été, Gérald, qui revient bien sûr demain, même heure, même endroit, avec d'autres conseils santé pour votre été. Prenez des initiatives, les vierges. C'est pas moi qui le dis, c'est Catherine Viguier qui vient développer tout ça. Votre horoscope, bien sûr, à suivre dans les prochaines minutes, avant 6h30. Bon début de journée.

0: Rock You Baby. Un instant pour vous, pour bien démarrer la journée, il est 6h20. C'est l'heure du Charenté du jour. À cette heure-ci, chaque jour, on découvre des parcours sur votre radio. Aujourd'hui, ils sont deux, Philippe et Martha, à la tête d'un restaurant à Nieul-sur-Mer, tout près de La Rochelle, c'est la Maison Madeleine. Restaurant qui mêle tradition et cuisine du monde, et qui vient d'être sélectionné d'ailleurs par le Goemio comme table gourmande. Chloé Bidet est partie à leur rencontre, on écoute le reportage.
1: L'univers de la cuisine, c'est quand même quelque chose, c'est une passion. Il faut vraiment avoir la passion pour avoir envie de cuisiner et transmettre. C'est pour ça que Maison Madeleine, en fin de compte, la cuisine, elle est ouverte.
2: Racontez-nous, elle est venue comment pour vous, Philippe, cette passion de la cuisine?
1: Alors, la passion de la cuisine, elle est venue très tôt. J'ai commencé en pré-apprentissage à 13 ans avec une dérogation. J'ai trouvé, et j'ai eu beaucoup de chance d'avoir un maître d'apprentissage qui m'a donné l'amour du métier. Et après, je suis parti voguer un petit peu comme on font tous les jeunes cuisiniers dans différents restaurants. J'ai eu la chance de rencontrer de bons chefs. Genre, j'ai eu la chance de faire des étoiles Michelin pendant quelques années et puis de me former avant de partir à l'étranger.
2: Et qu'est-ce qui vous plaît, vous, dans cet univers de la cuisine? À quoi vous pensez quand vous êtes derrière les fourneaux?
1: Ah, il y a des moments, quand on arrive le matin, après le café, après avoir discuté soit avec les équipes ou avec moi-même en ce moment, c'est le plaisir tout simplement de cuisiner, de faire, de se mettre en place. L'univers de la cuisine, c'est quand même quelque chose, c'est une passion. Il faut vraiment avoir la passion pour avoir envie de cuisiner et transmettre. C'est pour ça que Maison Madeleine, en fin de compte, la cuisine, elle est ouverte. Parce que je discute souvent avec des clients, les clients me posent des questions, ceux qui sont juste devant moi ici ou qui sont à table. C'est un échange en fin de compte. Hein.
2: Et vous, Martha, qu'est-ce qui vous a mené vers cet univers aussi de la restauration? Vous avez suivi Philippe?
3: Oui, mon mari. Parce que mon parcours, c'est complètement différent. J'ai travaillé dans la mode, dans des marques internationales, sportives et des jeans. Au Mexique, au Brésil, dans les domaines de marketing et des ventes au détail. Et là, je connais Philippe et j'adore manger. Toute ma vie, j'ai beaucoup apprécié, même cuisiner chez moi. On a toujours pensé d'avoir un projet de nous deux pour faire quelque chose. Moi, dans le côté plutôt client, tout ce qu'on ne voit pas et qu'on ne mange pas. On a décidé de faire quelque chose ensemble, mais la passion, elle était toujours là, plutôt pour manger. Mais c'est avec lui qu'on a rêvé d'avoir quelque chose pour nous deux.
0: Philippe et Martha de la Maison Madeleine, à Nieul-sur-Mer, à deux pas de La Rochelle. Restaurant climatisé. Je précise, ça peut toujours servir, hein, par les temps qui courent avec la chaleur. On sait qu'il va refaire chaud à un moment donné dans la semaine. Comme ça, vous pourrez aller vous faire plaisir au frais. Et reprécisons qu'il est désormais référencé, ce restaurant Maison Madeleine, comme table gourmande chez Goemio. Oh, ça c'est génial. J'adore ce morceau au rayon des nouveautés. Ça s'appelle Soirée mondaine. Quoi, vous connaissez pas? Écoutez, c'est Oria que voici, que voilà, dans votre matinale radio, ici, La Rochelle.

0: C'était un goût comme le café, une soirée mondaine, sympa. Auria, bon réveil, bonjour les amis, il est quasiment 6h25, quelques messages rapidement maintenant, on se retrouve juste après avec l'horoscope du jour, à tout de suite.
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0: Prenez le temps, mais faudrait quand même pas oublier d'aller bosser, 6h28, bah oui, il y a boulot peut-être pour vous aujourd'hui. Une météo astrale sympa ou pas? On va voir ça avec Catherine Viguier, connectée avec nous, bonjour Catherine.
7: Bonjour Eric.
0: Sous quels auspices alors cette météo astrale?
7: Ah, il y a des oppositions.
8: Bélier, vous êtes partagé entre aller de l'avant et patienter, en août, vous saurez.
9: Taureau, vous vous refaites une santé morale, physique et tout sera réussi.
10: Gémeaux, on vous suit ou pas, peu importe, vous voulez vivre comme vous le sentez.
11: Cancer, de très bonnes choses au sujet de la famille ou de votre lieu de vie, il ne faut rien lâcher.
12: Lion, jolie journée, vous sentez que la vie est belle en vous baladant, en changeant quelque chose à votre quotidien.
13: Vierge, prenez des initiatives, surtout aujourd'hui côté finance, cela vous rassurera.
14: Balance, vous pourriez ressentir des blocages, mais il ne faut pas s'arrêter, il faut persévérer.
15: Scorpion, il faudra canaliser des pensées sombres à un léger vague à l'âme, vous savez faire.
16: Sagittaire, vous menez si bien les équipes et aujourd'hui vous organisez, vous gérez, on compte sur vous.
17: Capricorne, et si vous receviez une annonce au sujet de votre avenir professionnel aujourd'hui, c'est possible.
18: Verseau, en pleine remise en question, vous passez plutôt une bonne journée, douce, bien entourée.
19: Poisson, vous avez envie, besoin d'aimer fort, sensuellement, et c'est possible aujourd'hui.
20: Et pour nous tous, la Dolce Vita, on se la crée.
0: Merci Catherine Viguier, la bonne journée.
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0: Gorka Blanco, regardons l'info d'ici que nous allons traiter dans un instant.
21: En mode chez nos voisins, à 6h30, on va se rendre en Gironde, à la limite de la Dordogne, dans la ville de Sainte-Foy-la-Grande, où mauvaise nouvelle pour tous les habitants, les urgences de l'hôpital ferment, mais pour 2 mois et demi, réouverture prévue 30 septembre, désormais, en cas de besoin, il faudra se rendre aux urgences des hôpitaux les plus proches, soit Bergerac, soit à Libourne, et ça veut dire 3 quarts d'heure de route en voiture pour les malades.
0: On voit ça dans un instant, on parlera aussi de votre météo, un peu de fraîcheur, c'est sympa le temps ce matin, on verra que la température va remonter quand même pendant la semaine. 6h30, c'est Cyril Ardo-Redon maintenant pour le 90 secondes. L'info en France et dans le monde.
22: Les champions du monde de foot pour les 4 prochaines années, ce sont eux, les Espagnols. L'Aurora s'est imposée face à l'Argentine 1-0. Deux images à retenir de cette finale. La fête dans les rues en Espagne et Lionel Messi en pleurs. Maigre réconfort pour Kylian Mbappé, sacré meilleur buteur du tournoi. Il garde la tête du classement historique. Et des analyses vont être menées sur les ossements de Delphine Jubilar pour déterminer les causes de sa mort. 5 ans et demi après sa disparition, le parquet a confirmé hier soir que les os découverts la semaine dernière appartiennent bien à l'infirmière. Ils ont été retrouvés suite aux aveux et aux indications de son mari Cédric. Une piétonne tuée à Paris, projetée sur 20 mètres, percutée au niveau d'un passage piéton par une voiture qui roulait à plus de 100 km/h. 2 personnes ont été interpellées quelques minutes après. Le véhicule était immatriculé en Pologne. Du cannabis a été retrouvé à l'intérieur. Une enquête pour homicide routier est ouverte. Les députés votent une dernière fois ce soir sur la loi d'urgence agricole après l'accord trouvé avec les sénateurs la semaine dernière. Texte controversé qui prévoit notamment de réautoriser un pesticide interdit. 3 maisons brûlées et 50 personnes évacuées à Trignac, près de Saint-Nazaire en Loire-Atlantique. Dans le Var, 200 hectares parcourus par les flammes aux Arcs et à Tarado. Ce matin, 27 départements sont placés par Météo France face au risque en orange, face au risque élevé de feux de forêt. Et puis, plus que 6 départements du sud en vigilance. vigilance orange canicule ce matin. Il s'agit de l'Hérault, du Gard, des Bouches-du-Rhône, du Var et de la Corse.
21: Merci beaucoup Cyril Ardo-Redon pour ce tour d'horizon de l'actu en France et dans le monde. L'info d'ici en mode chez nos voisins, donc à cette heure-ci et pendant toutes les vacances scolaires. Direction la Gironde en ce début de semaine. On va à la frontière avec la Dordogne dans la ville de Sainte-Foy-la-Grande, car pour la première fois de son histoire et sur une aussi longue période, les urgences de l'hôpital ferment. 2 mois et demi d'arrêt total jusqu'à leur réouverture, programmée pour le 30 septembre prochain. Les urgences avaient déjà dû fermer récemment pendant les week-ends à rallonge du mois de mai à cause des jours fériés, notamment à cause du manque de personnel soignant. Les médecins urgentistes ne sont tout simplement plus assez nombreux pour faire tourner correctement le service. Alors en attendant, eh bien les patients doivent appeler le 15 et ils sont redirigés vers les urgences, soit de Libourne, soit de Bergerac, à 45 minutes de route en voiture. Une nouvelle organisation qui inquiète forcément beaucoup d'habitants de Sainte-Foy-la-Grande et des environs. Élodie Touché.
2: Son sac de médicaments sous le bras, Nicole sort de la pharmacie de Sainte-Foy.
4: Notre urgence, pour les habitants de Sainte-Foy-la-Grande et du Vieux-Foyen, notre simple urgence, c'est ne surtout pas tomber malade.
2: Et Gloria hoche la tête, elle s'inquiète.
5: Pour l'avenir quoi, de nos enfants et des petits-enfants, c'est ça qui est terrible. Quoi. C'est que bon, on va pas pouvoir se soigner. Comment se soigner? Même les médecins, je veux dire, ils sont débordés aussi. Hein, donc c'est compliqué, ouais.
2: Ça fait pourtant plusieurs semaines que la mère Christelle Guillonni se bat pour éviter cette fermeture des urgences. Elle a co-signé avec 50 autres élus du pays foyen une lettre envoyée à la ministre de la Santé. Mais pour l'instant, pas de réponse.
23: C'est pas possible de laisser des territoires, un territoire aussi rural que le nôtre, comme ça, sans service d'accueil des urgences.
2: En moyenne, en temps normal, une trentaine de patients se rendent tous les jours aux urgences de Sainte-Foy. Et la mère le dit, avec cette fermeture, on a plus de chances de mourir d'un AVC à Sainte-Foy qu'à Bordeaux.
23: Et c'est vécu de façon très difficile pour nos habitants. C'est voire même injuste. Injuste pour eux. On se sent laissé pour compte sur ce territoire, je le redis, très rural.
2: Les syndicats demandent à l'hôpital d'embaucher plus de médecins pour que le service puisse rouvrir le plus rapidement possible.
21: Un reportage à Sainte-Foy-la-Grande chez nos voisins de Gironde à retrouver sur ici.fr.
0: Dans l'actualité également, Gorka, une digue renforcée protège désormais la commune de Barzan des futures tempêtes.
21: Oui, et ce grâce à 8 mois de travaux terminés en juin. Ça y est, la commune balnéaire au sud de Royan, au bord de l'estuaire, ne pourra plus revivre des inondations avec des habitants sinistrés comme ce qu'elle a connu lors de la tempête Xynthia en 2010. Un sentiment de sécurité apprécié dans la commune. Reportage sur place dans le prochain journal à 7h. Et puis une idée sortie de l'été à Angoulême, aussi au pays de la BD. C'est la grande expo consacrée à Thorgal, le célèbre viking venu des étoiles. Il séduit toujours les lecteurs, près de 50 ans après sa création, dans les pages du journal Tintin. La météo. Il scrute les étoiles, mais il regarde aussi le ciel.
0: Oui, avec ce soleil qui va briller sans discontinuer du matin jusqu'au soir, ce sont les mots de Météo France.
21: Je pourrais vous faire un poème en italien du 16e siècle. Ouais. Vous enchaînerez toujours la météo pareil. Ouais, c'est bien.
0: C'était parfait. Non,
21: allez, ciao, arrivederci. Je regarde.
0: Ah non, faut pas le prendre comme ça, mon ami. Du tout. Ça est généreux. Non, c'est vrai que j'étais fixé là-dessus. Je me dis, mais franchement, il fait beau tous les jours. Est-ce que ça va tenir? Je voulais le fond de ma pensée, vraiment. Je me dis, est-ce que ça va tenir jusqu'à mes vacances? En fait, au bout d'un moment, est-ce que ça va pas se dégrader? Les vôtres arrivent encore plus loin. Est-ce qu'on va pas se taper un sale temps pendant les vacances? Non, ça devrait aller. On espère, en tout cas. La température pour aujourd'hui, ce matin, je l'ai dit, 19 degrés à La Rochelle. Il y a longtemps qu'on n'avait pas vu des températures en dessous de 20 degrés. On les a à 17 degrés sur Confolens aussi pour ce matin, 19 à Angoulême. Attention, oui, cet après-midi, ça va rechauffer un peu plus, mais c'est correct pour aujourd'hui. 32 à Angoulême à 17h, 29 à La Rochelle. On voit que ça grimpe en milieu de semaine, mercredi 34. Jeudi, certainement la journée la plus chaude de la semaine avec 35 degrés. En prévision, selon Météo France, encore une fois, peut-être un soleil un peu écrasant sur la Charente et la Charente-Maritime. On suivra ça de très près.
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0: À cette heure-ci, ça roule, pas de difficulté de circulation. Si vous en rencontrez, n'hésitez pas à le faire savoir. Petit coup de fil, hein, 05 46 50 67 68 pour faire circuler l'information.
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0: Bah, c'est pas les étoiles qu'on va regarder, mais le stromboscope du Bakumba. Attention aux yeux quand même. Ça clignote un peu beaucoup là. Ah ouais, cette époque là des années 80 en musique avec JP, Jean-Pierre Madère, qu'on écoute maintenant. Je souhaite un bon début de journée.

0: au Macumba, Macumba. Jean-Pierre Madère pour vous ce matin.
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0: Il y aura les petits plaisirs de l'été. Oui, monsieur, dame, dans les prochaines minutes, on sera avec Valentine pour se faire un petit verre en terrasse tranquille. Mais pas seulement, il y aura le vétérinaire aussi pour parler de votre chien ou de votre chat aussi, mais plutôt pour le chien. Collier ou harnais ? On se posera la question. Vous êtes dans quel team ? Et puis, il y en a peut-être une plus intéressante que l'autre aussi. On en discutera avec Pierre Fabin dans les prochaines minutes. Mais avant cela, tiens, un peu de sport. C'est l'étape du jour, l'étape du Tour de France. Repos aujourd'hui sur la route du Tour. Quel programme pour les coureurs avant les dernières grandes étapes des Alpes ? Réponse à Christian Prudhomme, le patron du Tour de France, avec Emmanuel Collardet.
3: Bonjour Christian Prudhomme.
4: Bonjour.
3: Ces derniers jours, les coureurs sont passés par les grands sommets des Vosges, puis hier, les premières ascensions alpines. Il reste encore 3 étapes de montagne, et demain, ça redémarre par le contre-la-montre individuel. Autant dire que cette journée de repos, elle va être très utile.
4: Alors, elle va être très utile pour la grande majorité des coureurs du Tour qui vont vraiment pouvoir se reposer, la journée de repos, et puis aussi le contre-la-montre individuel, qui, lorsqu'on n'est pas l'un des leaders du classement général, n'est pas perçu du tout de la même manière. Donc ça la fera presque 48 heures où ils seront relativement tranquilles. En revanche, pour les champions, c'est évidemment complètement différent. C'est même l'exact opposé, puisque eux seront déjà concentrés sur l'étape du lendemain, déviant à Thonon-les-Bains, où là, évidemment, ils sont tous attendus et ils pourront gagner ou perdre de précieuses secondes, voire une minute trente ou deux minutes. Donc, il faut à la fois bien se reposer et, pour les favoris, rester mentalement complètement dans la course.
3: Une veille de contre-la-montre, il y a une préparation particulière. On peut encore aller reconnaître le parcours ?
4: Alors oui, bien sûr, même si le parcours ne sera fermé qu'au matin du contre-la-montre, demain et non pas aujourd'hui, mais oui, bien sûr, j'imagine mal que les champions, les favoris du Tour de France n'aillent pas reconnaître une nouvelle fois le parcours.
3: Est-ce que c'est aussi l'occasion aujourd'hui pour le public de croiser les coureurs dans un contexte un peu différent ?
4: Oui, bien sûr, même si les hôtels sont relativement éclatés, mais naturellement, c'est un moment où on peut tomber, si j'ose dire, sur les plus grands champions. Et évidemment que je me souviens notamment d'une étape à Orléans où les champions du Tour de différentes équipes s'étaient attablés sur différents cafés. Et évidemment que les gens, les amoureux du Tour, les fans étaient très heureux de les voir là totalement détendus.
3: Très belle journée à vous, très belle journée de repos à vous, Christian Prudhomme. Merci. Sur la route du Tour.
0: Merci à tous les deux, Christian Prudhomme, le patron du Tour de France, avec Emmanuel Collardet.
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0: Qui dit été dit petit plaisir, sympa que nous écoutons à la radio de bon matin, le petit plaisir de Valentine aujourd'hui.
7: Ça, c'est ce qui est sympa aussi sur les sorties culturelles, c'est qu'on part de pas beaucoup puis on se retrouve sur ces lieux-là. C'est vraiment chouette. Bonjour, je m'appelle Valentine. Et du coup, mon petit passe-temps de l'été, petit plaisir, c'est sortir avec les copains, boire des coups en terrasse, aller à des petits concerts. Voilà, essentiellement, ça va être ça. Ça peut être des festivals type les Francopholies de La Rochelle, ça peut être des petites guinguettes. Si j'ai l'occasion, ouais, j'y vais, je sors. Combien d'amis ? Alors ça commence à 2-3 et puis après on se retrouve là-bas et du coup on va vite être une dizaine. Et ça, c'est ce qui est sympa aussi sur les sorties culturelles, c'est qu'on part de pas beaucoup puis on se retrouve sur ces lieux-là, donc c'est vraiment chouette. Quand il fait très chaud, ce qu'on a envie c'est aller au bord de l'eau. C'est vrai que la côte est très prisée l'été, donc pas toujours évident. J'ai parlé de festival beaucoup, mais je fais pas que ça. Sorties culturelles aussi, aller voir des spectacles, du théâtre, de la danse contemporaine. Depuis longtemps, parce que j'ai fait des études en fait dans le théâtre, dans la danse. Et du coup, ça fait partie de moi de pouvoir aller voir des pièces de temps en temps, que ce soit accompagné ou seul pour le coup aussi.
0: Valentine pour son petit plaisir de l'été que nous partageons ce matin. Il est 6h44.
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0: Collier ou harnais, alors du coup ? Bon, on va se poser la question, je l'avais promis. Quand on promène son chien, c'est souvent la grande question. Collier ou harnais ? Docteur Pierre Fabin, vous êtes notre vétérinaire. Aidez-nous à choisir.
8: Au final, c'est surtout une question de bon sens et surtout de morphologie. En gros, le bon choix, c'est celui qui respecte l'anatomie et le comportement de votre chien. Un collier classique, c'est simple, pratique, facile à enfiler et on peut le laisser en place. Mais il a ses limites. Sur un chien calme, qui marche tranquillement au pied, aucun souci. Mais si votre chien tire comme un forcené, là, ça se complique. La pression se fait directement sur la trachée. Ça peut provoquer de la toux, voire des lésions chez les plus sensibles. Il faut être très vigilant, surtout chez les chiens de petite taille avec une trachée fragile. Pour eux, c'est non direct. Le harnais, lui, répartit les forces sur le poitrail et le dos. C'est beaucoup plus confortable et physiologique, surtout pour les chiens dynamiques et ceux qui ont des problèmes de cervicales. Les chiens âgés, un peu arthrosiques, les molosses ou les teckels, par exemple.
0: Mais on entend parfois que le harnais ferait tirer davantage le chien, c'est vrai ou pas ça?
8: C'est ce qu'on entend, oui, mais en réalité, c'est souvent faux. Ce qu'on observe, c'est quand on change de matériel, le chien teste. Il sent que ça n'est pas pareil, que la pression a changé et il cherche parfois à se dégager. C'est juste une phase d'adaptation. D'ailleurs, beaucoup de chiens qui tirent avec un harnais tirent aussi avec le collier. Simplement, avec un collier, comme la traction se fait sur la gorge, il risque de tousser, de s'étrangler, donc il tire un peu moins. Mais ce n'est pas de la magie, c'est juste qu'ils se font mal. Il existe aujourd'hui des harnais dits anti-traction avec une attache frontale au niveau du poitrail qui permet de désamorcer la poussée, mais harnais au collier, le seul levier, c'est l'éducation.
0: Ouais. Si on résume, c'est harnais pour tout le monde en fait. Du coup.
8: Pas forcément. Le collier reste très bien pour les promenades de tous les jours, surtout avec un chien calme et bien éduqué qui marche au pied. C'est simple, facile à enfiler, parfait pour une petite sortie tranquille. Mais dès que la balade devient plus sportive, plus longue ou qu'on veut trotter un peu ensemble, là c'est harnais direct. Et dans tous les cas, on oublie les colliers étrangleurs à pointe ou à décharge électrique. Ça n'apprend rien et ça fait juste mal.
0: Bon, très bien. Merci de nous avoir éclairé là-dessus, le docteur vétérinaire Pierre Fabin. Qui revient bien sûr dès demain, même heure, même endroit. Vous avez toute la collection de conseils à retrouver sur notre site internet ici.fr. Pourquoi les coraux sont-ils multicolores? En voilà une bonne question. Question posée par les enfants dans les prochaines minutes. On pose la question aux scientifiques de Brest que nous allons rejoindre dans les prochaines minutes, je l'ai dit. C'est qui ça? C'est REM qui arrive maintenant. Ah, ça, c'est bien. Shiny Happy People qu'on écoute et qu'on partage avant vos infos de 7h. Soyez les bienvenus.

0: C'est bon ça, le son de REM qu'on écoutait, qu'on partageait de bon matin comme ça. Il est 7h10. Partage de bonnes infos aussi. Théâtre à Jarnac, une ludothèque itinérante dans l'agglomération de Saintes et une seconde vie pour vos objets près de Rochefort. C'est le programme des 3 plus, les infos pratiques, locales, utiles et sympas de Luc Elche.
1: Et si vous aimez le théâtre, le festival Les Trois Coups de Jarnac fait son grand retour aujourd'hui. Pendant 13 jours, vous pourrez voir des pièces de théâtre dans de superbes endroits du Cognassais, le château de Fontpinault, le château de Bouteville, pour ne citer que. Et surtout, pas besoin d'être connaisseur en matière de théâtre. Le festival des Trois Coups de Jarnac est ouvert à tous, pas d'élitisme. Le coup d'envoi, c'est ce soir avec l'opéra bouffe Orphée aux Enfers. C'est un opéra d'Offenbach et il est réalisé par la compagnie Opéra Clandestin. Pour découvrir la programmation complète, allez faire un tour sur le site lestroiscoupsdejarnac.com. Du jeu et de la convivialité, c'est ce que vous propose cet été la ludothèque itinérante dans plusieurs communes de l'agglomération de Saintes. Chaque mercredi de juillet, le ludomobile s'installe dans un village différent. Le but, c'est de vous proposer un après-midi de jeux gratuits et ouverts à tous. Au programme, des jeux de société, des jeux d'adresse, des défis en tout genre pour toute la famille. Le prochain rendez-vous, ce sera après-demain à Lucha, place de la salle des fêtes, de 14h30 à 17h30. Vous avez envie de donner une seconde vie à vos objets? Eh bien, plutôt que de les jeter, allez les déposer aux déchetteries de Saint-Jean-d'Angle et de Saint-Nazaire-sur-Charente, près de Rochefort. Sur place, vous y trouverez des bacs de récupération et dans ces bacs, vous pourrez déposer tout type d'objets, des jeux, des jouets, de la vaisselle, du petit mobilier, du matériel de bricolage aussi ou encore des vélos. Emmaüs viendra ensuite les récupérer pour leur donner un nouveau souffle. Chaque objet déposé, c'est moins de déchets et c'est surtout une bonne action. Alors n'hésitez pas.
0: Bon, on n'hésitera pas. Merci beaucoup. Luc Elch avec nous pour les infos, les 3 plus du matin. Pratique, locale, utile et sympa, ces infos. Sympa de retrouver un morceau historique de France Gall. C'est maintenant, c'est Babacar pour vous ce matin.

0: Un incontournable de France Gall. Il y en a des morceaux comme ça à ne pas manquer. Babacar, à l'instant. L'heure du bain, c'est votre série originale pour l'été avec les scientifiques d'Océanopolis à Brest. Louise Empire pilote ce rendez-vous. Louise, vous répondez aux grandes questions des enfants sur la mer et les océans au quotidien.
1: Pourquoi les coraux sont multicolores?
2: Pour éviter de prendre des coups de soleil, attrape ton masque et ton tuba, on part sous l'eau.
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2: Le corail, c'est un être vivant de la famille des cnidaires, comme les méduses. Les scientifiques brestois du fonds de dotation d'Océanopolis Act, qui travaillent à expliquer l'océan et les manières de le préserver, nous ont appris que le corail est carnivore. Il mange de petits animaux qui passent à côté de lui. Les coraux sont de toutes les couleurs de l'arc-en-ciel. On dit que ces couleurs préviennent du danger, comme certaines grenouilles venimeuses et toutes colorées. Et d'autres fois, la couleur du corail est due à son squelette. Le corail rouge, par exemple, qu'on trouve en Méditerranée, ses os sont rouge-orangés et c'est de cette couleur que tu peux l'apercevoir. Et d'autres fois, ça dépend du pyjama que porte le corail. Les coraux architectes, ceux qui construisent les récifs, ont des os blancs comme la neige. Et pourtant, tu les vois multicolores. Sur les os des coraux s'installent de petites algues, comme des petites peaux. Et ces petites peaux sont colorées, donc tu vois les coraux rouges, verts, jaunes ou bleus, et d'autres sont fluorescentes. C'est la lumière du soleil qui vient chatouiller l'algue, et en échange, elle fait de la lumière, elle brille, c'est la photosynthèse. On dit que les coraux vivent en symbiose avec les algues. Ils ont besoin l'un de l'autre, comme toi, tu as besoin de ton doudou pour dormir.
1: Et alors pourquoi certains sont tout blancs ?
2: Les coraux blancs sont l'un des signes des changements climatiques du moment. Le réchauffement des eaux peut être à cause de polluants, comme la crème solaire. Les algues qui sont sur le corail fabriquent de l'oxygène. Et lui, il recrache du dioxyde de carbone. Donc ils ont besoin d'être ensemble pour aller bien. Si l'algue a trop chaud dans l'eau, elle s'inquiète. C'est du stress. Alors elle s'en va. Et le corail blanchit. Tu ne vois plus que ses os et ils deviennent de petits zombies.
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0: Et après l'heure du bain, c'est l'heure de la météo marine vue par nos marins militaires au sémaphore de Chassiron. Nous sommes postés là au nord de l'île d'Oléron en direct avec Aminata ce matin. Bonjour Aminata.
5: Bonjour à tous.
0: Quelles sont vos observations ce matin Aminata?
5: Alors aujourd'hui on a un peu plus de vent que ces derniers jours puisqu'on a actuellement un vent de nord pour 35 km/h avec des rafales allant jusqu'à 45 km/h. On a un ciel clair dans l'ensemble avec un temps ensoleillé et une température de 19 degrés. La mer est peu agitée avec une houle allant de 50 cm à 1 mètre. Et pour les marées, la basse mer était à 3h39 et 15h58. Et pour la pleine mer, ce sera 9h09 et 21h22 avec des coefficients un peu en baisse de 69 et 63.
0: C'est parfait. Merci pour les détails. Bonne journée Aminata.
5: Bonne journée.
0: Au revoir.
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0: Vous faites les Marina, tiens, ce lundi 20 juillet. Bonne fête Marina, bonjour tout le monde, il est 7h. Voici l'actualité, votre journal dans Ici Matin avec Gorka Blanco. Bonjour Gorka.
6: Bonjour Eric, bonjour à tous. Ce sont des travaux clairement faits pour le futur et ils doivent éviter à la commune de Barzan, au sud de Royan, située au bord de l'estuaire de la Gironde, de revivre des épisodes de tempêtes douloureux comme Xynthia en 2010. Cette année-là, la petite station balnéaire n'avait pas eu à déplorer de morts comme dans d'autres communes de la Charente-Maritime, mais une vingtaine de maisons s'étaient retrouvées sous les eaux. Maintenant, cela ne pourrait plus arriver grâce à la construction d'une grande digue de protection longue de plus d'un kilomètre de long au niveau de la baie de Chandora. Résultat d'un chantier qui aura duré 8 mois, commencé en novembre dernier, achevé au mois de juin et qui aura coûté 2,5 millions d'euros. Gérald Paris.
7: 15 000 tonnes de calcaire de Charente-Maritime et de granit en provenance de Vendée. L'enrochement est spectaculaire, dimensionné pour casser l'énergie des vagues. Le tout renforcé par un petit muret en béton armé de 30 cm à 1 mètre de hauteur. La structure massive s'intègre pourtant bien au paysage et protège les habitants à proximité directe. À l'échelle de la communauté d'agglomération de Royan-Atlantique, c'est le premier système d'endiguement mis en place. Patrick Maringot, le président de la CARA.
8: Je crois qu'une des premières missions des élus élus, et en particulier des intercommunalités, c'est de protéger les biens et les populations. Nous sommes sur un territoire qui est magnifique, mais qui a des points de fragilité, face aux submersions possibles, face au recul du trait de côte, etc. Nous devons identifier ces points de vulnérabilité et tout de suite définir un plan d'action. Ici, nous protégeons plus de 400 personnes. Nous allons continuer sur le sud à Saint-Seurin-d'Uzet, puis nous continuerons sur le nord de notre territoire. Il y a toute une planification qui est engagée pour les 6 ans à venir. Protéger les personnes et les biens, c'est une priorité.
7: Mais pour Patrick Maringot, il n'est pas question non plus de bétonner tout le littoral, dit-il. Il a une identité, un équilibre. Là où on peut faire des digues, faisons-le de façon intelligente. On n'est pas là pour défigurer le paysage.
6: Le reportage à Barzan, pays royanais, de Gérald Paris pour Ici Matin.
0: La préfecture de la Charente-Maritime a placé depuis quelques jours le département en alerte renforcée pour les prélèvements en eau potable.
6: Oui, ce qui fait que les particuliers aussi sont soumis à des restrictions d'usage de l'eau et plus seulement les agriculteurs irrigants. Un tour de vis supplémentaire, en tout cas pour arriver à passer l'été, c'est l'objectif, alors que l'équation devient de plus en plus impossible à résoudre avec une très forte sécheresse d'un côté et en parallèle une arrivée massive de touristes comme chaque été sur le littoral et sur les îles. Vous avez tous les détails sur les mesures qui touchent désormais les particuliers, comme l'interdiction d'arroser les jardins 24 heures sur 24. Ça concerne aussi d'ailleurs les espaces verts et les terrains de sport dans les communes. Tout est sur ici.fr. Sachez que les campings remplis de vacanciers durant l'été sont également sollicités pour faire des efforts pour préserver la ressource en eau et certains jouent le jeu vraiment, comme le camping Les Flots Atlantiques à Saint-Pierre-d'Oléron. On s'y rend à 7h30 dans l'info d'ici pour notre reportage grand format. C'est en lien aussi direct avec la sécheresse actuelle. Le département de la Charente-Maritime est placé aujourd'hui lundi en vigilance très sévère concernant le risque de feu de forêt. Il est interdit de porter, d'allumer du feu ou encore de fumer tout simplement dans les massifs. Interdiction valable aussi dans un rayon de 200 mètres autour des bois et forêts. Les mairies peuvent également, en complément, prendre des mesures d'interdiction d'accès de leur forêt communale aujourd'hui, précise la préfecture de la Charente-Maritime. À Royan, une quarantaine de personnes évacuées d'un immeuble du centre-ville à cause d'un incendie hier en fin de matinée. Les pompiers sont très vite arrivés sur place pour lutter contre les flammes parties d'un appartement du troisième et dernier étage de ce qui est une résidence Erasmus. Le feu n'est pas arrivé jusqu'au logement voisin, mais un gros dégagement de fumée a provoqué quand même pas mal de dégâts et le premier appartement a lui été totalement détruit. En tout, 11 personnes ont dû être relogées après cet incendie selon la police. Les services de secours ont évacué un habitant de l'immeuble légèrement blessé sur l'hôpital de Royan. Ils ont pris en charge également un des pompiers qui a fait un malaise provoqué par la forte chaleur dégagée par les flammes.
0: Une idée de sortie culture pour cet été en plus au frais dans les murs du musée de la bande dessinée d'Angoulême.
6: Venez découvrir la grande expo de l'été consacrée à Thorgal, le viking venu des étoiles. Ça vaut le coup, créé en 1977 par un duo de choc, les talentueux Grégor Rosinski au dessin et Jean Van Am au scénario dans les pages du journal Tintin. Thorgal fait rêver depuis des générations et des générations de lecteurs et comme dans ses 75 albums, l'expo qui lui est consacrée à Angoulême est à la fois spectaculaire et passionnante. Écoutez le responsable des expositions à la Cité de la BD d'Angoulême, Mathieu Charrier.
9: L'idée, c'était vraiment de montrer comment, à partir de cet univers dingue créé il y a bientôt 50 ans par Grégor Rosinski et Jean Van Damme, comment cet univers continue de vivre aujourd'hui avec des autrices, des auteurs, des dessinatrices, des dessinateurs, des scénaristes, des coloristes. Donc on parle vraiment d'une première partie de l'expo où je dirais les vieux fans vont vraiment voir des planches absolument magnifiques dont certaines n'avaient jamais été montrées au public. Puis dans la deuxième moitié de l'expo, effectivement, on va se diriger vers toutes les reprises aujourd'hui, que ce soit la suite de la saga principale ou les Thorgal saga. Et puis Grégor Rosinski, pendant longtemps, a continué à faire les couvertures des albums aussi à la gouache. Donc on a ces grands tableaux qui ponctue toute l'exposition, de toutes ces couvertures, de toutes ces peintures qui sont devenues des couvertures, qui, de mon point de vue, donnent vraiment un rythme et un vrai plaisir. C'est vrai que souvent, les expositions de bande dessinée, c'est des successions de planches. Là, on a ces grandes peintures qui font parfois 1 mètre, 1,50 mètre de haut. Quand les gens visitent, ils s'arrêtent devant et vraiment un effet waouh, quoi.
6: Voilà pour l'exposition Thorgal, les vies d'un héros au musée de la BD d'Angoulême. Ça a démarré début juillet, ça va durer tout l'été, même au-delà jusqu'en mai 2027. Expo à retrouver aussi, reportage comme photo sur ici.fr. 16 ans après son premier titre, c'est l'Espagne qui ajoute enfin une deuxième étoile sur son maillot. La Rora a bataillé ferme hier soir pour venir à bout de l'Argentine de Léo Messi, recroquevillé en défense en finale de la Coupe du Monde de foot. Et c'est en prolongation que la délivrance est venue de l'attaquant du FC Barcelone, remplaçant hier soir Ferran Torres. Son but inscrit à la 106e minute a délivré les siens et tout un peuple derrière son équipe nationale. Nicolas Perronet.
10: Ils ont dû être patients avant de soulever le trophée, et pas seulement parce que la mi-temps a duré 27 minutes. Pour faire de la place à Madonna, Justin Bieber et Shakira, de la patience, surtout pour forcer le verrou argentin. 20 tirs à 2, mais le 20e, celui de Ferran Torres, a été le bon dans une prolongation suffocante.
11: L'histoire de ce but, c'est le cadet de mes soucis. C'est juste le rêve de 47 millions de personnes. On le mérite vraiment d'être champion, on a tout donné. C'était un marathon, pas un sprint. Et les bonnes choses arrivent toujours à ceux qui le méritent le plus.
10: Un marathon que l'Espagne a remporté sans vraiment trembler en patronne. Un but encaissé seulement en 8 matchs. Le Portugal, la Belgique, la France écartés avant de priver Léo Messi d'une deuxième étoile et toute l'Argentine d'une quatrième. La meilleure équipe du tournoi a fini par l'emporter, savoure Rafa, supporter aux Anges venu de Madrid.
12: On mérite cette victoire du début à la fin. Je vais vous dire mon sentiment, c'est juste que le football a gagné. Maintenant, on célèbre ça à New York, puis on part faire la fête en Espagne.
10: Célébré à la hauteur de l'attente, 16 ans que l'Espagne attendait ça.
6: Voilà, la joie des Espagnols et qui, on le dit vite fait, on va se faire du mal, mais qui égale donc l'équipe de France avec deux étoiles aussi de champion du monde. Rendez-vous dans 4 ans, Vengeance. C'est un reportage de Nicolas Perronnet à New York aux États-Unis.
0: Voilà.
6: Ouais. Dans 4 ans. On va voir où ça se passe dans 4 ans et puis on en reparle. La météo.
0: Le soleil brille du matin jusqu'au soir, mon cher Gorka, pour la suite des vacances pour certains, pour aller au boulot pour d'autres. Tout ça dans la... J'allais dire fraîcheur. Alors, ça fait bizarre de dire fraîcheur parce qu'on a quand même, on est pas loin de 20 degrés, mais on est en dessous des 20 degrés ce matin, jusqu'à 8 heures inclus normalement. 19 degrés à La Rochelle, 18 à Maran, à Surgères, à Saint-Jean-d'Angély, 18 degrés. Aigre-Ruffec aussi 18 degrés. Sainte également 18 degrés. 17, même un peu encore plus de fraîcheur quand on est à l'est de la Charente, à Montembeuf, notamment, mais aussi à Confolens, 17 degrés. Au plus chaud, c'est 19 degrés ce matin sur Angoulême et donc La Rochelle, et parfois 20 degrés en Sud-Charente et Charente-Maritime et sur l'île d'Oléron. Donc tout ça est correct. Le soleil est là, donc pas seulement pour aujourd'hui, pour plusieurs jours, oui. Cet après-midi, pour la température, vous aurez 32 à Angoulême et 29 à La Rochelle. Température maxi qui vont, oui, augmenter au fil des jours, selon Météo France. C'est jeudi où on aura droit à la journée la plus chaude de la semaine, avec un soleil écrasant a priori, et on pourrait retrouver des températures autour de 35 degrés parfois dans les terres. On en reparlera.
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0: Un classique de Joe Dassin, évidemment, bah oui. Histoire de motiver les troupes là dès le matin. Il faut y aller au boulot. Dans les yeux d'Émilie pour vous.
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0: les yeux d'Émilie avec Jo Dassin pour votre réveil matin.
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0: On va se retrouver dans un instant pour Mon œil dans le rétro avec Gérald Roux pour parler des crues de cet hiver, parce qu'on revient sur tous les faits d'actualité qui ont marqué cette saison radiophonique qui vient de se terminer.
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0: Avec les fortes chaleurs des derniers jours et les faibles débits des cours d'eau, plusieurs cyanobactéries prolifèrent sur le fleuve Charente en amont de Vars et de la Drône. Les cyanobactéries présentent un risque pour la santé, surtout en cas d'ingestion ou de contact prolongé avec l'eau. Et ce sont nos chiens qui sont particulièrement vulnérables. Quelques précautions, empêchez vos animaux de boire de l'eau des cours d'eau concernés. Évitez tout contact aussi avec les dépôts visibles dans l'eau et ne vous baignez pas en dehors des zones de médias. Il y a de surveiller. Vous avez plus d'infos, bien sûr, sur un site internet prévu à cet effet. C'est charente.gouv.fr, hein, tout simplement. charente.gouv.fr.
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0: Et c'est donc Mon œil dans le rétro, l'autre regard sur l'actu avec Gérald Roux. Tout cet été, on se retourne sur ce qui nous a marqué depuis le début de l'année. Et ce matin, retour sur les crues du mois de février.
4: Ça a duré des semaines cet hiver. Aux infos, à la radio, à la télé, des centaines de reportages nous ont raconté le quotidien d'une France sous l'eau, particulièrement sur une large bande à l'ouest, des Pays de Loire jusque dans le Lot-et-Garonne, en passant par la Charente-Maritime, des images de fleuves, de rivières qui débordent, qui submergent les champs, les villages, les routes qui disparaissent, et les habitants coincés dans leurs maisons, qui tentent de se déplacer en Zodiac, et parfois évacués par hélicoptère. Au moment des bilans, on s'aperçoit que février 2026 a été le mois le plus pluvieux depuis le début des mesures à la fin des années 50. Ça a commencé en janvier, quand la pluie est pratiquement tombée tous les jours sur la France, jusqu'au 18 février. Et comme les gouttes sont arrivées sur des sols saturés d'eau, cela a provoqué des inondations. Le pays a connu 49 jours de vigilance crue, rouge ou orange, pendant cet hiver. À l'origine de ces intempéries, une succession de perturbations et de tempêtes sur l'ouest, et aussi le pourtour de la Méditerranée. Il y a eu les tempêtes Goretti, Nils et Pedro, des pluies provoquées par des températures trop douces. En février, souvenez-vous, on a connu des pics à plus de 20 degrés. En moyenne, il faisait 3,5 degrés de plus que d'habitude sur la France. Et quand on sait que 1 degré supplémentaire provoque 7% d'humidité en plus, je vous laisse faire le calcul, les hivers trop doux, c'est la pluie garantie. Ces hivers trop arrosés sont devenus un marronnier pour les journalistes. Un marronnier, c'est une info qui revient régulièrement et dont on parle à chaque fois. Quelques exemples, souvenez-vous, des crues du Pas-de-Calais en novembre 2023, en janvier 2024. En 2021, les pluies et les inondations frappaient le sud-ouest et les Pays de Loire. Pour l'avenir, pas de miracle, c'est ce qui nous attend régulièrement. Ça s'appelle le dérèglement climatique.
0: Merci beaucoup. Gérald Roux avec nous pendant tout l'été. Pour Mon œil dans le rétro, on regarde autrement l'actualité de ce début d'année, enfin de janvier à aujourd'hui, quoi. Voilà, vous avez compris. Ah, allez, retour dans les années fin 90, début 2000. Hein, ça a marqué les deux années, 99-2000. Texas, c'est la voix de Charline maintenant, c'est Summerson. Bon.

0: Sanderson avec Texas à l'instant. On file au zoo de la Palmyre. 60 ans cette année pour le célèbre zoo de la Palmyre. Et on va rencontrer un technicien concepteur. Il s'appelle Antoine Aigarance.
1: Alors, je suis dans l'atelier technique avec Antoine. Antoine qui est technicien ici au zoo de la Palmyre. Bonjour Antoine.
2: Bonjour, bienvenue au zoo de la Palmyre.
1: Vous allez bien Antoine?
2: Ça va très bien, merci. Et vous?
1: Oui, super. Alors, on parle souvent des soigneurs, des vétérinaires, mais beaucoup moins de votre métier, tout ce qui est personnel technique. Et pourtant, sans vous, ben, le zoo ne fonctionnerait pas correctement. Est-ce que vous pouvez nous expliquer un peu votre métier?
2: Tout à fait, oui. Donc nous sommes trois métalliers, des serruriers métalliers de métier. Et notre rôle au sein du zoo est de fabriquer les structures métalliques et les décors pour les animaux, de faire des enrichissements pour les animaux, la fabrication des cages et aussi la partie fabrication des enclos.
1: Donc en fait, vous construisez les maisons des animaux, vous êtes les architectes des animaux.
2: C'est ça, tout à fait. Et donc on est vraiment obligé de répondre à chaque besoin des espèces différentes, que ce soit pour les petits ouicity jusqu'aux éléphants. Donc ce sont des attentes totalement différentes entre chaque espèce.
1: Vous pouvez nous donner une des réalisations que vous êtes en train de faire là par exemple?
2: Actuellement on n'est pas du tout pour les animaux, mais on a aussi le rôle de la partie publique. Okay. Donc là on est en train de fabriquer des ossatures métalliques pour cacher des conteneurs de poubelles. Donc on est vraiment sur une autre partie. On peut être aussi appelé sur des parties comme des garde-corps pour la sécurité du parc, qui est aussi primordial au sein du zoo.
1: Donc vous faites vraiment tout l'ensemble du parc, quoi. Enfin, c'est...
2: Tout à fait, oui. Jusqu'au décor pour les animaux, que ce soit des rochers artificiels, les enrichissements, comme je vous l'ai dit, des bois pour les animaux, la fabrication des enclos.
1: Donc vous maniez le métal, le bois.
2: Tout à fait. Moi, j'ai une profession de base de bois, et après, je me suis spécifié en tant que métallier.
1: Vous êtes fier, le plus fier de quelle réalisation que vous avez fait au sein de ce parc?
2: Je pense que le plus intéressant sont les rochers artificiels. Vraiment.
1: C'est dur à faire ça, un rocher artificiel?
2: C'est vraiment une technique. Je travaille avec mon père, donc qui est là depuis 36 ans, lui, a une grande expérience au sein du zoo et a eu la chance de travailler et être formé pour les rochers artificiels avec un grand artiste, Nadu Marsaudon. Donc il a pu lui partager cette expérience et maintenant
1: vous la transmettez.
2: Voilà, tout à fait.
1: Et c'est pas les relations père-fils au travail, tout se passe bien?
2: On a deux caractères assez trempés, donc je dirais pas que ça se passe tout le temps bien, mais on essaye vraiment de communiquer au mieux qu'on puisse faire dans notre métier.
1: Antoine, j'ai quand même l'impression qu'au-delà du métier manuel, c'est surtout un métier artistique, non?
2: C'est ça, il faut réussir à se projeter, à se modéliser en 3D, on va dire, dans l'air. Et ça, c'est pas donné à tout le monde. Et c'est un aspect vraiment intéressant au sein du zoo et primordial, on va dire, pour pouvoir faire des enclos plutôt à la demande de chaque espèce, que ce soit pour une espèce qui vient de l'Amérique latine ou de la plaine africaine.
1: Et voilà. Super. Merci en tout cas Antoine.
2: Avec grand plaisir.
0: Non, mais c'est vrai. Un plaisir de découvrir autrement ce zoo de la Palmyre. C'est ce qu'on fait ici tous les matins avec vous, Garance. Merci. À demain. Idée noire, Nicoletta qui accompagne Bernard Lavilliers sur ce morceau avant l'histoire du jour et les infos de cette heure et demie.

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0: Et il est temps de remonter le temps maintenant avec votre histoire du jour racontée par Vincent Bretagnol. Et c'est l'histoire de l'un des sites les plus visités en Charente-Maritime que Vincent nous raconte maintenant.
3: 800 000 visiteurs poussent les portes chaque année de l'aquarium de La Rochelle, ce qui le place à la première place des sites touristiques de Charente-Maritime. Et derrière cet immense succès, il y a surtout une histoire familiale qui commence par un rêve un peu fou. Notre histoire débute avec René Coutan. Ingénieur horticole, il ouvre dans les années 1940 une boutique de graines à Saintes. Mais très vite, il se passionne pour le monde marin et dans son arrière-boutique, il met au point les tout premiers aquariums d'eau de mer en circuit fermé. En 1970, il trouve un terrain à La Rochelle, dans le quartier de la Ville en Bois. Et il ouvre un premier aquarium de 250 mètres carrés. Son idée est simple et visionnaire, faire financer la recherche scientifique et la protection des espèces marines par les visiteurs eux-mêmes. Le succès est immédiat. Quelques années plus tard, René Coutan passe le relais à ses enfants, Roselyne et Pascal, qui partagent la même passion que leur père pour les mondes marins. Mais en 1985, un incendie ravage le quartier de la Ville en Bois et détruit totalement l'aquarium. Face à ce drame, beaucoup auraient abandonné, mais le frère et la sœur Coutan sont convaincus de l'intérêt public de ce lieu. Et ils se lancent alors dans la construction du grand aquarium de La Rochelle qui sera inauguré le 1er avril 1988 sur le port des Minimes. L'aquarium des Minimes cartonne dès son ouverture. Les deux dirigeants décident alors de construire plus grand, pour offrir une expérience encore plus complète aux visiteurs. En 2001, l'actuel aquarium ouvre ses portes face au Vieux-Port, il y a donc 25 ans. Et alors là, attention, celui-ci est 6 fois plus grand que le précédent. 8400 m², 12 000 animaux, 600 espèces, 3 millions de litres d'eau de mer. C'est l'un des plus grands aquariums privés d'Europe. Mais au-delà des chiffres, l'esprit reste le même. Sensibiliser, transmettre et protéger. Grâce aux visiteurs notamment, qui contribuent au financement de programmes de recherche et d'actions pour la biodiversité marine. Depuis 2014, c'est la troisième génération qui a pris la barre avec Ambre et Mathieu et qui poursuit cette saga familiale. Alors, les poissons sont bien réels et ils témoignent d'une belle aventure humaine au service de l'émerveillement des publics devant la beauté du monde marin.
0: Merci Vincent Bretagnol. Un mot de l'info d'ici, Gorka Blanco à suivre.
4: La sécheresse qui s'aggrave au fil des semaines sans pluie et depuis ce week-end en alerte renforcée pour les prélèvements en eau potable. Sensibiliser tout le monde est donc extrêmement important et notamment tous les lieux où on accueille massivement des touristes et notamment les campings. On va se rendre sur l'île d'Oléron à Saint-Pierre au camping Les Flots Atlantiques. On va voir que même le temps sous la douche est limité mais comme c'est bien expliqué, ça passe.
0: Tout de suite pour en parler. Avant ça, 7h30, c'est l'heure des infos autrement en 90 secondes avec Cyril Ardo-Redon.
5: L'Espagne sur le toit du monde ce matin, victorieuse de l'Argentine 1-0 en finale de la Coupe du Monde de foot. But après prolongation à la 106e minute, le capitaine espagnol Rodri, sacré meilleur joueur du tournoi. Kylian Mbappé, lui, est sacré meilleur buteur et garde la tête du classement historique. Un arrêté municipal à Mayoc dans le Tarn pour interdire jusqu'à fin juillet l'accès au chemin où les ossements de Delphine Jubilard ont été découverts sur les indications de son mari Cédric. Les analyses doivent être désormais menées pour déterminer les causes de la mort. Le feu qui a parcouru 200 hectares et brûlé 10 maisons dans le Var sur les communes de Tarado et Les Arcs évolue favorablement mais n'est toujours pas fixé selon la préfecture. Ce matin, 27 départements de l'ouest et du sud du pays sont placés en orange par Météo France face à un risque élevé de feux de forêt. Face à la canicule, plus que 6 départements du sud en vigilance orange ce matin. Il s'agit de l'Hérault, du Gard, des Bouches-du-Rhône, du Var et de la Corse. Le vote solennel ce soir à l'Assemblée nationale sur la loi d'urgence agricole. Après l'accord trouvé entre députés et sénateurs la semaine dernière en commission mixte paritaire. Texte controversé voulu par le gouvernement qui doit faciliter la construction de retenues d'eau ou réautoriser un pesticide interdit. Et puis les coureurs du Tour de France se reposent aujourd'hui. Hier, le Belge Remco Evenepoel a remporté la 15e étape. Le deuxième du classement général, le Danois Jonas Vingegaard a lui abandonné après une chute et une fracture.
0: Voilà.
4: fracture de la clavicule pour tous ceux qui suivent le Tour de France. Merci beaucoup Cyril Ardo-Redon. L'info d'ici, c'est la sécheresse qui s'aggrave au fil des semaines, sans pluie durant l'été dans notre région. La Charente-Maritime est depuis quelques jours maintenant en alerte renforcée pour les prélèvements d'eau potable. Les particuliers ne peuvent plus, jusqu'à nouvel ordre par exemple, arroser les jardins potagers dans la journée, c'est le soir après 20h. On ne peut pas non plus arroser les jardins et même les espaces verts des communes et les golfs, et là c'est jour et nuit l'interdiction. Il s'agit de préserver à chaque fois la ressource en eau pour tout simplement réussir à tenir jusqu'à la fin de l'été, alors que les touristes affluent en juillet, en août sur le littoral pour les vacances. Sensibilisés comme tout le monde, des campings prennent conscience aussi du rôle qu'ils ont à jouer pour limiter la consommation en eau. Et c'est le cas au camping Les Flots Atlantiques à Saint-Pierre-d'Oléron, établissement où le temps sous la douche est limité, Sophia Béradin.
2: Il y a 2 ans, en recevant une facture d'eau de 11 000 euros, la mâchoire de Cyril Dubrault, le directeur du camping Les Flots Atlantiques, s'est décrochée. Rien à voir avec ce qu'il paye d'habitude.
6: Ah bah c'était énorme, c'était le double. Une conduite d'eau qui a cédé et du coup on a perdu à peu près 400 mètres cubes en 2 heures.
2: Cet épisode le fait réfléchir. Comment faire pour économiser l'eau?
6: C'est dans l'ADN des campings en général, hein, l'écologie, la nature.
2: Et la principale source de dépenses en eau, ce sont les sanitaires. L'été dernier, il a mis en place des bracelets qui limitent le temps d'accès à la douche. Tous les campeurs en ont un. À leur arrivée, il est paramétré.
6: On met le numéro de l'emplacement, la date d'arrivée, le nombre de jours que le vacancier est là et le nombre de douches. Et puis après, on badge.
2: Nous grimpons dans la voiturette du camping.
7: Bonjour madame.
2: Pour voir sur place comment ça fonctionne.
7: Vous bipez. Voilà, là, elle vient de se débloquer.
8: Ouais.
7: Et là, vous appuyez.
8: Et donc là, elle coule pendant 7 minutes.
7: Non, là, elle a une temporisation de 30 secondes. Donc il faut que le client à chaque fois réappuie sur le petit bouton et il va décompter 7 minutes d'eau qui coule.
2: Les vacanciers que nous croisons se sont faits à la contrainte.
9: C'est pas mal, ça limite le temps des douches et l'attente aux douches aussi.
10: Je trouve que c'est une très bonne initiative, ça devrait se généraliser dans tous les campings.
2: Vous vous appelez comment ?
11: Hakim, on est du Finistère. Et puis on est venu profiter de la belle plage d'Île de Léron, faire du surf et puis se reposer. Au début, quand on nous explique, on pense qu'on aura pas assez de temps.
2: Ah oui, c'est vrai, première douche, vous y alliez avec appréhension en vous disant...
11: Voilà, c'est ça, est-ce que j'aurai assez d'eau? Faut pas que je ressorte encore avec la mousse. Finalement, c'est suffisant. Peut-être qu'à la maison aussi, on va mettre ça en place.
2: Même si Cyril Dubrault l'admet, le bracelet ne fait pas encore l'unanimité.
6: Bon, y a toujours des mécontents.
2: Ils vous disent quoi, les mécontents ?
6: Eh ben, qui payent et qui devraient avoir les choses en illimité. Mais bon, aujourd'hui, les mentalités changent et il faut qu'ils s'y habituent.
2: L'initiative a moins d'un an. Il est trop tôt pour chiffrer les économies d'eau réalisées grâce au bracelet. Mais déjà, Cyril Dubrault perçoit chez ses clients un changement de mentalité.
4: Sophia Béradin, et c'est en lien direct avec la sécheresse actuelle. Le département de la Charente-Maritime est également placé à partir d'aujourd'hui en vigilance très sévère concernant le risque de feux de forêt. Alors ça veut dire interdiction de porter, d'allumer du feu dans les massifs forestiers, aussi jusqu'à 200 mètres de distance tout autour. Interdiction de fumer bien entendu aussi. Et les mairies qui peuvent en complément prendre des mesures d'interdiction totale d'accès de leur forêt communale.
0: Dans l'actualité également, Gorka, une protection renforcée contre les tempêtes à Barzan, plage près de Royan.
4: Oui, une grande digue de protection est désormais placée face à la baie de Chandora, rehaussée par rapport au niveau atteint en 2010, en particulier avec la tempête Zin. Cynthia, la mère de Barzan, parle d'un sentiment rassurant de sécurité. 8h, on va suivre aussi la tournée des plages des sauveteurs de la SNSM. Ils viennent de s'arrêter à Châtelaillon pour apprendre aux enfants les gestes de premier secours. Le bon exemple vient des petits. Allez, on jette un coup d'œil à votre météo et ça va être une semaine agréable parce qu'il va faire beau, chaud aussi les après-midi, mais comme il fait frais, voire très frais, je ne sais pas comment dire, le matin, en tout cas on sera en dessous des 20 degrés, du coup ça sera agréable.
0: Bah surtout, on respire la nuit, pour dormir c'est mieux, au réveil ça va. Ouais. Quand on craint un peu la chaleur, bah, la balade du matin c'est quand même l'idéal, encore à cette heure-ci c'est sympa. Et après pour l'après-midi, bah, on reste au frais si on trouve qu'il fait trop chaud. Soleil qui brille sans discontinuer du matin jusqu'au soir, c'est valable pour aujourd'hui. Soleil généreux pour demain, ensoleillement excellent, ça brille sans partage dans le ciel des Deux-Charentes pour la journée de mercredi. Ce matin, la température, c'est par exemple du 19 degrés à La Rochelle, 20 sur l'île de Léron, 19 à Cognac, 18 sur Maron, sur Gers, Saint-Jean-d'Angély, Aigre et Ruffec. On a un petit 17 aussi sympa du côté de Confolens, 17 degrés aussi à Montembeuf pour démarrer cette journée. Cet après-midi, la température maxi, ça nous donnera du 28 degrés sur l'île de Léron, 29 à La Rochelle, 30 degrés à Rochefort, 32 quand vous êtes à Sainte et Cognac pour cet après-midi. Au fil des jours, jours, on verra que la température va monter. On aura du 30 à 34 pour mercredi et jusqu'à 35 pour la journée de jeudi. C'est certainement peut-être la journée la plus chaude de la semaine. On posera la question à Patrick Parlière qui sera avec nous tout à l'heure à 8h après les infos. Mais on pourra encore avoir un soleil, comme on dit, écrasant là sur le milieu de semaine. Donc si je vous parle de ça, c'est pas pour vous saper le moral, c'est pour vous dire profitez de cette fraîcheur là un petit peu là du matin et des journées correctes que nous avons là sur le début de semaine.
12: 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Et
0: c'est une affaire qui roule, hein. Pas de difficultés de circulation, forcément c'est plus tard que ça arrive les difficultés, notamment pour rejoindre le littoral, aller faire un tour sur nos plages, et puis les centres-villes aussi touristiques un peu encombrés, mais à cette heure-ci ça roule.
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0: Des jeux, des cadeaux, oui, dans un instant. Rituel oblige. Et puis pour les vacances, le son qui va bien. Arsodom Fire. Let's groove pour vous maintenant ce matin. 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

0: Let's Groove avec Art Student Fire à l'instant.
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0: Je vous le dis, dans les prochaines minutes, on va inviter une ancienne star de la radio. Toujours star locale, oui, oui. Picchu, le Saint-Onger de Terre et de Mer, on va prendre de ses nouvelles, je vous le dis. Vers 7h45, 7h48, on sera avec le gars Picchu, chroniqueur Saint-Onger bien connu à l'époque à la radio, mais pas seulement. Il propose une murder party au pays de l'huître. On va vous décrire tout ça tout à l'heure avec lui. Vous en saurez plus. Plus. Il n'y avait plus de son là, d'un seul coup. Là. Non, c'est pas le poste de radio qui déconne ce matin, c'est l'animateur. Tout va bien, pas d'inquiétude. 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Si et seulement si vous trouvez ce que je vais vous faire en mode karaoké inversé sur une musique de dessin animé, tiens, aujourd'hui. Nicky Larson, tout le monde connaît Nicky Larson quand même. Si, un petit peu quand même, Nicky Larson. Musique Jean-Paul Césari, Nicky Larson. Je vous fais autre chose sur Nicky Larson, faut trouver quoi. C'est parti, c'est maintenant.

0: Alors, qu'est-ce que c'est? Une idée, un coup de fil? Vous l'avez ou pas là dans l'équipe? Là, je me tourne vers. Et vous l'avez pas? Oh, ils l'ont pas. 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

0: des éclairs.
1: La symphonie des éclairs avec Zao de Sagazan, 7h47. Avant d'avoir Picchu en ligne, le Saint-Onger de Terre et de Mer, pour parler de son actualité, nous avons Odile en ligne aussi de bon matin. Bonjour Odile.
2: Bonjour Eric.
1: Vous êtes en Charente-Maritime à Vérines, Odile.
2: C'est ça.
1: Ouais, en pleine forme ce matin, bien réveillé.
2: Oh oui.
1: Ouais. Le temps est plus frais. Hein, franchement,
2: ben oui, ça fait du bien.
1: Ça fait du bien. On aère la maison, l'appartement, on profite du beau temps de l'été en Charente et en Charente-Maritime. Ma chère Odile, c'est du karaoké inversé ce matin. Attention, c'est parti. Musique de l'enfance pour certains. Nicky Larson, Ne crains personne. Jean-Paul Césari, je fais autre chose là-dessus. C'est parti, on y va.

0: Qu'est-ce que c'est alors, Odile?
1: C'est Véronique Sanson, amoureuse.
0: Est-ce que Véronique Sanson, selon vous?
1: Oui.
0: On vérifie.
2: Quand je suis loin de lui.
0: Eh oui.
2: Quand je suis loin de lui.
0: C'était le piège, en fait. Parfois, il m'arrive de prendre les paroles directes des artistes en lien avec le cadeau. Bah oui, Véronique Sanson, vous allez l'applaudir au Surgères Brasses Festival jeudi 23. Ça approche à grands pas, c'est dans 3 jours.
1: Odile. Merci beaucoup.
0: Bah oui, mais de rien, profitez bien du concert avec Véro à Surgères.
1: Oui.
0: À bientôt, Odile.
1: Merci beaucoup.
0: Bonne journée. Au revoir. Voilà, on remet ça prochainement. 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

0: 130 quelque chose.
1: Toujours à zéro tonne, entre 134 et 136, je l'ai tôt, mais bon, Flavien Gorette.
0: Zéro tonne, 136, faites attention, commence à grimper tout ça. Bon, sérieusement, si je vous invite, c'est que vous avez une actualité, mon cher Pichu, parce que vous êtes retraité, oui, mais parfois il vous arrive de reprendre du micro ou de participer aussi à certains événements. Et là, il s'agit d'une murder party, racontez-moi.
1: Oui, alors Murder Party, en fait, est un jeu d'enquête. Je prends le rôle d'Alfred. Alfred est un gars qui a une cabane de dégustation en 1930. En fait, c'est organisé par les huîtres Favier à la Tremblade. Et ce qui se passe, moi, Alfred, dans ma cabane de dégustation, je ne sais pas bien, parce qu'il y a mon copain Jean Morel qui a été retrouvé mort, la cabane d'à côté. Donc, on est tout un jeu d'enquête. Et alors, samedi soir, pendant 4 heures de temps, il y a 4 équipes qui sont venues. Il y en a 2 équipes qui avons trouvé, pas les autres, vous voyez, parce qu'on trouve pas tout le temps. Le principe, c'est une enquête policière. Alors, les gens arrivant, il y a un repas tout au long, bien sûr, basé de fruits de mer, on est sur réservation, on en reparlera tout à l'heure, vite fait. L'important, c'est quand les gens arrivent, ils clochent la main et ils tirent un rôle. Et ils sont par 8 maximum, et ils devront, par table de 8, trouver toute l'énigme de cette enquête. Alors, vous doutez bien que moi, en tant que maître du jeu, Alfred, il a envie de savoir. Alors, un coup, il leur dit, voilà le rapport de la gendarmerie de 1930. Après, il leur dit, voici le compte-rendu de l'autopsie. Mais les gens sont, bien comme tout. Et surtout, à un moment, je leur annonce à tous que, en 36, la gendarmerie a bloqué complètement le port pour des besoins de l'enquête. Et il ne reste plus que pour monnayer, parce que c'est ça le principe du jeu. Ils pouvaient acheter des indices, ou en donner, ou en vendre. Ou on peut même un peu mentir. C'est tout l'aspect du jeu. Eh bien, je leur dis, écoutez, la gendarmerie a bloqué, il n'y a plus d'argent, alors on paye en coquille. Donc c'est vraiment quelque chose d'intéressant. Il va y en avoir encore 3 au mois d'août. Un le 1er, un le 7 et un le 21 août. Et
0: c'est sympa. Donc là, on l'a compris, on n'est pas spectateur, mais bien acteur du moment quand on vient.
1: Alors, il y a des gens, si vous venez avec des amis, tout le monde ne participe pas. Mais l'intérêt, au lieu de faire une table de 7 ou de 8, chacun a son rôle. Et alors, on a été obligé, on l'a vu samedi, il faut que les gens se lèvent au buffet pour aller se servir parce qu'ils n'ont pas envie les uns les autres. Le gars qui a tel personnage, il ne veut pas que l'autre le voit acheter en douce des coquilles. Non, c'est vraiment très très bien. Je vous dis, vous pouvez vous inscrire, aller aux huîtres Favier à La Tremblade. Il a une page Facebook.
0: Ouais, bah on va regarder ça, les huîtres Favier, donc La Tremblade, page Facebook pour les inscriptions et profiter de ce moment. Et quand on va sur Facebook, je l'ai fait, on trouve tout ensuite, le numéro pour les réservations, il y a même un email de contact, vous aurez toutes les informations nécessaires.
1: Il y a tout ce qu'il faut.
0: C'est assez inédit de vous retrouver dans ce type d'animation, ça vous change un petit peu, j'imagine, Picchu. Quand on vous a démarché pour animer ça, vous avez été tout de suite partant, ça vous a botté, ouais?
1: Mais bien sûr, parce que les huîtres Favier sont partenaires, on bosse ensemble et depuis de nombreuses années, quand je suis ambassadeur à la Pierre Saint-Martin et à Gourette, donc je ne pouvais pas leur refuser. Donc ça m'a beaucoup plu, J'aime bien faire des choses nouvelles, et puis on est à petite dose, quoi. Quand on était à Issy-La Rochelle, il fallait qu'on s'aille tous les jours. Là, vous vous rendez compte, on est 4 fois dans l'année,
0: Vous êtes en train de dire que c'est les vacances toute l'année, quoi, Picchu. Ben, vous avez bien raison, oui, profitez bien, mon ami.
1: Ce qu'on peut juste rajouter, que ce murder party peut être aussi très très bien pour un comité d'entreprise ou une association, enfin comme ils veulent. On est bien comme tout. Alors, on va vous proposer à toute l'équipe d'ici La Rochelle.
0: Et bon, si vous nous invitez, on viendra bien évidemment.
1: On peut souffrir. Bon, ça m'a fait bien plaisir de vous entendre.
0: Et moi aussi, ça m'a fait bien plaisir, comme vous dites, parce qu'on met des têtes partout quand on parle avec Picchu. Ça me fait plaisir
1: Je peux dire quelque chose en direct?
0: Oui, vite fait, oui, allez-y.
1: Voilà qu'une chose. Vous aviez dit qu'un jour, il faudrait qu'on aille boire un cote ou manger quelque chose. Ensemble, mon bon Eric, vous l'avez toujours pas fait. Alors, est-ce que je vous ai dit à l'antenne, faudra vous faire.
0: Ça marche dans les deux sens, avec grand plaisir. Merci beaucoup, Picchu. Je vous embrasse, mon ami.
1: Je vous embrasse, Turtou.
0: À très bientôt. Murder Party, donc ça change. C'est vraiment un super rendez-vous, Murder Party, piloté par Picchu avec les huîtres Favier. Vous renseignez sur le net pour participer à ce rendez-vous estival.
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2: Tout cet été, votre radio ici vous emmène en balade dans toute la France à la découverte de lieux connus ou parfois moins, à la montagne, dans nos campagnes, en bord de mer. Idéal le temps d'une balade ou pour passer le week-end. Aujourd'hui, cap sur la côte d'Opale, dans le Pas-de-Calais. Vous avez peut-être déjà entendu parler de Calais, du port de pêche, de Boulogne, des plages, du Touquet aussi. Mais connaissez-vous les deux caps? On va en parler ce matin, reportage.
3: Bonjour, je suis Caroline Génaud et je suis guide nature sur le merveilleux site des Deux Caps.
4: Donc c'est vous qu'on suit aujourd'hui pour la balade?
3: Avec grand plaisir.
5: Et avant de partir, petite question, d'où vient le nom de ces deux caps?
3: Il y en a un qui est gris, c'est celui qui a été formé au Jurassique avec du grès gris. Et l'autre blanc, ce sont ces merveilleuses falaises blanches de craie, 100% du calcaire, de la belle craie blanche.
5: Après quelques minutes de marche, on voit déjà le cap Blanc-Nez à l'horizon.
3: Le cap Blanc-Nez en haut, ça n'est pas un phare?
5: Et non, c'est une obélisque.
3: Pour ce souvenir de la Première Guerre mondiale, la collaboration entre les Français et les Anglais, la patrouille de Douvres, qui a réuni tous les bateaux français et anglais pour faire une grande chaîne dans le détroit, pour tendre un filet. Et le but, c'était d'empêcher les sous-marins allemands de passer dans le détroit du Pas-de-Calais.
5: Sur le cap Grinet, c'est un phare.
3: C'est plus qu'un phare ici, c'est un CROSS, centre régional opérationnel de surveillance et de sauvetage en mer.
4: Donc là, on passe un petit pont pour rejoindre
3: L'effet un peu waouh de la vue sur la mer. Enfin, nous arrivons à la mer avec la vue sur les caps. On va voir les deux caps. Et là, on va expliquer comment s'est formé le détroit du Pas-de-Calais. Et on va se situer pile au milieu, là, entre les caps, 6 km du Blanc-Nez, 6 km du Grinet. Et on les voit bien.
4: Ah oui, je vois l'effet waouh.
3: Alors, ce qui nous manque aujourd'hui, avec une petite brume, c'est l'Angleterre juste en face.
4: Là, on a une vue somptueuse sur la mer, c'est magnifique, hein.
3: Alors, sur la mer, avec donc la plage de sable, et juste après, un peu de dune, il reste encore un peu de dune, et ce fameux marais d'eau douce, hein. Donc, richesse, une zone humide, en termes de biodiversité, c'est le top, hein.
5: Et on n'est pas les seuls à être conquises tout là-haut.
6: Très joli paysage. Oui, oui, on a découvert ce petit coin joli entre les deux caps, plus avec la fraîcheur de la mer, là, on est très bien. Non, c'est un joli endroit.
7: Vraiment magnifique. On vient de temps en temps. Voilà, et on ne se lasse pas de faire les balades, et soit dans les terres, soit sur la plage.
8: Une très, très, très belle vue. Vraiment un paysage sublime.
5: Les promeneurs en profitent pour poser quelques questions géologie à Caroline.
3: Le grès a été formé à la période où il y avait les dinosaures. On le sait, on retrouve des squelettes, des ossements.
5: Et le cap Blanc-Nez,
3: beaucoup plus jeune, qui s'est formé donc à la période du Crétacé, en moyenne 80 millions d'années.
5: Un cas d'école, ces deux caps, disent les scientifiques.
3: En termes de géologie, oui, c'est un cas d'école, parce qu'il y a quand même 100 millions d'années, hein, qui séparent nos deux caps. Le Grinet et le Blanc-Nez, distants de 12 km, et qui sont séparés par une aire géologique. On passe du Jurassique au Crétacé. Si ça, c'est pas un cas d'école.
5: Un cas d'école qui continue de fasciner Caroline Génaud et tous les amoureux de la nature.
2: Voilà pour ce rendez-vous pour vos vacances ici, 7h58. Bonjour Stéphane Bern.
9: Bonjour Eric. Bonjour les deux Charentes.
2: Là, c'est une autre voyage qu'on propose, voyage dans le temps, temps où on n'était pas bien sûr qu'il était 7h58.
9: À un moment, il a fallu décider où placer le méridien zéro. Autrement dit, qui allait donner l'heure au monde entier. Au 19e siècle, chaque ville a sa propre heure. Un cauchemar pour les trains et les voyageurs. Mais où placer le méridien zéro? Celui qui réglera toutes les horloges du monde. Depuis que les horloges existent, chaque ville vit à son propre rythme. Midi sonne quand le soleil est au plus haut. Résultat, il y a autant d'heures que de clochers. Aux États-Unis, on finit par compter plus d'une centaine d'horaires différents. Un vrai casse-tête pour les premières compagnies ferroviaires, un cauchemar de logistique. Même les vaches ne savent plus quand rentrer à l'étable. Alors, on cherche une solution. Certains proposent un méridien neutre en pleine mer, aux Canaries. D'autres rêvent d'un symbole moral, Jérusalem ou Bethléem. Finalement, en 1884, 26 États se réunissent à Washington. Il y a deux finalistes, Paris et Greenwich, éternel duel entre la France et l'Angleterre. Sauf que là, on n'est pas au rugby, et comme 70% du commerce mondial navigue déjà à l'or anglaise, le match est plié. Le vote tombe, 22 voix pour Greenwich, une contre, 3 abstentions, dont la France, vexée comme un coq déplumé. Alors, Pendant près de 30 ans, on boude et on garde officiellement notre méridien.
0: Et en plus, t'es susceptible.
9: Ce n'est qu'en 1911 qu'on finit par céder. Mais pour sauver l'honneur, la loi ne parle pas de Greenwich. Elle dit que l'heure française est le temps moyen de Paris, retardé de 9 minutes et 20 secondes. À la base, on imaginait un troc, donner aux Anglais le temps pour qu'ils adoptent le maître. C'est comme qui dirait louper. Et je ne vous parle même pas de la conduite à gauche.
2: Merci Stéphane Bern. À demain, bien sûr.
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2: C'est une nouvelle journée qui commence pour certains. Vous venez d'ouvrir les yeux. C'est bien la grâce matin, de temps en temps, pour les vacances. Bon réveil, bonjour, il est 8h. Voici l'actualité de ce 20 juillet, c'est lundi, aujourd'hui, le journal avec Gorka Blanco, bonjour.
12: Bonjour Eric, bonjour à tous. Depuis quelques années maintenant, le nombre de noyades mortelles bondit tous les étés en France. Le phénomène s'aggrave en plus à chaque fois qu'il y a des canicules, comme c'est le cas cette année. Ainsi, en quelques semaines à peine, les chiffres remontent jusqu'au 19 juin dernier. On compte déjà près de 150 décès par noyade dans notre pays. Et sur le terrain, les pompiers des Deux-Charentes, par exemple, interviennent tous les jours pour des malaises liés à la déshydratation ou des coups de chaud potentiellement mortels quand la personne se trouve dans l'eau ou au bord de l'eau. D'où l'intérêt de connaître les gestes qui sauvent. Et comme il n'y a pas d'âge pour bien faire, les sauveteurs de la SNSM organisent une tournée estivale des plages où ils apprennent aux enfants les gestes de premier secours. La SNSM vient de faire étape à Châtelaillon, juste à côté de La Rochelle, et les sauveteurs ont formé des petits âgés de 7 à 12 ans, des enfants appliqués et concentrés, ravis aussi de donner le bon exemple au grand Sofia Berada.
13: L'animatrice Delphine présente un mannequin aux enfants.
14: Bonjour Jean-Pierre.
15: Bonjour Jean-Pierre.
14: Voilà.
13: Puis elle l'allonge sur le sable.
14: Je vais essayer de réveiller mon copain, parce que j'ai envie d'aller manger un bon burger, ok? Jean-Pierre, se réveille ou pas Jean-Pierre?
15: Non.
14: Non? Qu'est-ce qu'on doit faire alors? Voilà, on vérifie la respiration.
13: Le diagnostic est formel, Jean-Pierre, le mannequin, ne respire plus.
14: Alors nous, avec nos mains, on va venir masser son cœur. Donc vous mettez à genoux, comme ça, bien droit.
13: Les enfants apprennent aussi à mettre quelqu'un en position latérale de sécurité et à utiliser un défibrillateur.
16: Moi, je m'appelle Axel et j'ai 8 ans et demi.
17: Sacha et 7 ans.
18: Je m'appelle Paul et j'ai 8 ans. Je viens d'essayer de sauver une personne.
13: T'as trouvé que c'était comment ?
18: Trop bien.
19: Parce que j'aime bien secourir les gens et c'était un peu comme les pompiers. Moi, j'adore les pompiers.
20: S'il y a un vrai malaise, on peut vraiment sauver.
13: Elle constate à quel point les enfants apprennent vite. Hélène Maugan est coordinatrice SNSM sur la tournée des mini-sauveteurs et les savoirs ricochent.
21: Si vous observez là, juste à côté de vous, on a les parents, les grands-parents qui observent ce qui est dit et fait. On se dit qu'on a formé plus de 10 000 enfants en 8 saisons. Mais je pense que si on compte les parents et les grands-parents, on est beaucoup plus haut dans les statistiques.
13: Mais à la fin de la formation, seuls les enfants empochent un diplôme de mini-sauveteur.
12: Le reportage à Châtelaillon, plage avec les mini-sauveteurs de la SNSM, c'est à retrouver sur ici.fr et nos applis ici et Radio France.
2: Une quarantaine de personnes évacuées d'un immeuble du centre-ville de Royan hier à cause d'un incendie.
12: Oui, l'alerte a été donnée en fin de matinée. Les pompiers sont très vite arrivés sur place. Le feu partait d'un appartement au troisième et dernier étage d'une résidence Erasmus. Les flammes n'ont pas réussi à atteindre les logements voisins, mais il y a eu quand même un gros dégagement de fumée, ce qui a causé beaucoup de dégâts. Le logement d'où est parti l'incendie lui a été totalement détruit. Un habitant de l'immeuble légèrement blessé a dû être conduit par les secours à l'hôpital de Royan pour passer des examens. Un pompier s'est senti mal aussi à cause de la très forte chaleur dégagée. En tout, 11 personnes ont dû être relogées suite à cet incendie, selon la police. La Charente-Maritime est en alerte renforcée pour les prélèvements en eau potable. Non seulement les agriculteurs irrigants sont soumis à des limitations importantes, voire des interdictions totales de prélever de l'eau par endroit, mais désormais, depuis quelques jours, les particuliers aussi en Charente-Maritime doivent faire des efforts afin de limiter la consommation d'eau. Le but est d'arriver tout simplement à tenir et à passer l'été alors que la population augmente fortement avec les touristes présents sur le littoral et les îles. Les campings remplis de vacanciers en juillet et août sont particulièrement sensibilisés pour faire des efforts. Et par exemple, au Flot Atlantique à Saint-Pierre-d'Oléron, on peut découvrir un système ingénieux de bracelets pour mieux partager le temps de chacun passé sous la douche en évitant les excès. Ce sera notre reportage grand format dans l'info d'ici tout à l'heure à 9h. C'est lié aussi directement à la sécheresse actuelle. Le département de la Charente-Maritime est placé aujourd'hui lundi en vigilance très sévère concernant le risque de feu de forêt. Il est interdit de porter ou d'allumer du feu dans les massifs et aussi tout autour dans un rayon de 200 mètres autour des bois et forêts. Les mairies peuvent également, dit la préfecture, en complément prendre des mesures d'interdiction d'accès à leurs forêts communales. La fin de 8 longs mois de travaux importants et la sécurité future aussi en cas de nouvelles tempêtes lors des prochains hivers comme Xintia en 2010. La commune de Barzan au sud de Royan voit son front de mer désormais protégé au niveau de la baie de Chandora sur un peu plus d'un kilomètre de long. Une digue surélevée doit éviter de nouvelles habitations sinistrées comme ce qui s'était passé pour la commune en 2010 avec une vingtaine de maisons sous les eaux. La maire de Barzan, Christine Pugnier, s'en souvient très bien. Elle était cette nuit-là en première ligne, juste à côté des sinistrés.
0: Moi, j'habite sur le port des Monards et la rue du port était totalement inondée. Et ma maison a dû son salut à un léger dévers de la route qui a fait repartir l'eau vers la départementale. Sinon, ça montait aussi chez moi. Des voisins tout proches, à 10 mètres de la maison, qui ont eu 40 cm d'eau dans leur cour, avec les poules, les lapins, tout ça noyé. Enfin, c'était assez effroyable. Ils se sont battus toute la nuit pour sauver leurs moutons. Enfin, c'est des histoires qui paraissent simples, mais c'était du vécu et on sentait la tension, la fatigue, toute la nuit.
17: C'est un premier ouvrage d'endiguement pour la CARA. Ça va changer, en tout cas, l'appréhension des gens par rapport à une prochaine catastrophe.
0: Oui, je pense, parce qu'il y a ce sentiment de protection qui est très important. Et puis, les aménagements aux alentours vont faire que si éventuellement on avait une méga tempête et que l'eau passe quand même par-dessus, ici, il n'y aura plus d'obstacles, il n'y aura aucun ouvrage qui va empêcher l'eau de passer et de repartir normalement.
12: Et vous avez des photos de cette digue qui protège désormais Barzan, petite commune du Pays Royanais située le long de l'estuaire de la Gironde sur ici.fr.
2: Direction Angoulême maintenant pour découvrir Gorka, la grosse expo de l'été au musée de la bande dessinée.
12: Faites place cette année à Thorgal, le courageux et mystique viking, enfant venu des étoiles. Thorgal, les vies d'un héros, c'est le titre de cette grande exposition consacrée au personnage né en 1977 dans les pages du journal Tintin, fruit de la collaboration entre le dessinateur polonais Grzegorz Rosiński et le scénariste belge Jean Van Ham. 75 albums depuis, on narrait ses exploits. Pierre Marsin.
22: Près de 50 ans après sa création, l'univers de Thorgal continue de vivre aujourd'hui avec une succession de 27 auteurs, dessinateurs, coloristes, scénaristes ou dialoguistes. Mais il n'y a qu'un seul Thorgal. Mathieu Charrier est le responsable des expositions à la Cité de la Bande Dessinée.
23: C'est toujours le même personnage qu'on a plaisir à retrouver à chaque album qui sort, mais c'est évidemment un personnage qui a beaucoup changé. Thorgal, lui, il vieillit, il lui arrive plein de choses, y compris physiquement.
22: C'est le fils du créateur, Piotr Rosiński, qui a supervisé cette exposition.
24: Essayant de montrer la richesse de cet univers à travers essentiellement les planches originales pour ceux qui travaillent à la manière traditionnelle et les impressions numériques pour ceux qui travaillent à la tablette.
22: Spécialiste de la bande dessinée ou seulement amateur d'art, les visiteurs de l'expo Thorgal sont bluffés. Nadia est venue de Rennes pour découvrir le musée de la BD que cette ancienne étudiante en histoire de l'art connaît encore mal.
25: Les petits films mis en scène permettent de regarder un petit peu plus le chemin de la création et comment il arrive à la maîtrise de ses personnages via ses esquisses.
22: Armel n'était pas né en 1977, mais Thorgal a bercé son enfance.
26: J'ai grandi avec, donc très petit amateur d'aventure, de guerre, etc. Donc pour moi, ça a toujours été une BD qui me parle beaucoup.
22: L'exposition Thorgal, les vies d'un héros, est visible au musée de la bande dessinée à Angoulême jusqu'au 2 mai prochain.
12: Voilà, reportage à retrouver avec des photos de ses dessins, de ses très belles planches sur ici.fr. Enfin, bravo à l'Espagne, nouvelle équipe championne du monde de football. L'Espagne qui a réussi à venir à bout de l'Argentine hier soir. C'était pas facile, 1-0 après prolongation. Léo Messi et ses copains étaient retranchés en défense et c'est Ferran Torres, l'attaquant remplaçant, qui a réussi à faire sauter le verrou argentin dans les prolongations. On va retrouver le résumé du match, les réactions aussi et la joie des supporters espagnols à New York sur notre site internet ici.fr. La météo, belle météo, on voit ça avec notre expert.
2: Patrick Marlière est avec nous, bonjour Patrick.
27: Bonjour Eric.
2: Un lundi étincelant, c'est une journée qui s'annonce radieuse et chaude, hein. C'est comme ça qu'on peut résumer les choses.
27: Ah, effectivement, le soleil est encore roi aujourd'hui, les températures déjà très agréables au lever du jour vont fortement grimper cet après-midi, atteignant jusqu'à 31 degrés à La Rochelle, 32 à 34 degrés dans l'intérieur comme à Angoulême ou Blanzac. Alors heureusement, il y a une légère brise d'ouest modérée, autour de 25 à 35 km à l'heure. Ça rafraîchit agréablement le littoral, notamment à Chassiron. Aucun nuage, aucune goutte de pluie, aucun orage à signaler. C'est plutôt des bonnes nouvelles. Une magnifique journée d'été qui donne envie de profiter de l'extérieur. Mais n'oubliez pas de vous hydrater, de vous protéger du soleil. Et si vous baladez, attention, hein, on l'a rappelé dans vos journaux, avec ce risque important de feu de forêt.
2: Ouais. Si on regarde la suite de la semaine... on pourra parler de chaleur durable, vague de chaleur qui ne fait que commencer en fait, hein, c'est ça.
27: Ouais, ça et ça va même grimper un peu au fil des jours, pas beaucoup, mais en tout cas on va remonter vers les 35 degrés. Donc effectivement, de nouveau demain, une très belle journée sur l'ensemble de nos deux départements, et ça continue, hein, jusqu'en fin de semaine avec des températures qui vont grimper toujours à plus de 35 degrés dans les terres, 28 à 30 degrés en bord de mer. C'est vraiment encore une situation de forte chaleur sur nos deux départements.
2: Je disais un petit peu plus tôt que jeudi serait certainement la journée la plus chaude. Vous voyez ça comme ça aussi, vous?
27: Oui, effectivement, avec plus de 35 à 37 degrés dans l'intérieur des terres pour la journée de jeudi, plus de 30 degrés sur le bord de mer, avec des nuits qui restent, attention, tropicales. Mmh. Le mercure a bien du mal à descendre en dessous de 20 degrés. C'était même d'ailleurs encore le cas, hein, cette nuit à 5 heures du matin, et il faisait encore plus de 20 degrés sur de nombreuses villes.
2: Un mot de météo marine avant de se quitter.
27: Oui, avec ce régime de brise thermique d'abord d'est à nord-est ce matin, qui va basculer au nord-ouest cet après-midi. La mer est belle, un peu agitée. Elle est agitée quand même au large. Une bonne visibilité sur l'ensemble du bassin charentais. Donc des conditions météo assez agréables, avec une température de l'eau à plus de 22 degrés.
2: Merci, bonne journée Patrick Parlière. À demain.
27: À demain.
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2: La musique, on peut toujours compter sur l'efficacité des tubes de Mylène. Mylène Farmer, alors là, on est dans les années, j'ai eu un petit doute, les années 80. Les années 80 de Mylène Farmer, avec Pourvu qu'elle soit douce, qu'on écoute et qu'on partage. Maintenant, je vous souhaite un bon début de journée, de bonnes vacances aussi, si vous avez choisi la Charente et la Charente-Maritime. C'est une bonne idée. Tous les bons plans sortis passent par ici. Vous avez aussi notre site ici.fr pour retrouver le tout. Soyez les bienvenus, en tout cas.

0: Pourvu qu'elle soit douce. Mylène Farmer à l'instant pour vous ce matin.
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0: Une mise en garde contre le Wi-Fi public, ça peut poser problème quand vous vous connectez dans les hôtels, gares et restaurants. On va vous expliquer pourquoi avec Valentin Bertrand. Distribution de cadeaux aussi pendant cette demi-heure. Il y aura des billets pour le concert de Deluxe au Surgerbrasse Festival à gagner pendant cette demi-heure.
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0: Un atelier vélo itinérant est gratuit, c'est ce que vous propose la communauté d'agglomération de Royan-Atlantique pendant tout l'été. On en avait parlé avec un de mes invités la semaine dernière. Le concept, un technicien vous propose gratuitement des services d'entretien, des conseils de sécurité, des informations sur les infrastructures cyclables. Donc si vous êtes passionné de vélo ou juste curieux, allez y faire un tour. C'est tous les mardis et jeudis de l'été de 10h30 à 17h30. Le prochain rendez-vous, c'est demain à la Tremblade sur le parking du Vieux Phare. Et sinon, il y a aussi jeudi du côté du port de Méché sur Gironde.
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0: C'est l'heure à 8h, quasi 18 de votre C'est pas vrai. Rendez-vous anti-arnaque du matin. Avec Aude Razo, vous allez nous expliquer pourquoi il faut éviter, Aude, de se connecter au Wi-Fi public dans les hôtels et les gares et les restaurants aussi d'ailleurs.
5: Oui, je vais vous raconter une histoire. Un Australien vient d'être condamné à de la prison. Il avait installé des faux réseaux Wi-Fi dans des aéroports australiens. Les voyageurs avaient l'impression de se connecter au Wi-Fi de l'aéroport ou de leur compagnie aérienne. Mais en fait, pas du tout. Et notre pirate a récupéré comme ça les mails et les mots de passe de tout un tas de gens et même, plus grave, des photos et des vidéos intimes. Quand un réseau Wi-Fi s'affiche là comme ça sur votre smartphone, même s'il porte le nom de l'aéroport, la gare, le restaurant où vous vous trouvez, rien ne vous prouve qu'un escroc n'est pas derrière en train de vous piéger.
0: Et quand c'est vraiment le Wi-Fi de l'aéroport, est-ce qu'on peut s'y connecter en toute sécurité ou pas ?
5: Mais là, pareil, la réponse est non. Posez-vous la question, qui vous dit que le réseau sur lequel vous êtes en train de relier un objet aussi sensible et personnel que votre téléphone, qui vous dit qu'il est sécurisé ? Si vous pouvez vous connecter, l'escroc peut aussi. Et pour peu qu'il s'y connaisse en informatique, que le Wi-Fi soit mal configuré, pas crypté, le malfrat arrivera sans trop de problèmes à intercepter ce que vous êtes en train de faire. Mon conseil, quand vous achetez quelque chose sur Internet ou que vous consultez l'application de votre banque, ne faites jamais ça depuis le Wi-Fi de votre chambre d'hôtel. Faites-le chez vous, depuis votre Wi-Fi, ou sinon faites-le depuis votre réseau 4G ou 5G. Concernant le Wi-Fi public, mon conseil en fait c'est non, non. D'ailleurs tous les opérateurs téléphoniques vous le diront, même Google a encore alerté à ce sujet il y a quelques semaines.
0: Merci Aude Razo. C'est pas vrai, c'est votre rendez-vous anti-arnaque à retrouver tous les matins ici même, et vous avez le ici.fr là aussi, pour toute la belle collection de conseils et des choses à éviter. Ah, on adore cette histoire à écouter jusqu'au bout, laisse béton. C'est du Renault dans le texte. Allez, on y va, c'est parti.
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1: À la grande époque de Renault, hein, forcément. Que de bons souvenirs. Laisse béton avec Renault à l'instant. Donc, il est 8h22. Pour ceux qui ont envie de jouer avec tout, ça arrive dans un instant. J'en connais qui sont impatients, notamment dans l'équipe. On joue pour vous offrir des billets pour le Surgerbrasse Festival avec le jeu de l'intro à suivre juste après le Charentais du jour. Car oui, là, c'est le Charentais du jour qui va nous concerner avec Philippe et Martha, la tête d'un restaurant à Nieul-sur-Mer, tout près de La Rochelle. Ça s'appelle la Maison Madeleine. Le restaurant qui mêle tradition et cuisine du monde vient d'être sélectionné d'ailleurs par le Goemio comme table gourmande. Chloé Bidet est partie à leur rencontre.
2: L'univers de la cuisine, c'est quand même quelque chose... C'est une passion. Il faut vraiment avoir la passion pour avoir envie de cuisiner et transmettre. C'est pour ça que Maison Madeleine, en fin de compte, la cuisine, elle est ouverte.
3: Racontez-nous, elle est venue comment pour vous, Philippe, cette passion de la cuisine?
2: Alors, la passion de la cuisine, elle est venue très tôt. J'ai commencé en pré-apprentissage à 13 ans avec une dérogation. J'ai trouvé, et j'ai eu beaucoup de chance d'avoir un maître d'apprentissage qui m'a donné l'amour du métier. Et après, je suis parti... voguer un petit peu comme on font tous les jeunes cuisiniers dans différents restaurants. J'ai eu la chance de rencontrer de bons chefs. Genre, j'ai eu la chance de faire des étoiles Michelin pendant quelques années et puis de me former avant de partir à l'étranger.
3: Et qu'est-ce qui vous plaît, vous, dans cet univers de la cuisine? À quoi vous pensez quand vous êtes derrière les fourneaux?
2: Ah, il y a des moments, quand on arrive le matin, après le café, après avoir discuté soit avec les équipes ou avec moi-même en ce moment, c'est le plaisir tout simplement de cuisiner, de faire, de se mettre en place. L'univers de la cuisine, c'est quand même quelque chose, c'est une passion. Il faut vraiment avoir la passion pour avoir envie de cuisiner et transmettre. C'est pour ça que Maison Madeleine, en fin de compte, la cuisine, elle est ouverte. Parce que je discute souvent avec les clients me posent des questions. Ceux qui sont juste devant moi ici ou qui sont à table, bon, c'est un échange en fin de compte. Hein.
3: Et vous, Martha, qu'est-ce qui vous a mené vers cet univers aussi de la restauration? Vous avez suivi Philippe?
4: Oui, mon mari. Parce que mon parcours, c'est complètement différent. J'ai travaillé dans la mode, dans des marques internationales, sportives et de jeans. Au Mexique, au Brésil, dans les domaines de marketing et des ventes au détail. Et là, je connais Philippe et j'adore manger. Toute ma vie, j'ai beaucoup apprécié, même cuisiner chez moi. On a toujours pensé d'avoir un projet de nous deux pour faire quelque chose. Moi, dans le côté plutôt client, tout ce qu'on ne voit pas et qu'on ne mange pas. On a décidé de faire quelque chose ensemble, mais la passion, elle était toujours là, plutôt pour manger. Mais c'est avec lui qu'on a rêvé d'avoir quelque chose pour nous deux.
1: À Philippe et Martha, de la maison Madeleine à Nieul-sur-Mer, à deux pas de La Rochelle, le restaurant climatisé, hein, en plus, hein, il est climatisé. Donc ça, c'est plutôt bien, c'est ouvert du mercredi au dimanche. 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On joue, c'est maintenant au 05 46 50 67 68. Je vous offre sans plus tarder des billets une nouvelle fois pour le Surgerbrasse Festival. Pour la date de vendredi, ce 24 juillet là qui approche à grands pas dans 4 jours. Vendredi, vous pourrez apprécier sur scène de luxe. Si et seulement si vous trouvez le disque de l'intro express. Vous êtes prêts? Concentration maximale, attention, on y va, on l'écoute. Qu'est-ce que c'est? Là, il y a Béa qui a déjà trouvé. Elle est contente quand tu trouves Béa. Hein, t'as trouvé. Elle a trouvé. 05 46 50 67 68. On réécoute pour voir. Qu'est-ce que c'est alors? Si vous avez une bonne idée, même mauvaise, vous venez la partager de toute façon avec nous pour essayer de trouver la bonne réponse et de repartir avec les billets pour le concert de Deluxe au Surgerbrasse Festival.
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0: Cambodia avec Kim Wilde à l'instant. Et on joue avec Gérard de Saint-Rogatien. Bonjour Gérard.
1: Bonjour David. Bon,
0: ça va bien? Bien arrivé, vous m'avez appelé David, c'est ça? C'est Eric.
1: Non, c'est pas David là, c'est Eric. Ouais,
0: c'est Eric.
1: Voilà, il
0: est en vacances. Mais y a pas de souci, Maxime. Allez, on va jouer ensemble, Patrick, maintenant, vous êtes prêts?
1: Oui.
0: J'espère que vous allez me donner la bonne réponse, Mathias. J'arrête de vous taquiner. Mon cher Gérard, c'est parti, disque.
1: Allez.
0: Alors, qu'est-ce que c'est, Georgette?
1: Bouge de là.
0: Bouge de là, ben oui. Ben oui. Ben bravo, félicitations, mon cher Gérard.
1: Merci.
0: Hey, c'est top, vous avez vos billets pour Deluxe à Saint-Gerre.
1: D'accord. Merci.
0: Hein, vous avez passé un bon moment, super concert à ne pas manquer. Oui. C'est pour ce vendredi, hein, cher ami.
1: Ah, c'est vendredi.
0: Oui, oui.
1: D'accord.
0: Bonne journée, okay. Gérard de Saint-Rogatien en Charente-Maritime. À bientôt.
1: Merci, à bientôt.
0: Bye bye, au revoir.
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0: Un mot express de la foule ici, Gorka.
3: On va se rendre chez nos voisins de Gironde. Vous le savez, à 8h30, c'est chez nos voisins. Et on va voir que la ville de Sainte-Foy-la-Grande, à la limite de la Dordogne, voit son service des urgences à l'hôpital fermé jusqu'au 30 septembre prochain. Les habitants s'inquiètent.
0: On parlera aussi de votre météo. Un peu de fraîcheur ce matin, c'est le moment d'aérer encore. Hein. C'est le moment. 8h30, c'est le moment de l'info maintenant avec Cyril Ardo-Redon en 90 secondes.
4: Deux images à retenir de cette finale de la Coupe du Monde de foot. Lionel Messi en pleurs après la défaite 1-0 de l'Argentine face à la Roja. Et la liesse dans les rues un peu partout en Espagne. Le capitaine espagnol Rodri, sacré meilleur joueur du tournoi. Kylian Mbappé, lui, est sacré meilleur buteur et garde la tête du classement historique. Dans le Tarn, les ossements retrouvés la semaine dernière appartiennent bien à Delphine Jubilard, confirme le parquet. Ils ont été découverts suite aux aveux et aux indications de son mari Cédric Jubilard. Des analyses doivent être menées pour déterminer les causes de la mort. Le chemin où les os ont été découverts est interdit sur arrêté municipal. Le feu dans le Var évolue favorablement mais n'est toujours pas fixé. Il a parcouru 200 hectares et brûlé 10 maisons sur les communes de Tarado et Les Arcs. Selon la préfecture, ce matin, 27 départements de l'ouest et du sud du pays sont placés en orange par Météo France face à un risque élevé de feux de forêt. Face à la canicule, plus que 6 départements du sud en vigilance orange ce matin. Il s'agit de l'Hérault, du Gard, des Bouches-du-Rhône, du Var et de la Corse. L'Assemblée nationale se prononce ce soir sur la loi d'urgence agricole. Vote solennel après l'accord trouvé la semaine dernière entre députés et sénateurs. Texte controversé voulu par le gouvernement qui doit notamment réautoriser un pesticide interdit. Et puis, jour de repos sur le Tour de France. Hier, le Belge Remco Evenepoel a remporté la 15e étape. Le Danois Jonas Vingegaard, deuxième du classement général, contraint d'abandonner après une chute et une fracture.
3: Merci beaucoup Cyril Ardo-Redon pour ce 90 secondes tour d'horizon de l'actu en France et dans le monde. L'info d'ici en mode chez nos voisins à 8h30 pendant les vacances scolaires et direction ce lundi la Gironde à la frontière avec la Dordogne dans la ville de Sainte-Foy-la-Grande. Pour la première fois de son histoire sur une aussi longue période, les urgences de l'hôpital ferment. 2 mois et demi d'arrêt total jusqu'à leur réouverture programmée au 30 septembre prochain. Les urgences avaient déjà dû fermer récemment, c'était au cours du mois de mai à cause des week-ends à rallonge pour cause de jours fériés. À chaque fois, la raison invoquée était la même, le manque de personnel soignant. Il n'y a plus assez de médecins urgentistes pour que le service tourne normalement. Alors, en attendant cette fin septembre, les patients doivent appeler le 15 et ils seront redirigés, suivant les cas, soit vers les urgences de Libourne, soit vers celles de Bergerac en Dordogne. À chaque fois, c'est à 45 minutes de distance en voiture. Une nouvelle organisation qui forcément inquiète beaucoup les habitants de Sainte-Foy-la-Grande et des environs. Élodie Touché.
5: Son sac de médicaments sous le bras, Nicole sort de la pharmacie de Sainte-Foy.
6: Notre urgence, pour les habitants de Sainte-Foy-la-Grande et du Vieux-Foyen, notre simple urgence, c'est ne surtout pas tomber malade.
5: Et Gloria hoche la tête, elle s'inquiète.
7: Pour l'avenir quoi, de nos enfants et des petits-enfants, c'est ça qui est terrible. Quoi. C'est que bon, on ne va pas pouvoir se soigner. Comment se soigner? Même les médecins, je veux dire, ils sont débordés aussi. Hein, donc c'est compliqué, oui.
5: Ça fait pourtant plusieurs semaines que la mère Christelle Guillonny se bat pour éviter cette fermeture des urgences. Elle a co-signé avec 50 autres élus du pays foyen une lettre envoyée à la ministre de la Santé. Mais pour l'instant, pas de réponse.
8: C'est pas possible de laisser des territoires, un territoire aussi rural que le nôtre, comme ça, sans service d'accueil des urgences.
5: En moyenne, en temps normal, une trentaine de patients se rendent tous les jours aux urgences de Sainte-Foy. Et la mère le dit, avec cette fermeture, on a plus de chances de mourir d'un AVC à Sainte-Foy qu'à Bordeaux.
8: C'est vécu de façon très très difficile pour nos habitants. C'est voire même injuste. Injuste pour eux. On se sent laissé pour compte sur ce territoire, je le redis, très rural.
5: Les syndicats demandent à l'hôpital d'embaucher plus de médecins pour que le service puisse rouvrir le plus rapidement possible.
3: Le reportage à Sainte-Foy-la-Grande chez nos voisins de Gironde à retrouver sur ici.fr.
0: Dans l'actualité également, Gorka, une digue renforcée qui protège désormais la commune de Barzan des futures tempêtes.
3: Oui, grâce à 8 mois de longs travaux, chantier achevé au mois de juin, ça y est, la commune balnéaire au sud de Royan, au bord de l'estuaire de la Gironde, ne pourra plus revivre des inondations avec des habitants sinistrés comme ce qu'elle a vécu lors de la tempête Xynthia en 2010. Un sentiment de sécurité apprécié dans toute la commune. Et puis une idée sortie de l'été à Angoulême, au pays de la BD. C'est la grande expo consacrée à Thorgal, le célèbre viking venu des étoiles qui séduit toujours les lecteurs quasiment 50 ans après sa création dans les pages du journal Tintin. La météo en Charente et Charente-Maritime. Une belle météo et oui, sans trop d'excès côté chaleur.
0: C'est vrai. Là, ça donne le sourire parce que du coup, il continue de faire beau. Et ça fait plaisir parce que je pense à toutes celles et ceux qui ont choisi la Charente et la Charente-Maritime pour les vacances. C'est plutôt sympa d'avoir du soleil. Il brille sans discontinuer du matin jusqu'au soir. Demain, il est généreux, le soleil. Et même pour mercredi, ensoleillement excellent. Ça brille avec un soleil qui règne sans partage dans le ciel des deux Charentes. Côté température, vous l'avez dit, ça reste agréable ce matin. On a beaucoup d'endroits déjà avec des températures en dessous de 20 degrés, ce qui n'était pas arrivé depuis bien longtemps. 17 degrés pour le minimum du côté de l'Est Charentais. 19 degrés dans des centres-villes comme ceux de Cognac et Angoulême. On a 18 à Sainte, Saint-Jean-d'Angély, Surgères et Maran. 20 degrés, c'est vrai, en revanche, quand on est sur l'île d'Oléron ce matin et ensuite Charente et Charente-Maritime. Et ça grimpe modérément. 29 degrés pour La Rochelle cet après-midi. Sur les îles, c'est 28-29. 31 degrés dans la région du Cognacé et 32 degrés pour la Maxi, que vous soyez à Sainte ou encore Angoulême pour cet après-midi. C'est dans les jours à venir où ça risque de remonter un peu, notamment jeudi qui sera la journée la plus chaude, mais même avant ça va grimper aussi. 34 degrés pour mercredi, jeudi c'est 35 degrés annoncé, et sera la journée la plus chaude a priori de la semaine avec un soleil écrasant. Ce sont les mots de Météo France et de Patrick Marlière. Donc voilà, mais d'ici là, on profite de cette relative fraîcheur matinale et de cette journée qui va rester donc agréable en Charente et en Charente-Maritime.
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0: Tout comme on profite de rouler tranquille le matin, et ça c'est sympa hein, quand on travaille en cette période de l'année. Beaucoup moins d'embouteillages le matin pour partir au boulot. Voilà, ralentissement mais correct à l'entrée de La Rochelle. En revanche, c'est pas la même chose quand on va sur le littoral l'après-midi pour rejoindre les plages, et là on est là pour en parler si c'est nécessaire, quand bouchon il y a en Charente et en Charente-Maritime.
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0: C'est un morceau qu'on n'entend pas très souvent des Innocents, que je vous propose maintenant, mais qui est sympa aussi. Ça s'appelle Jody, les Innocents, donc pour vous ce matin dans les programmes d'ici La Rochelle. Bel été.

0: Jody, c'est un des premiers succès, le premier succès des Innocents qu'on revivait ce matin à la radio.
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0: Il y aura les petits plaisirs de l'été. On partagera un verre en terrasse, on parlera de sorties culturelles avec Valentine que nous avons rencontrée, nous l'écouterons. Avant cela, c'est le Tour de France. Ben oui, c'est l'heure, 8h41, repos aujourd'hui sur la route du Tour de France. Quel programme pour les coureurs avant les dernières grandes étapes des Alpes? Réponse tout de suite maintenant avec Christian Prudhomme, le patron du Tour de France, avec Emmanuel Collardet.
3: Bonjour Christian Prudhomme.
4: Bonjour.
3: Ces derniers jours, les coureurs sont passés par les grands sommets des Vosges, puis hier, les premières ascensions alpines. Il reste encore 3 étapes de montagne, et demain, ça redémarre par le contre-la-montre individuel. Autant dire que cette journée de repos, elle va être très utile.
4: Alors, elle va être très utile pour la grande majorité des coureurs du Tour qui vont vraiment pouvoir se reposer. La journée de repos, et puis aussi le contre-la-montre individuel, qui, lorsqu'on n'est pas l'un des leaders du classement général, n'est pas perçu du tout de la même manière, donc ça la fera presque 48 heures où ils seront relativement tranquilles. En revanche, pour les champions, c'est évidemment complètement différent, c'est même l'exact opposé, puisque eux seront déjà concentrés sur l'étape du lendemain, déviant à Thonon-les-Bains, où là, évidemment, ils sont tous attendus et ils pourront gagner ou perdre de précieuses secondes, voire une minute trente ou deux minutes. Donc, il faut à la fois bien se reposer et pour les favoris, rester mentalement complètement dans la course.
3: Une veille de contre-la-montre, il y a une préparation particulière, on peut encore aller reconnaître le parcours ?
4: Alors oui, bien sûr, même si le parcours ne sera fermé qu'au matin du contre-la-montre, demain et non pas aujourd'hui, mais oui, bien sûr, j'imagine mal que les champions, les favoris du Tour de France n'aillent pas reconnaître une nouvelle fois le parcours.
3: Est-ce que c'est aussi l'occasion aujourd'hui pour le public de croiser les coureurs dans un contexte un peu différent ?
4: Oui, bien sûr, même si les hôtels sont relativement éclatés, mais naturellement, c'est un moment où on peut tomber, si j'ose dire, sur les plus grands champions, et évidemment que je me souviens notamment d'une étape à Orléans où les champions du Tour de différentes équipes s'étaient attablés sur différents cafés et évidemment que les gens, les amoureux du Tour, les fans étaient très heureux de les voir là totalement détendus.
3: Très belle journée à vous, très belle journée de repos à vous, Christian Prudhomme. Merci. Sur la route du Tour.
0: Merci Christian Prudhomme, le patron du Tour de France, qu'on retrouve pendant tout le Tour de France, avec Emmanuel Collardet. Messieurs, à demain.
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0: Et plaisir de l'été aussi, c'est hyper important. C'est le rendez-vous, c'est maintenant les petits plaisirs de l'été avec Valentine aujourd'hui.
7: Ça, c'est ce qui est sympa aussi sur les sorties culturelles, c'est qu'on part de pas beaucoup puis on se retrouve sur ces lieux-là. C'est vraiment chouette. Bonjour, je m'appelle Valentine. Et du coup, mon petit passe-temps de l'été, petit plaisir, c'est sortir avec les copains, boire des coups en terrasse, aller à des petits concerts. Voilà, essentiellement, ça va être ça. Ça peut être des festivals type les Francopholies de La Rochelle, ça peut être des petites guinguettes. Si j'ai l'occasion, ouais, j'y vais, je sors. Combien d'amis ? Alors ça commence à 2-3 et puis après on se retrouve là-bas et du coup on va vite être une dizaine. Et ça, c'est ce qui est sympa aussi sur les sorties culturelles, c'est qu'on part de pas beaucoup puis on se retrouve sur ces lieux-là, donc c'est vraiment chouette. Quand il fait très chaud, ce qu'on a envie c'est aller au bord de l'eau. C'est vrai que la côte est très prisée l'été, donc pas toujours évident. J'ai parlé de festivals beaucoup, mais je fais pas que ça. Sorties culturelles aussi, aller voir des spectacles du théâtre, voilà, de la danse contemporaine. Depuis longtemps, parce que j'ai fait des études en fait dans le théâtre, dans la danse. Et du coup, voilà, ça fait partie de moi de pouvoir aller voir des pièces de temps en temps, que ce soit accompagné ou seul pour le coup aussi.
0: Merci Valentine pour ce petit plaisir de l'été. On va faire des économies qui maintenant à 8h45.
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0: On va essayer en tout cas. Valère Coréa est avec nous. Aujourd'hui, vous nous proposez de louer notre jardin.
8: Oui, si vous avez la chance d'en avoir un, pourquoi ne pas le mettre à disposition pour un après-midi, afin qu'un anniversaire pour les 4 ans d'un enfant soit organisé, ou 24 heures pour un mariage, à la clé quelques centaines d'euros, assez facilement gagnés. C'est un business qui se développe et qui est encore une bonne idée de l'économie collaborative, la location de jardins entre particuliers pour une occasion, un repas en famille même par exemple. L'intérêt de louer un jardin à un particulier, il est évident, tout est équipé, c'est du clé en main, et si vous avez un espace vert sympa, c'est une source de revenus facile. Alors évidemment, il ne faut pas faire ça n'importe comment pour éviter les mauvaises surprises.
0: Alors le mieux est de passer par un tiers de confiance pour organiser une location de jardin, quoi.
8: Moi, c'est ce que je vous conseille. Il y a des opérateurs comme Kiwiz, Allo Voisin ou encore Jardin Privé, qui est spécialisé pour Jardin Privé sur la location de jardins entre particuliers. Alors j'ai pu trouver quelques témoignages d'utilisateurs qui font parfois appel à ce complément de revenus. Et côté prix, c'est par exemple un jardin avec piscine à 150 euros la journée, avec en option des cours d'aquagym sur demande. Alors là, on est vraiment en train de se professionnaliser. Parfois, c'est juste un espace vert pour un événement. On est à 200 euros la journée. Mais c'est aussi plus ciblé dans certains cas, comme ce bout de terrain à louer 60 euros par jour pour y faire du camping. Si vous voulez vous lancer, pensez bien sûr à demander une caution, prenez le temps de faire connaissance et de bien cerner le projet de vos locataires. Il ne faut pas hésiter à poser toutes les questions et surtout toutes les conditions en amont. Mais voilà, vous savez désormais comment gagner quelques centaines, voire quelques milliers d'euros en louant tout simplement votre jardin ponctuellement ou régulièrement. Et comme toujours, si vous aussi vous avez des bons plans budget, pouvoir d'achat à partager, pensez à m'écrire, comme ça je les partage et ça aide tout le monde. Mon mail c'est parisilleseconomies@radiofrance.com.
0: C'est parfait tout ça. Merci beaucoup Valère. Nous aurons du Marvin Gaye, écoutez, mais aussi Pierre Demar maintenant.

0: meurtre impossible, le fameux mystère de la chambre jaune. Donc il y avait cette envie-là. Et puis, en fait, l'écriture vraiment est partie d'un entrefilet que j'avais découpé dans un journal en 2012, qui racontait la découverte par des ouvriers en Angleterre, des ouvriers qui détruisaient une maison. Lorsqu'ils ont détruit le conduit de la cheminée, ils ont trouvé, en fait, le cadavre d'un pigeon qui était complètement momifié par la chaleur. Et c'est un pigeon qui datait de la Seconde Guerre mondiale. Moi, j'ai transposé à la première. Donc, ce pigeon portait encore une bague avec un message codé, et que les meilleurs cryptanalystes en 2012 n'avaient pas réussi à décoder. Et je me rappelle qu'à l'époque, quand j'avais découpé cet entrefilet, je me disais, mais ça fait un super début de roman policier. Et en fait, le Requiem pour la Dame Blanche commence avec cette scène du pigeon qui est découvert. La découverte de ce message va permettre de faire rebondir deux affaires de morts suspectes qui se sont déroulées pendant la guerre de 14-18 lors de l'offensive sur la Somme en 1916.
1: Éric Foissy, vous avez quelques attaches chez nous, je crois, en Charente-Maritime.
0: Oui, toute la famille du côté de mon père est de Charente-Maritime. Mon père est né à Royan et moi-même, dès que j'arrête mon travail à l'université, je viendrai écrire du côté de La Rochelle. Donc je vais me rapprocher de vos auditeurs bientôt.
1: Requiem pour la Dame Blanche, donc d'Éric Foissier. On vous le recommande, vous n'allez pas le lâcher, c'est testé et approuvé par ici La Rochelle.
2: Oh, très bien, Éric Foissier a retrouvé en librairie pour une idée de lecture estivale, podcast de testé et approuvé, bien sûr, à retrouver là, du côté d'internet, ici.fr, l'appli ici également. Marvin Gaye, maintenant, en musique, et après on parle de cicatrisation, pas toujours facile, notamment autour des coups de soleil et autres bobos, nous dira le docteur Kierzek.

0: Ça, c'était Marvin Gaye, un instant pour vous dans les programmes d'ici La Rochelle. Il est là, le docteur Kierzek, avant l'arrivée de David Morel. Je sais que les fans sont déjà là. Attends, vous voulez entendre ça va, vous entendez déjà son rire. Pour commencer, c'est déjà pas mal. Non, mais c'est vrai. Pour vous dire bonjour, alors. Bonjour, David. Ça va bien? Oui, impeccable. Impeccable. Pas de problème de santé, parce qu'il consulte tout bib. C'est le moment.
1: Ça va.
0: Ok, très bien. Donc, docteur, bien le bonjour. On parle des coups de soleil et compagnie, des problèmes de cicatrisation. Ça y est, on a perdu David. Cicatrisation en été, c'est pas simple. Hein.
2: Bonjour à toutes et à tous. Aujourd'hui, on parle de ce petit désagrément estival qui arrive toujours au pire moment. Une petite blessure, un coup de soleil qui pèle, une éraflure en faisant du vélo. Et là, on se demande comment on va faire pour bien cicatriser. Parce que c'est vrai qu'en été, entre le soleil, la chaleur, le chlore, le sable, la peau, elle a du mal en fait à faire son travail de réparation. La cicatrisation, c'est une véritable chorégraphie biologique. Trois actes. L'inflammation, c'est pour ça que c'est rouge et c'est chaud au début. Ensuite, la prolifération, la peau se reconstruit. Et ensuite, le remodelage, c'est la cicatrice qui va se renformer. Mais en état, en fait, il y a des troubles faits. Les UV, bah oui, le soleil, ça ralentit la cicatrisation. Et puis, ça peut même la colorer, cette cicatrice. La transpiration, ça macère, ça favorise les infections. Et puis, l'eau de mer ou de piscine, bah, avec le sel ou le chlore, ça va assécher. Résultat, une simple éraflure peut mettre trois fois plus de temps à guérir qu'en hiver et laisser une tache brune disgracieuse. C'est ce qu'on appelle l'hyperpigmentation. Alors, les signes, bah, il faut surveiller une plaie qui reste rouge, chaude, douloureuse après 48 heures. Il faut surveiller l'apparition de pus, voire une pigmentation, des points noirs à la surface. Ça signe qu'une croûte s'est infectée en dessous, et puis une lenteur à se refermer. Tout ça, ce sont des signes de cicatrisation qui ne se passent pas très bien.
0: Et quels sont les bons gestes à adopter dès la blessure et ensuite pendant l'été pour que ça cicatrise nickel sans passer par la case dermatologue ?
2: Dès la blessure, dès les premières heures, on nettoie doucement mais sérieusement de l'eau tiède et du savon ou du sérum physiologique, pas d'eau oxygénée, ça risque de brûler. On rince abondamment, on enlève toutes les saletés. Ensuite, on désinfecte sans excès. Une application de chlorhexidine, par exemple de la diceptine, de l'hibiscrub. Attention, la bétadine peut colorer la peau, mais c'est temporaire. Et on évite justement tout ce qui colore. Troisième conseil, on protège par un pansement adapté, une petite plaie propre, un pansement hydrocolloïde par exemple, ou un pansement simple. Là, vous allez demander conseil à votre pharmacien ou pharmacienne préférée. Et puis pendant l'été et les semaines suivantes, en fait, l'ennemi, c'est le soleil. Parce qu'une cicatrice exposée aux UV, elle va foncer et elle va se colorer de manière définitive. Donc, il faut vraiment la protéger, mettre une crème solaire indice 50+, ou même la protéger physiquement avec un chapeau, un pansement, ce que vous voulez. Et puis l'autre conseil, c'est d'hydrater, de masser sans irriter. Et si vous avez des antécédents de cicatrices kéloïdes, vous savez, qui sont hypertrophiques, prévenez votre médecin, allez consulter. Il pourra vous prescrire des pansements adapté à porter quelques heures par jour pour aplatir la cicatrice. Allez, bon été, bonne santé, à l'écoute d'ici, bien sûr.
0: Merci Gérald Kierzek, la bonne journée. À demain, bien sûr. Dans un instant, David Morel et vos infos avec le journal de Gorka Blanco pour 9h.
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0: Bien bonjour tout le monde, si vous voulez nous rejoindre, c'est ici La Rochelle avec un David Morel remonté.
7: Je peux vous dire qu'il est. Il débriefe la Coupe du Monde.
0: On débriefe la Coupe du Monde.
8: Là, qu'est-ce que c'était la mi-temps de la finale, là, les Madonna?
7: Et il a même pas reconnu Madonna.
8: Non.
7: Et les deux Brésiliens qui conduisaient.
8: Ils ont pris quelques années quand même.
7: Et ils ont pris 25 ans.
0: C'est ça.
7: Comme
0: vous aussi.
7: On est toujours aussi beaux, nous, non?
0: Oui, ça dépend. Je sais pas. Il y a des matins, j'ai peur. Moi, quand je me vois, le temps qui passe,
8: je vous vois.
0: Vous êtes sympa.
7: Allez.
0: Bon, bonne émission, mon petit David Morel.
7: Jusqu'à midi.
0: À demain. Je sais pas si je vais revenir, du coup. Allez, à demain. Salut.
7: Salut, Eric. Bonne journée.
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7: Aujourd'hui, lundi 20 juillet. Bon réveil à tous. Bonne journée. Il est 9h.
8: Allez, un peu de sérieux. Les infos maintenant, c'est le journal présenté par Gorka Blanco. Bonjour Gorka.
1: Bonjour David, bonjour à tous. Des travaux clairement faits pour le futur. Ils doivent éviter à la commune de Barzan, au sud de Royan, de revivre des épisodes de tempêtes douloureux comme Xynthia en 2010. Cette année-là, la petite station balnéaire au bord de l'estuaire de la Gironde n'avait pas eu à déplorer de morts, comme dans d'autres communes de Charente-Maritime, mais une vingtaine de maisons s'étaient quand même retrouvées sous les eaux. À l'avenir, cela ne pourra plus arriver grâce à la construction d'une grande digue de protection longue de plus d'un kilomètre de long et qui se trouve au niveau de la baie de Chandora. Résultat d'un chantier long de 8 mois, commencé au mois de novembre, achevé en juin et qui aura coûté 2,5 millions d'euros. Vous avez un reportage tourné à Barzan, en Pays Royanais, ainsi que des photos de cette digue de protection sur ici.fr et sur les applis ICI et Radio France.
8: Et c'est en lien direct avec la sécheresse actuelle.
1: Le département de la Charente-Maritime est placé depuis 3 jours maintenant en vigilance très sévère pour le risque de feu de forêt. Il est interdit par exemple de porter, d'allumer du feu dans les massifs forestiers et aussi dans un rayon de 200 mètres tout autour. Les mairies peuvent en complément prendre des mesures d'interdiction d'accès de leur forêt communale, précise la préfecture de la Charente-Maritime. Toujours en lien avec cette sécheresse, on va parler des restrictions d'usage de l'eau. Dans un instant, ce sera dans l'info d'ici. À Royan, une quarantaine de personnes ont été évacuées d'un immeuble du centre-ville à cause d'un incendie hier en fin de matinée. Les pompiers sont très vite arrivés sur place pour lutter contre les flammes parties d'un appartement au troisième et dernier étage d'une résidence Erasmus. Le feu n'est pas arrivé à se propager au logement voisin, mais un gros dégagement de fumée a quand même provoqué pas mal de dégâts et le premier appartement, lui, a été totalement détruit. En tout, 11 personnes ont dû être relogées suite à cet incendie. Les services de secours ont dû évacuer un habitant blessé léger sur l'hôpital de Royan. Un pompier aussi a fait un malaise provoqué par la forte chaleur dégagée par les flammes.
8: 16 ans après son premier titre, l'Espagne ajoute une deuxième étoile sur son maillot.
1: Oui, la Roja a bataillé ferme hier soir pour venir à bout de l'Argentine de Léo Messi, recroquevillé en défense en finale de la Coupe du Monde de foot à New York. Et c'est en prolongation que la délivrance est venue de l'attaquant du FC Barcelone, remplaçant hier soir Ferran Torres, but inscrit à la 106e minute. L'info d'ici, et donc c'est la sécheresse qui s'aggrave au fil des semaines sans pluie durant cet été dans notre région. La Charente-Maritime est depuis ce week-end en alerte renforcée pour les prélèvements d'eau potable. Les particuliers ne peuvent plus, jusqu'à nouvel ordre par exemple, arroser leur jardin potager dans la journée. C'est permis le soir après 20h et on ne peut plus arroser les jardins et espaces verts des communes ou et autres terrains de sport. Et là, c'est jour et nuit que l'interdiction est valable. Il s'agit à chaque fois de préserver la ressource en eau pour tenir jusqu'à la fin de l'été alors que les touristes affluent en masse sur le littoral pour les vacances. Sensibilisés, comme tout le monde, des campings prennent conscience aussi du rôle qu'ils ont et qu'ils peuvent jouer pour limiter cette consommation en eau, comme au camping Les Flots Atlantiques à Saint-Pierre-d'Oléron, établissement où le temps sous la douche est limité, Sophia Berada.
9: Il y a 2 ans, en recevant une facture d'eau de 11 000 euros, la mâchoire de Cyril Dubrault, le directeur du camping Les Flots Atlantiques, s'est décrochée. Rien à voir avec ce qu'il paye d'habitude.
10: Ah bah c'était énorme, c'était le double. Une conduite d'eau qui a cédé et du coup on a perdu à peu près 400 mètres cubes en 2 heures.
9: Cet épisode le fait réfléchir. Comment faire pour économiser l'eau?
10: C'est dans l'ADN des campings en général, hein, l'écologie, la nature.
9: Et la principale source de dépenses en eau, ce sont les sanitaires. L'été dernier, il a mis en place des bracelets qui limitent le temps d'accès à la douche. Tous les campeurs en ont un. À leur arrivée, il est paramétré.
10: On met le numéro de l'emplacement, la date d'arrivée, le nombre de jours que le vacancier est là et le nombre de douches. Et puis après, on badge.
9: Nous grimpons dans la voiturette du camping.
11: Bonjour madame.
9: Pour voir sur place comment ça fonctionne.
11: Vous bipez. Voilà, là elle vient de se débloquer.
12: Ouais.
11: Et là, vous appuyez.
12: Et donc là, elle coule pendant 7 minutes.
11: Non, là elle a une temporisation de 30 secondes. Donc il faut que le client à chaque fois réappuie sur le petit bouton et il va décompter 7 minutes d'eau qui coule.
9: Les vacanciers que nous croisons se sont faits à la contrainte.
13: C'est pas mal, ça limite le temps des douches et l'attente aux douches aussi.
14: Je trouve que c'est une très bonne initiative, ça devrait se généraliser dans tous les campings.
9: Vous appelez comment ?
15: Hakim. On est du Finistère. Et puis on est venu profiter de la belle plage d'Île de Léron, faire du surf et puis se reposer. Au début, quand on nous explique, on pense qu'on aura pas assez de temps.
9: Ah oui, c'est vrai, première douche, vous y alliez avec appréhension en vous disant...
15: Voilà, c'est ça. Est-ce que j'aurai assez d'eau ? Faut pas que je ressorte encore avec la mousse. Finalement, c'est suffisant. Peut-être qu'à la maison aussi, on va mettre ça en place.
9: Même si Cyril Dubrault l'admet, le bracelet ne fait pas encore l'unanimité.
11: Ouais, y a toujours des mécontents.
9: Ils vous disent quoi, les mécontents ?
11: Eh ben, qui paye et qui devrait avoir les choses en illimité. Mais bon, aujourd'hui, les mentalités changent et il faut qu'ils s'y habituent.
9: L'initiative a moins d'un an. Il est trop tôt pour chiffrer les économies d'eau réalisées grâce au bracelet. Mais déjà, Cyril Dubrault perçoit chez ses clients un changement de mentalité.
1: Le reportage à Saint-Pierre-d'Oléron, à retrouver sur ici.fr.
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7: Une belle journée d'été, David.
8: Oui, mais la sécheresse qui continue du coup. Hein. Encore une belle journée bien ensoleillée aujourd'hui en Charente comme en Charente-Maritime. Les températures sont légèrement fraîches hein, ce matin. Il y avait 13 à 17 degrés seulement, on va dire, au lever du jour. Mais elles vont très très vite grimper jusqu'à 29 degrés cet après-midi sur les îles. 30 degrés annoncés à La Rochelle et jusqu'à 32, voire 34 degrés dans l'intérieur comme à Angoulême, à Sainte ou encore à Jonzac. Hein. 34 sous-abri cet après-midi à Jonzac pour la maximale. Heureusement, on a une brise douce. Ouest modéré, autour de 25 à 35 km/h, qui rafraîchit agréablement le littoral. Mais aucun nuage, aucune goutte de pluie, aucun orage à l'horizon.
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8: Mais on a des dollars et du rock, un peu comme à la Coupe du Monde de foot. Rock'n'Dollar, voici la chanson de William Scheller maintenant.

0: William Scheller à l'instant qui chantait son Rockin' Dollar.
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0: Bonjour tout le monde au programme de votre matinée sur Ici La Rochelle. De belles découvertes encore bien sûr, aussi bien en Charente qu'en Charente-Maritime. On va vous conduire ce matin par exemple vers 9h35, d'ici une petite demi-heure à peine, au zoo de Royan-la-Palmyre. Formidable zoo qui accueille, qui abrite plus de 1600 animaux de 110 espèces différentes. Et cette semaine encore avec Garance Roubredi, on va dans les coulisses de ce zoo pour mieux connaître le travail des différents employés personnels. On apprendra par exemple qu'il y a des métalliers qui travaillent toute l'année au plus près des animaux. Bah oui, il faut bien réparer et fabriquer des cages, notamment pour les fauves. Et puis avant 10h, Luc Yelch, lui, nous apprendra comme chaque matin, il nous donnera comme chaque matin des idées de sortie dans la région avec ses infos plus. Il nous invitera au théâtre, notamment dès ce soir, du côté de Jarnac. Mais tout de suite, on va parler sport automobile. Et Camille Esnault, vous consacrez jusqu'à 9h30 votre émission à la Formule 1, un sport qui passionne plus qu'on l'imagine.
3: Plus d'un Français sur deux a déjà suivi une compétition de Formule 1, c'est ce que révèle une étude Ipsos BVA. Damien Barnier, directeur d'Ipsos BVA Lyon et spécialiste du sport, est avec nous pour décortiquer ce matin cette étude. Et c'est un passionné qui est avec nous ce matin, il s'agit de Julien Beltoise qui exploite deux circuits, celui de Haute-Saintonge à la Genétouze à côté de Jonzac. Et le circuit attrape également, le circuit Jean-Pierre Beltoise attrape en Île-de-France. Bonjour Julien.
4: Bonjour.
3: Alors oui, on peut dire que vous êtes passionné, vous Julien, et que c'est votre papa, Jean-Pierre Beltoise, qui vous a transmis cette passion. Il était pilote automobile, il a fait une très belle carrière en Formule 1. Ça a été transmis comme ça, de père en fils?
4: Alors oui, c'est un peu comme Obélis. Moi, je suis baigné dedans dès le plus jeune âge. Je suis tombé vraiment dedans avec mon père, bien sûr, mais aussi une famille qui va un peu plus loin que mon père, puisque mon oncle était un pilote français en devenir, qui est malheureusement décédé en 73, donc juste avant ma naissance, qui s'appelait François Sever, qui était déjà seul à son époque, alors que la Formule 1 n'avait pas la médiatisation qu'elle a aujourd'hui.
3: Et vous avez aussi été pilote, votre frère aussi, vous l'avez dit.
4: Exactement,
3: vous êtes né dedans, quoi.
4: C'est une famille de pilotes, j'ai été pilote en effet, mon frère a été pilote et il a continué à l'être au-delà de la partie un peu carriériste pour devenir pilote de Formule 1. On n'a pas été ni en Formule 1 mais dans les catégories antichambres de la Formule 1. Et lui a vécu et vit encore aujourd'hui du sport automobile puisqu'il courait dans des catégories GT, en Porsche Cup, il a fait les 24 Heures du Mans plusieurs fois, etc. Voilà.
3: Et vous exploitez, donc je l'ai dit, deux circuits, vous proposez des stages de Formule 4, Formule 3. On parle ce matin de ce regain d'intérêt aussi pour les jeunes, pour la Formule 1. Est-ce que vous l'observez, Julien? Est-ce que vous avez des jeunes qui viennent vous voir plus qu'avant, peut-être?
4: Alors, qui viennent nous voir ou qui en parlent, oui, clairement. Il y a eu un changement de propriétaire dans la Formule 1 il y a une petite dizaine d'années. C'est passé aux mains de Liberty Media et Liberty Media a clairement popularisé la Formule 1, l'a rendue extrêmement sur les réseaux sociaux, grâce à Netflix aussi, avec Drive to Survive, qui était suivi par le plus grand nombre. Et ça a permis de rajeunir, en effet, développer les fans, rajeunir un petit peu c'est les gens qui regardent la Formule 1, et aussi élever au rang de star les pilotes.
3: Ils
4: l'étaient déjà, mais encore plus qu'avant. Aujourd'hui, vous voyez que Kim Kardashian et la compagne de Lewis Hamilton, ça fait ça fait un carton sur les réseaux sociaux. Charles Leclerc est extrêmement médiatisé aussi.
3: Mais il y a un côté people, maintenant, qu'il n'y avait pas avant.
4: Qu'il n'y avait pas forcément avant, et ça dépasse le pur aspect sportif et technique en fait de la Formule 1, qui est c'est vraiment, comme vous l'avez dit, un côté de people qui rentre en jeu là. Voilà.
3: Et puis il y a Squeezie, notamment le youtubeur aussi, qui a créé son grand prix, le GP Explorer. Ça rentre aussi dans, ça transmet aux jeunes cette passion aussi.
4: Ça aussi, ça a permis de faire un éclairage sur une catégorie qui s'appelle la Formule 4. Et aujourd'hui, nous, on organise pas mal de stages en Formule 4. Et il y a quelques années, personne ne savait ce qu'était la Formule 4. Et là, on nous appelle en disant « je veux faire un stage en Formule 4 ». Parce que Squeezie permis à cette catégorie de la faire connaître. Et tout le monde veut faire la même chose que tous ces youtubeurs et personnes connues des plus jeunes ont fait, et au Mans, sur le circuit du Mans. et qui a été très très bien relayé sur les réseaux sociaux et sur les chaînes sur internet, voilà.
3: Et Julien, est-ce que aussi c'est plus accessible qu'avant, parce qu'on a l'impression que c'est plus sécuritaire quand même maintenant de faire de la Formule 4, de la Formule 3, de la Formule 1, il y a moins de dangers qu'avant, c'est peut-être ça aussi qui attire plus?
4: Alors oui, il y a moins de dangers qu'avant, parce que les voitures, plus on avance dans le temps, plus elles sont sécuritaires, ça c'est, oui, ça c'est une évidence. Les circuits sont homologués et ils ont des dégagements qui permettent de, voilà, de sécuriser l'évolution des voitures si jamais il y a une sortie de piste. Mais c'est aussi que c'est accessible à toutes et à tous. C'est-à-dire qu'aujourd'hui, vous avez des palettes au volant, on se sert quasiment plus de l'embrayage sauf pour partir de la voie des stands. Voilà, ça enlève plein de côté technique, oui, difficile, oui, à intégrer qu'il y avait avant dans les monoplaces, que ce soit des Formule 3, des Formule Renault, avec des boîtes de vitesse à levier, qui étaient des boîtes de compétition qui n'étaient pas faciles à prendre en main, c'est le cas de le dire, et là aujourd'hui c'est un peu plus accessible.
3: Ouais. C'est ça. On peut, donc tout le monde peut s'y mettre si on veut venir faire un stage de Formule 4, qu'on n'est jamais monté dans une Formule 4, on peut s'y mettre, Julien.
4: Exactement, tout le monde. C'est, de toute façon, on le voit sur la plupart des sites de vente de stages ou même sur nos sites. C'est accessible vraiment à toutes et à tous.
3: Eh ben, merci beaucoup, Julien Beltoise. On peut aller vous rendre visite donc au circuit de Haute-Saintonge. C'est à côté de Jonzac. N'hésitez pas. Merci beaucoup d'être passé par ici, La Rochelle, pour partager aussi votre passion ce matin.
4: Merci beaucoup, merci à vous, avec plaisir.
0: Et on parle de Formule 1, de l'engouement que ce sport en 2026 suscite. On est avec Camille Esnou et son invité. Et la ligne d'arrivée, ce sera dans quelques minutes, juste après Marine, qui elle chante sa nouvelle chanson sur ici La Rochelle, Escroc.

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0: Ah, ça, c'était juste après sa séparation avec son groupe Queen, hein, Freddie Mercury, qui chantait Living on My Own. Il est 9h24, on parle Formule 1 maintenant.
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0: Et surtout, pourquoi la Formule 1 plaît autant à certains téléspectateurs? Camille Esnault reçoit encore quelques minutes Damien Barnier de l'Institut Ipsos BVA.
3: On continue avec Eric qui nous appelle de Royan. Bonjour Eric.
4: Oui, bonjour. Moi j'ai une vision un petit peu différente de tout ça. J'ai regardé moi aussi des Formule 1 à l'époque de Prost, etc. Oui. Je suis moi-même sportif. Mais je trouve qu'aujourd'hui, les sports mécaniques, je trouve ça complètement dépassé. Ah. Et ça me surprend un petit peu que les jeunes aient envie, alors je pense que c'est les réseaux sociaux qui font ça, mais je pense qu'aujourd'hui, on a quand même autre chose à développer que des sports mécaniques qui dépensent énormément d'énergie, qui polluent et tout. Nous, on se doit, à notre âge plutôt, d'essayer de protéger un petit peu plus la planète et puis de faire des sports plus propre, quoi, je veux dire.
3: Mais vous avez raison, Eric, c'est vrai que c'est étonnant. Je vais vous demander votre avis, Damien Barnier. C'est étonnant parce que les jeunes, normalement, ils sont plus sensibles à ce sujet de l'écologie. Et c'est vrai que même s'il y a des efforts qui sont faits dans la Formule 1, c'est pas le sport le plus écologique, quoi.
4: Je pense qu'il y a besoin d'une recherche d'idoles aussi, des gens parce qu'un pilote, c'est un as du volant,
3: oui, c'est
4: des choses comme ça. Bon. Moi, encore une fois, je trouve que ça, c'est un petit peu has-been, quoi. Je veux dire, aujourd'hui, il y a d'autres choses à faire, d'aller se promener, surtout le dimanche, en famille. Au lieu de regarder la télé, c'est mieux d'aller se promener, d'aller faire un petit peu de tout.
3: Ah, oui.
4: Ça fera du bien aux gens qui ont besoin de se dépenser un petit peu physiquement.
3: Donc, c'est pour ça que ça a évolué, Eric, votre réflexion aussi.
4: Je donne mon avis exprès, un peu opposé à tout ça.
3: Mais vous avez
4: pour
3: raison.
4: Pour faire réfléchir les gens, parce que, enfin.
3: C'est une vraie question, ouais, tout à fait.
4: Oui.
3: Damien, on va demander, Eric, l'avis de Damien Barnier, donc directeur d'Ipsos BVA, spécialiste du sport d'Ipsos BVA Lyon. Damien, ce côté, oui, écologie à laquelle les jeunes sont sensibles, et pourtant c'est eux qui sont le plus fans en ce moment, en tout cas, de la Formule 1. C'est assez opposé quand même, ces deux notions.
5: Oui, ça peut paraître un peu paradoxal. Mmh. Je pense qu'après, il y a ce côté assez spectacle.
3: Hein. Oui.
5: Donc Eric, effectivement, on mentionne des points qui sont très très justes. Mmh. Après, on a quand même nous demandé finalement quelles étaient un peu les valeurs qui étaient transmises au travers de la Formule 1 et de ce que ça amenait comme évocation en tout cas. Et on voit que c'est plutôt très aspirationnel dans la manière de faire. C'est plutôt la passion, le spectacle qui intéresse. Le côté innovant aussi est intéressant. Et puis il y a aussi, alors le point intéressant, c'est de se dire que finalement, ils ne voient pas trop l'aspect problématique derrière, enfin,
3: oui,
5: en tout cas,
3: ça.
5: L'aspect écologique, ou problématique, ressort assez peu, c'est seulement 12% qui le mentionne.
3: Oui, Eric. Mais oui, vous avez raison d'en parler.
4: Les valeurs, je vois pas du tout de valeurs très positives et écologistes dans la Formule 1.
3: C'est pas le sport le plus écologique, ça, c'est sûr.
4: Pas du tout.
3: On
4: va plutôt à l'envers. Enfin, je dis que c'est un sport has-been parce que, moi, je comprends qu'à notre époque...
3: Ça correspond plus à notre époque, en fait.
4: Bah non,
3: ouais,
4: parce
3: ça.
4: Que nous, à notre époque, on n'imaginait pas tout ce qu'on était en train de détruire quand on faisait ça. Mmh. Aujourd'hui, on le sait, on a quand même beaucoup d'études concernant la planète, la pollution, tout ça.
3: On sait
4: tout ce qu'il ne faut pas faire et on se permet de faire des choses qui ne sont absolument pas utiles, quoi. Et on donne des valeurs à des jeunes qui ne sont pas les vraies. Je pense qu'aujourd'hui, les vraies valeurs, c'est plutôt... regardons un petit peu. Alors, l'écologie a malheureusement une mauvaise étiquette. Moi, je suis pas un écologiste et politique du tout. Mais je trouve que l'écologie est fondamentale aujourd'hui.
3: Bien sûr. Mais c'est une notion qu'il fallait aborder, hein, Eric. Donc, vous avez bien fait de nous appeler. Merci beaucoup. On accueille Jean-Michel qui nous appelle du GA. Bonjour, Jean-Michel.
6: Oui, bonjour. Écoutez, moi, je venais là, un peu vous dire, bon, tant mieux s'il y a des jeunes maintenant qui se réintéressent à cela, malgré le peu de diffusion qu'il y a gratuite, si je puis dire, de Formule 1, et même d'autres rallyes, hein, des rallyes de WRC et ainsi de suite. Il faut être abonné maintenant pour pouvoir voir un Grand Prix, et ainsi de suite.
3: Bon,
6: tant mieux qu'il y a les réseaux sociaux, qu'il y a Internet et tout pour revoir des trucs en direct. Mais bon, c'est vrai que je suis un peu à l'opposé de ce que votre prédécesseur de Eric auparavant, parce que bon, il y a eu quand même des progrès qui ont été faits, et grâce à toutes ces améliorations qu'il y a eu d'apporter sur les véhicules, grâce aux accidents malheureusement qu'il y a eu en Formule 1, tous les trucs d'absorption qu'il y a eu sur les véhicules que nous utilisons maintenant dans la vie courante, c'est grâce à tous ces rallyes, toutes ces Formule 1 qui ont été améliorées d'année en année.
3: Bah oui, bien sûr, Damien Barnier, c'est dans l'étude, on voit ça, que les Français en sont conscients de ça quand même.
5: Oui, tout à fait, hein, ça ressort comme le premier point en fait, quand on leur demande voilà ce que ramène le sport comme vision. On voit que c'est un sport qui favorise l'innovation technologique. Un laboratoire pour les technologies de demain, c'est 45% des fans qui mettent en avant ce critère-là. C'est le premier critère, avant même l'aspect spectaculaire, en fait. Donc je rejoins Jean-Michel, effectivement, là-dessus. L'aspect technologique et la vitrine technologique, il y a aussi une application très réelle aujourd'hui pour les fans de Formule 1.
0: Une émission spéciale, hein, Formule 1, ce matin, avec notamment Damien Barnier de l'Institut Ipsos BVA. Et cette émission, vous pouvez la réécouter sans souci sur notre site ici.fr. On repart en musique, peut-être même dans la voiture, pour vous déjà, hein, sur la route du boulot. Peut-être, bon courage, c'est lundi aujourd'hui. Voici la musique d'Eli Medeiros, Bailar Calypso.

0: Allez, vamos a bailar Calypso avec Ellie Medeiros.
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0: Avec tous les jours aux alentours de 9h30, le rendez-vous des marins, hein, la météo marine, les jours qui se suivent et qui se ressemblent encore, avec d'excellentes conditions météo pour naviguer aujourd'hui. La mer est belle, elle pourrait devenir peu agitée quand même cet après-midi dans les Pertuis ou au large, avec un vent de secteur nord-est, 15 à 20 nœuds, soit force 4 à 5 Beaufort, température maximale de l'air sur les pontons de 28 degrés cet après-midi, et sur les plages du continent ou des îles, les températures devrait monter jusqu'à 30 degrés à l'ombre des parasols cet après-midi. Vous pourrez vous baigner dans une mer à 22 ou 23 degrés hein, sur les plages de Charente-Maritime, ce qui est très agréable. À Royan, ce sera la pleine mer dans un instant à 10h07 également, avec un coefficient de marée qui baisse, coefficient de marée de 69 aujourd'hui. La mer sera basse à Royan toujours à 16h07 cet après-midi exactement.
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0: Allez, on y va, Royan, dans un instant. Enfin, juste à côté, à La Palmyre, exactement. On va aller découvrir une nouvelle fois les coulisses du zoo de Royan La Palmyre, juste après Michael Jackson.

0: La Berrion Girl, c'était bien sûr Michael Jackson.
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0: Il est 10h-20, on va maintenant, comme tous les matins de cet été, retrouver Garance Roux-Brédy au cœur du zoo de Royan-la-Palmière. Garance, aux côtés non pas des animaux aujourd'hui, mais d'un métallier.
3: Alors, je suis dans l'atelier technique avec Antoine. Antoine qui est technicien ici au zoo de la Palmière. Bonjour Antoine.
4: Bonjour, bienvenue au zoo de la Palmière.
3: Vous allez bien Antoine?
4: Ça va très bien, merci. Et vous?
3: Oui, super. Alors, on parle souvent des soigneurs, des vétérinaires, mais beaucoup moins de votre métier, tout ce qui est personnel technique. Et pourtant, sans vous, le zoo ne fonctionnerait pas correctement. Est-ce que vous pouvez nous expliquer un peu votre métier?
4: Tout à fait, oui. Donc nous sommes trois métalliers, des serruriers métalliers de métier. Et notre rôle au sein du zoo est de fabriquer les structures métalliques et les décors pour les animaux, de faire des enrichissements pour les animaux, la fabrication des cages et aussi la partie fabrication des enclos.
3: Donc en fait, vous construisez les maisons des animaux, vous êtes les architectes
4: c'est
3: des
4: ça.
3: Animaux.
4: Tout à fait, et donc on est vraiment obligé de répondre à chaque besoin des espèces différentes, que ce soit pour les petits ouicités jusqu'aux éléphants. Donc ce sont des attentes totalement différentes entre chaque espèce.
3: Vous pouvez nous donner une des réalisations que vous êtes en train de faire là par exemple?
4: Actuellement on n'est pas du tout pour les animaux, mais on a aussi le rôle de la partie publique.
3: Okay.
4: Donc là on est en train de fabriquer des ossatures métalliques pour cacher des conteneurs de poubelles. Donc on est vraiment sur une autre partie. On peut être aussi appelé sur des parties comme des garde-corps pour la sécurité du parc, qui est aussi primordial au sein du zoo.
3: Donc vous faites vraiment mais tout l'ensemble du parc, quoi. Enfin, c'est...
4: Tout à fait, oui. Jusqu'au décor pour les animaux, que ce soit des rochers artificiels, les enrichissements, comme je vous l'ai dit, des bois pour les animaux, la fabrication des enclos.
3: Donc vous maniez le métal, le bois.
4: Tout à fait. Moi, j'ai une profession de base de bois. Et après, je me suis spécifié en tant que métallier.
3: Vous êtes fier, le plus fier de quelle réalisation que vous avez fait au sein de ce parc?
4: Je pense que le plus intéressant sont les rochers artificiels. Vraiment.
3: C'est dur à faire ça, un rocher artificiel?
4: C'est vraiment une technique. Je travaille avec mon père, donc, qui est là depuis 36 ans, lui, a une grande expérience au sein du zoo et a eu la chance de travailler et être formé pour les rochers artificiels avec un grand artiste, Nadu Marsaudon.
3: D'accord.
4: Donc il a pu lui partager cette expérience et maintenant
3: vous la transmettre.
4: Voilà, tout à fait.
3: Et c'est pas les relations père-fils au travail, tout se passe bien?
4: On a deux caractères assez trempés, donc je dirais pas que ça se passe tout le temps bien, mais on essaye vraiment de communiquer au mieux qu'on puisse faire dans notre métier.
3: Antoine, j'ai quand même l'impression qu'au-delà du métier manuel, c'est surtout un métier artistique, non?
4: C'est ça, il faut réussir à se projeter, à se modéliser en 3D, on va dire, dans l'air. Et ça, c'est pas donné à tout le monde. Et c'est un aspect vraiment intéressant au sein du zoo et primordial, on va dire, pour pouvoir faire des enclos plutôt à la demande de chaque espèce, que ce soit pour une espèce qui vient de l'Amérique latine ou de la plaine africaine.
3: Et voilà. Super. Merci en tout cas Antoine.
4: Avec grand plaisir.
0: Et merci beaucoup Garance. À demain pour une nouvelle immersion au cœur du zoo de Royan-la-Palmière. Demain, on apprendra comment et avec quoi sont nourris l'ensemble des animaux du zoo. À demain sur ICI La Rochelle, 9h35.

0: ça c'était le succès, le tube du chanteur Paco, Amor de mi amores.
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0: Allez, 10h moins le quart, le docteur Pierre Fabin nous a rejoint comme chaque matin pour répondre aux questions que les propriétaires d'animaux de compagnie peuvent parfois ou souvent même se poser. Aujourd'hui, docteur, on débat sur le collier ou le harnais. Quand on promène son chien, c'est souvent la grande question que beaucoup de propriétaires se posent. Alors docteur, qu'est-ce que vous nous conseillez ?
3: Au final, c'est surtout une question de bon sens et surtout de morphologie. En gros, le bon choix, c'est celui qui respecte l'anatomie et le comportement de votre chien. Un collier classique, c'est simple, pratique, facile à enfiler et on peut le laisser en place. Mais il a ses limites. Sur un chien calme qui marche tranquillement au pied, aucun souci. Mais si votre chien tire comme un forcené, là ça se complique. La pression se fait directement sur la trachée, ça peut provoquer de la toux, voire des lésions chez les plus sensibles. Il faut être très vigilant, surtout chez les chiens de petite taille avec une trachée fragile. Pour eux, c'est non direct. Le harnais, lui, répartit les forces sur le poitrail et le dos. C'est beaucoup plus confortable et physiologique, surtout pour les chiens dynamiques et ceux qui ont des problèmes de cervicales. Les chiens âgés, un peu arthrosiques, les molosses ou les teckels, par exemple.
0: Mais on entend parfois que le harnais ferait tirer davantage le chien, c'est vrai ou pas ?
3: C'est ce qu'on entend, oui, mais en réalité, c'est souvent faux. Ce qu'on observe, c'est quand on change de matériel, le chien teste. Il sent que ça n'est pas pareil, que la pression a changé, et il cherche parfois à se dégager. C'est juste une phase d'adaptation. D'ailleurs, beaucoup de chiens qui tirent avec un harnais tirent aussi avec le collier. Simplement, avec un collier, comme la traction se fait sur la gorge, il risque de tousser, de s'étrangler, donc il tire un peu moins. Mais ce n'est pas de la magie, c'est juste qu'ils se font mal. Il existe aujourd'hui des harnais dits anti-traction avec une attache frontale au niveau du poitrail qui permet de désamorcer la poussée. Mais harnais au collier, le seul levier, c'est l'éducation.
0: Bon, si on résume, docteur, le harnais, c'est mieux, non ?
3: Pas forcément. Le collier reste très bien pour les promenades de tous les jours, surtout avec un chien calme et bien éduqué qui marche au pied. C'est simple, facile à enfiler, parfait pour une petite sortie tranquille. Mais dès que la balade devient plus sportive, plus longue ou qu'on veut trotter un peu ensemble, là c'est harnais direct. Et dans tous les cas, on oublie les colliers étrangleurs à pointe ou à décharge électrique. Ça n'apprend rien et ça fait juste mal.
0: C'est noté, merci beaucoup docteur. On vous retrouve demain avec d'autres bons conseils après la promenade du chien avec collier ou harnais. On va aller danser maintenant, si vous le voulez bien. Dansons avec Céline Dion sur Ici La Rochelle.

0: encore une chanson de Jean-Jacques Goldman pour Céline Dion que vous retrouverez sur son album qui va sortir d'ici quelques semaines. Céline Dion qui chantait en français dans son...
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0: Du théâtre à Jarnac en Charente, une ludothèque itinérante dans l'agglo de Saintes et une seconde vie. Pour vos objets, près de Rochefort, voici ce qu'il y a au programme des Infos Plus ce matin avec vous, Luc Yelch.
3: Et si vous aimez le théâtre, le festival Les Trois Coups de Jarnac fait son grand retour aujourd'hui. Pendant 13 jours, vous pourrez voir des pièces de théâtre dans de superbes endroits du Cognassais, le château de Fontpineau, le château de Bouteville, pour ne citer que. Et surtout, pas besoin d'être connaisseur en matière de théâtre. Le festival des Trois Coups de Jarnac est ouvert à tous, pas d'élitisme. Le coup d'envoi, c'est ce soir avec l'opéra bouffe Orphée aux Enfers. C'est un opéra d'Offenbach et il est réalisé par la compagnie Opéra Clandestin. Pour découvrir la programmation complète, allez faire un tour sur le site lestroiscoupsdejarnac.com. Du jeu et de la convivialité, c'est ce que vous propose cet été la ludothèque itinérante dans plusieurs communes de l'agglomération de Saintes. Chaque mercredi de juillet, le Ludo Mobile s'installe dans un village différent. Le but, c'est de vous proposer un après-midi de jeux gratuits et ouverts à tous. Au programme, des jeux de société, des jeux d'adresse, des défis en tout genre pour toute la famille. Le prochain rendez-vous, ce sera après-demain à Lucha, place de la salle des fêtes, de 14h30 à 17h30. Vous avez envie de donner une seconde vie à vos objets? Eh bien, plutôt que de les jeter, allez les déposer aux déchetteries de Saint-Jean-d'Angle et de Saint-Nazaire-sur-Charente, près de Rochefort. Sur place, vous y trouverez des bacs de récupération et dans ces bacs, vous pourrez déposer tout type d'objets, des jeux, des jouets, de la vaisselle, du petit mobilier, du matériel de bricolage aussi ou encore des vélos. Emmaüs viendra ensuite les récupérer pour leur donner un nouveau souffle. Chaque objet déposé, c'est moins de déchets et c'est surtout une bonne action. Alors n'hésitez pas.
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0: chanson qui avait été un tel succès mondial en 1997 que c'était devenu une sonnerie du téléphone portable de Dr House, hein, dans la série Dr House, pour ceux qui s'en souviennent. 1997, les trois frères américains Hanson qui chantaient Bop. Et la musique sur Ici La Rochelle, toutes les années, toutes les générations. On reviendra dans les années 80 dans un instant avec Jean Schultes. On aura aussi les années 2020, Clara Luciani. Et puis un duo que vous allez peut-être découvrir dans quelques instants, une chanson qu'on aime beaucoup sur Ici La Rochelle. Le duo Pascal Obispo et Francis Cabrel qui vont nous faire pleuvoir la
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0: Juste auparavant, place aux infos locales, hein. C'est lundi, il est tout juste 10h. L'heure du flash présentée par Gorka Blanco.
2: Bonjour à tous. C'est lié directement à la sécheresse actuelle. Le département de la Charente-Maritime est placé aujourd'hui lundi en vigilance très sévère pour le risque de feux de forêt. Il est interdit d'allumer le moindre feu dans les massifs forestiers et dans un rayon de 200 mètres tout autour des bois et forêts du département. Interdiction totale aussi de fumer dans ces endroits ultra sensibles. Les mairies peuvent en complément prendre des mesures d'interdiction d'accès à leurs forêts communales.
0: La Charente-Maritime est placée également en alerte renforcée pour les prélèvements en eau potable.
2: Oui, entré en vigueur en fin de semaine dernière, ce niveau d'alerte impose aux particuliers des restrictions d'usage, comme c'était déjà le cas auparavant, mais seulement pour les agriculteurs irrigants. Cette fois, ce tour de vis supplémentaire pour arriver à passer l'été, alors que l'équation devient quasi insoluble, avec une très forte sécheresse d'un côté et de l'autre, une arrivée massive des touristes sur le littoral et sur les îles. Vous avez tous les détails concernant les mesures qui touchent les particuliers, comme l'interdiction d'arroser son jardin jusqu'à nouvel ordre sur ici.fr. Une quarantaine de personnes évacuées d'un immeuble du centre-ville de Royan hier à cause d'un incendie. L'alerte a été donnée en fin de matinée. Les pompiers sont très vite arrivés sur place. Le feu était en train de s'étendre à partir d'un appartement du troisième et dernier étage. Les flammes n'ont pas réussi à toucher les logements voisins, mais il y a eu un gros dégagement de fumée qui a causé beaucoup de dégâts. Le logement d'où est parti l'incendie lui a été totalement détruit. Un habitant de l'immeuble légèrement blessé a été hospitalisé par précaution. Un pompier aussi a fait un malaise à cause de la forte chaleur dégagée. En tout, 11 personnes ont dû être relogées suite à cet incendie.
0: L'Espagne est sacrée championne du monde de foot.
2: Oui, 16 ans après son premier sacre, les Espagnols sont venus à bout de l'Argentine 1-0 hier soir en finale après prolongation. Le Tour de France, deuxième et dernière journée de repos aujourd'hui pour le peloton qui va faire du bien avant les Alpes. Hier, c'est le Belge Remco Evenepoel qui s'est imposé au plateau de Solaison. Le Danois Jonas Vingegaard, dauphin au classement de Pogacar, a abandonné après une lourde chute. Il souffre d'une fracture de la clavicule.
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2: C'est une bonne nouvelle pour tous ceux qui sont en vacances, moins pour la sécheresse, mais grand soleil aujourd'hui encore.
0: Effectivement, aujourd'hui, sans doute toute la semaine, hein, c'est ce que nous dit Météo France. Alors, c'était un petit peu frais ce matin, on avait des températures à 13 degrés au lever du jour dans les terres, jusqu'à 17 degrés, mais avec ce soleil bien présent, ça va très très vite grimper à nouveau cet après-midi. Les températures annoncées, 29 degrés hein, sur les plages des îles Dorées et d'Oléron, 30 degrés cet après-midi à La Rochelle avec un grand soleil sans nuages, 32, 34 degrés même localement dans l'intérieur, comme à Angoulême ou encore à Saintes. Heureusement, on a une petite brise d'ouest modérée autour de 35 km/h même qui rafraîchit agréablement le littoral aujourd'hui, mais aucun nuage, aucune goutte de pluie, aucun orage à l'horizon.
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0: Je me fous de vous, mais vous m'aimez. Confidence pour confidence, voici Jean Schultes comme promis pour la musique sur Ici La Rochelle.

0: Confidence pour confidence avec Jean Schultes.
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0: Et bonjour et bienvenue à vous qui venez de nous rejoindre, de vous connecter, de vous brancher sur Ici La Rochelle. On va vous proposer une bonne petite recette d'apéro à réaliser facilement dans un instant. Un petit quart d'heure, notre chef cet été, Claire-Marie Restoux, va nous dire comment réaliser des wraps aux crevettes. Et c'est très très bon. Pierre Nus sera lui aussi avec nous, hein, juste après Claire-Marie, avec ses bonnes astuces. Pierre qui va nous dire comment enlever intégralement et sans produits chimiques une tache de vin rouge sur une belle nappe blanche en tissu. Vous êtes peut-être déjà arrivé. Eh bien, soyez là sur Ici La Rochelle vers 9h40 pour avoir la recette miracle de Pierre Nus. Mais tout de suite, on vous emmène à la découverte du pays Rouillacais. On est au nord de Cognac. Bonjour Christelle Schoenbain.
3: Bonjour.
0: Christelle, vous travaillez, vous accueillez le public, bien sûr, à l'Office du Tourisme Rouillacais, cette belle région du nord de Cognac. La première visite que vous nous conseillez ce matin, c'est celle de l'église de la commune de Lanville. Pourquoi faut-il la visiter, cette église, Christelle?
3: Oui, il s'agit de l'église priorale de Lanville, qui fait partie de la commune de Marciac-Lanville, qui est un très bel édifice qui faisait partie autrefois d'un prioré construit au XIIe siècle et qui était un des plus importants de Langoumois. Et c'est vrai que cette église qui est fortifiée, qui conserve encore de l'époque romane son cœur, son transept, donc un bel édifice. Et depuis quelques années maintenant, on propose de découvrir le lieu autrement avec l'application Légendeur, peut-être que certains connaissent déjà, qui est une application gratuite. Le but, c'est de faire découvrir le lieu par les familles, justement enfants et parents. Et concrètement, il y a un secret, le secret du prieuré de Notre-Dame de Lanville. Et donc, il faut résoudre des énigmes pour enlever ce fléau qui est en fait les malédictions des eaux sombres et une source souterraine plus exactement autrefois très clame et pure menace désormais d'engloutir le lieu saint. Ouais, donc ça, voilà, le but c'est d'éviter ça.
0: Ouais, c'est bien, et puis d'éviter que les enfants s'ennuient, hein, parce que des fois la visite des églises pour les plus petits notamment bof, alors que là avec cette application, vous l'avez dit, hein, ça devient un jeu finalement et c'est plutôt sympa. C'est l'application Légendaire, hein, ça s'écrit
3: Légendaire.
0: Voilà. DR à la fin et non pas IRE, mais Légendaire.
3: Légendaire.
0: Et on n'hésite pas, c'est une appli gratuite effectivement avec plein de renseignements notamment sur cette église priorale de Lanville exactement, donc à voir. Et puis quand il fait chaud, c'est bien d'avoir un petit peu de frais également dans l'intérieur de cette église. Bon, pas très loin, je crois qu'il y a la commune de Vaurouillac également, et c'est vendredi la nuit des lanternes à Vaux. Vous pouvez nous présenter ou nous dire à quoi on peut assister?
3: Oui, bien sûr, donc c'est vendredi 24 juillet, le rendez-vous est à 20h, place de la mairie à Vaurouillac, comme vous l'avez dit, qui est à 3 km de Rouillac, et l'idée c'est de découvrir là encore autrement ce petit village par une balade commentée à la lueur des lanternes. Donc on va commencer par un apéritif composé de produits locaux qui permet de découvrir les producteurs que nous avons sur le territoire. Et ensuite,
0: je vous arrête, Christelle. Quel type de produits, Christelle, quel type de produits locaux, par exemple, on peut trouver, on va pouvoir déguster du cognac un petit peu forcément, ou un peu de pinot avec modération, mais
3: pinac, voilà, ouais. Tout à fait. Du fromage de chèvre, tout ce qui est produit aussi légumes, fruits, et puisque nous avons un maraîcher comme le Logis de Mortier qui se trouve sur le Rouillacais, par exemple, et puis des produits de charcuterie aussi, des choses comme ça. Voilà.
0: Parfait, parfait. Donc voilà pour les bonnes choses à manger.
3: Après avoir bien pu découvrir ces produits, on part à la découverte de l'histoire et du patrimoine du village. Donc les personnes sont accompagnées, ont dans les mains une petite lanterne qui crée une petite magie particulière. Et puis on va découvrir par exemple la cour d'un logis qui s'appelle le logis de Bacchus, qui vous donne peut-être une idée de sa fonction de l'époque. Et puis également l'église qui sera mise en lumière aussi pour créer une ambiance chaleureuse et un petit peu conviviale aussi. Un lavoir également va être découvert. Ouais.
0: Donc voilà, ne pas hésiter, et je le dis pour les vacanciers là qui sont arrivés ce week-end, à aller dans la campagne charentaise, dans les petits villages comme ça, c'est magnifique effectivement, avec des animations en plus qui sont proposées, là vous l'avez dit, à Vaurouillac, et c'est vendredi, hein, cette nuit où balade des lanternes, on va dire ça comme ça. On peut s'y présenter dès la fin de l'après-midi pour manger, pour commencer à manger les bonnes choses, des produits locaux.
3: Il faudra peut-être réserver avant, si
0: d'accord.
3: C'est possible, voilà, c'est mieux, parce que voilà, c'est important pour nous pour gérer au lieu l'accueil des personnes. Donc réservé auprès de l'office de tourisme du Rouillacais. L'entrée est à 6 euros aussi, voilà, pour les adultes. Ouais. Les moins de 18 ans, c'est gratuit. Et c'est une visite qui sera en anglais et en français aussi. Ah. Donc si on a des anglophones, voilà, perfect, ils sont bienvenus justement pour cette découverte.
0: Est-ce qu'on peut donner le numéro de téléphone de l'office de tourisme? Vous l'avez, ouais? On vous écoute,
3: oui,
0: alors, pour réserver.
3: 05 45 21 80 05. Voilà, il reste encore de la place. Donc les gens peuvent appeler.
0: Eh bien, parfait, pour assister et participer à cette nuit des lanternes à Vaux-Rouillac. Et puis peut-être on savoir aussi un petit peu plus pour visiter cette belle église de Lanville, cette église priorale. Merci beaucoup, Christelle Schoenbain, pour ces idées.
3: Merci
0: de sortie.
3: Vous.
0: Et puis à très, très bientôt sur Ici La Rochelle.
3: Merci.
0: Au revoir.
3: Bon été, au revoir.
0: Allez, je vous l'avais promis, voici le duo Francis Cabrel et Pascal Obispo maintenant sur Ici.

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0: Et c'est l'heure du Breakfast in America avec le groupe Supertramp.
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0: À propos de Breakfast, c'est Leïla Petitjean qui ce matin est aux côtés de Claire-Marie Restou. Claire-Marie qui vous propose tout au long de l'année des cours de cuisine à son atelier gourmand d'Étré, tout près de La Rochelle. Et cet été, elle nous partage à la radio ses bonnes recettes pour les apéros notamment.
3: Bonjour Claire-Marie.
4: Bonjour Leïla.
3: Qu'est-ce que vous nous proposez de beau aujourd'hui à faire pour l'été ?
4: Eh bien, aujourd'hui, on va réaliser des wraps aux crevettes, yaourt au yuzu et leur bouquet d'herbes fraîches. C'est un super wrap, très frais en bouche, très, très sympa. Vous pouvez bien évidemment faire vos wraps maison, mais vous pouvez également les acheter tout prêts. Ensuite, vous utilisez donc des crevettes en termes de quantité. Vous avez 100 grammes de crevettes, ça représente pour une personne si vous l'utilisez en plat, deux personnes si c'est une entrée, une demi-orange, 30 g de yaourt, un petit peu de yuzu, des brins de coriandre fraîche et de l'huile d'olive. Vous allez commencer par faire revenir vos crevettes. Vous pouvez les cuire doucement à la poêle ou à la plancha. Quand vos crevettes sont cuites, vous pouvez préparer la sauce. Donc dans un grand bol, vous y mettez le yaourt. Vous pouvez aussi le remplacer par du fromage blanc d'ailleurs. Vous effeuillez la coriandre, vous lâchez. Vous prenez des suprêmes d'orange. Donc les suprêmes, c'est vraiment la partie la plus pure, la plus intéressante. Donc sans la peau, vraiment que la chair de l'orange. Vous levez vos suprêmes et vous les coupez en petits morceaux. Vous ajoutez donc quelques gouttes de yuzu. Et ensuite, vous rajoutez un petit peu d'huile d'olive. Vous mélangez. Vous mettez ensuite cette base de yaourt sur votre wrap. Vous y disposez donc vos... toute notre mise en place, c'est-à-dire vos crevettes que vous aurez coupées en tronçons avant, vos cubes de suprême d'agrumes et également votre herbe. Donc j'ai parlé de la coriandre, vous pouvez ajouter du persil, de la ciboulette, enfin tout ce que vous avez dans votre jardin à dispo. Et ensuite, vous n'avez plus qu'à rouler votre wrap, à bien l'enfermer. Dès qu'il est roulé, si vous le mangez tout de suite, vous le dégustez. Si vous le préparez à l'avance, par exemple le matin pour un pique-nique le soir, une sortie en mer ou un apéro du soir, vous pouvez le serrer en le roulant, l'emballer dans du film étirable et le mettre au frais en attendant de le déguster.
3: Et après, on déguste. Merci beaucoup, Claire-Marie.
0: Wrap aux crevettes, la recette du jour de Claire-Marie Restou de l'atelier gourmand à Étré. On vous retrouvera demain, Claire-Marie, avec une autre bonne recette d'été. On va même choquer les viandards demain, puisque demain, ce sont des recettes de barbecue 100% végétarien que Claire-Marie va nous proposer. Donc soyez là demain aux alentours de 10h15.
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0: La bonne chanson française maintenant aussi. Qui s'était fait connaître par la grenade. Voici Clara Luciani avec Respire.

0: Clara Luciani avec Respire Encore. Oubliez le sel maintenant. Contrairement aux idées reçues, il existe une méthode bien plus efficace pour sauver votre nappe préférée d'un accident de pinard. Et cette méthode, c'est celle que va nous donner Pierre Nus maintenant. Une astuce qu'il tient bien sûr de sa maman.
1: Le verre de vin qui bascule. En quelques secondes, le liquide pourpre s'imbibe dans les fibres de votre nappe blanche ou de votre chemise préférée. Dans la panique, rappelez-vous que le sel est une très mauvaise idée. Et pensez plutôt au bidon de lait de ma grand-mère. C'est bien beau d'y penser, mais voilà l'explication technique. Le vin rouge est un cocktail de tanins et d'anthocyanes, les pigments naturels du raisin. Ces molécules ont une affinité chimique très forte avec les fibres naturelles, comme le coton et le lin, justement. Elles s'y accrochent comme de la glu. Une fois que le vin sèche, les pigments s'oxydent et se fixent définitivement. Plus on attend, plus la tache devient une partie intégrante du tissu. Le lait est une émulsion complexe capable de tromper les pigments du vin pour les forcer à lâcher prise. Donc, voilà la technique. Épongez d'abord le surplus de vin avec un papier absorbant, sans frotter, sinon ça se fixe davantage encore au tissu. Faites chauffer un bol de lait, il doit être bien chaud, mais pas bouillant. Plongez la partie tachée dans le lait chaud. Laissez agir au moins 30 à 60 minutes. Vous verrez le lait devenir rose ou grisâtre au fur et à mesure qu'il aspire le vin. En gros, les pigments du vin préfèrent se coller à la caséine du lait plutôt qu'aux fibres de votre nappe. Ah, ça va mieux. Passez le vêtement ou la nappe en machine pour éliminer les résidus de lait et l'odeur sur le programme habituel. Le lait fonctionne aussi pour une tache de vin blanc. C'est souvent moins visible, mais ça jaunit au séchage. Et là, pour le coup, il faut utiliser du lait froid. Tamponnez simplement la zone et passez en machine. Attention, pour les matières synthétiques, cette technique est beaucoup plus aléatoire que sur les matières naturelles. Mais quand même, merci ma maman.
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0: Le groupe Matt Bianco qui chantait More Than I Can Bear.
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0: Et n'oubliez pas que vous pouvez désormais nous laisser tous vos messages vocaux par WhatsApp au 05 46 50 67 68 et nous dire par exemple ce que vous organisez pour le grand public ici en Charente ou en Charente-Maritime. Nous avons reçu ce message par exemple qui vous invite à découvrir la très belle commune de Ruffec au nord Charente et en apprendre l'histoire de cette commune en vous amusant. Ruffec qui dispose d'une histoire très riche et qui possède encore des traces du passé. Et c'est pourquoi une balade avec quiz historique et ludique vous est proposé cet été le temps d'une promenade en ville avec la découverte de l'histoire de la commune et de son patrimoine sous forme d'un jeu en autonomie et en plein centre-ville. Ce jeu, il est accessible 24 heures sur 24, 7 jours sur 7 en scannant un QR code via votre smartphone ou une tablette. La balade est gratuite, elle dure environ 1h30 et le parcours, il est disponible en 7 langues, donc avec vos amis étrangers, peut-être c'est parfait. Pour en profiter, vous trouverez ce QR code et un panneau explicatif sur la façade de la mairie de Ruffec.
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0: Du côté de Royan, là on est au bord de la mer, bien sûr, au sud de Charente-Maritime, il y a un très très beau festival qui arrive à grands pas, c'est le festival du violon sur le sable, sur la grande plage de Royan. J'ai des invitations VIP à vous offrir pour ce festival de grande musique classique. 2 places pour être aux premières loges à gagner dans quelques instants. Après, Julien Clerc.

0: que je t'aime, Hélène, avec Julien Clerc à 10h37. On aime aussi la belle musique classique. Hein. 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Écoutez bien, celui ou celle qui l'a écrite s'est amusé à nous faire une charade. Mon premier se trouve dans un soutien-gorge. Mon deuxième se trouve en haut de la bouche. Mon troisième se trouve dessus. Et mon quatrième, bord de Marseille ou Saint-Malo, par exemple. Et mon tout est une commune proche de Royan. Allez, je vous la répète, vite fait. Mon premier se trouve dans un soutien-gorge. Il y en a deux en général. Mon deuxième se trouve en haut de la bouche. Mon troisième se trouve dessus. Et mon quatrième, bord de Marseille ou Saint-Malo, par exemple. Mon tout est une commune proche de Royan. Vous avez deviné cette commune? Appelez-nous vite, vous gagnez vos places VIP pour la grande et belle soirée de samedi prochain, samedi 25 juillet, au festival Violon sur le Sable de Royan.
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0: Le groupe AA, les années 80, bien sûr, le cœur des années 80 avec ce succès, cette chanson, c'était Take On Me. On va accueillir Viviane maintenant. Bonjour Viviane.
1: Bonjour.
0: Bonjour Viviane, vous habitez à Châtelaillon, c'est ça Viviane?
1: Exactement.
0: Oui, comment allez-vous ce matin Viviane? Bien?
1: Très bien. Aussi.
0: À la maison peut-être ou vous êtes déjà profité de la plage de Châtel? Non, peut-être pas encore.
1: Non, à la maison.
0: À la maison, tranquille, à écouter la radio et je le disais. Bon, alors vous, c'est plutôt les cerfs-volants qui envahissent la plage quand c'est Pâques, mais à Royan, c'est plutôt les grands orchestres, la musique classique, les grands ténors et notamment ce samedi 25 juillet, concert de violon sur le sable. Vous avez vos deux places en tribune, vous serez bichonné, comme on dit, pour assister à ce grand moment, à ce grand concert. Viviane, faut me dire la bonne réponse auparavant à notre carte postale du jour, c'était une charade. Je vous la répète vite fait, Viviane. Mon premier se trouve dans un soutien-gorge. Je disais même qu'il y en avait deux. En général, c'est quoi la bonne réponse là déjà?
1: Sain.
0: Bon, je vous entends très mal. Il y a du haut-parleur sans doute au téléphone ou il y a une mauvaise communication.
1: Non,
0: ça y est, c'est mieux. Essayez de parler bien devant le téléphone. C'est bien le sein, bien sûr. Mon deuxième se trouve en haut de la bouche. Là, peut-être le plus dur à trouver. Le palais, bien sûr. Mon troisième se trouve dessus, sur. Mon quatrième borde Marseille ou Saint-Malo. Là, c'était la mer, bien sûr. Et donc, la réponse, ma commune toute proche de Royan, c'était quoi, Viviane?
1: Saint-Palais-sur-Mer.
0: Eh ben voilà, Saint-Palais-sur-Mer, tout simplement. Et vous avez été la toute première à nous donner la bonne réponse. Eh bien, bravo Viviane, vous avez vos deux places pour ce grand moment, pour ce bon concert, samedi prochain, c'est à Royan. Vous restez encore quelques secondes en ligne, s'il vous plaît, Viviane, qu'on vous dise bien comment y participer à cette grande et belle soirée pour violon sur le sable 2026, samedi prochain. À bientôt, Viviane.
1: Un grand merci, bonne journée.
0: À bientôt, au revoir. Allez, comme chaque matin, c'est l'heure, 10h45 précisément, de faire un petit peu d'histoire, de remonter le temps maintenant avec votre histoire du jour racontée par Vincent Bretagnol. C'est l'histoire de l'un des sites les plus visités de Charente-Maritime que Vincent nous raconte maintenant.
2: 800 000 visiteurs poussent les portes chaque année de l'aquarium de La Rochelle, ce qui le place à la première place des sites touristiques de Charente-Maritime. Et derrière cet immense succès, il y a surtout une histoire familiale qui commence par un rêve un peu fou. Notre histoire débute avec René Coutan. Ingénieur horticole, il ouvre dans les années 1940 une boutique de graines à Saintes. Mais très vite, il se passionne pour le monde marin et dans son arrière-boutique, il met au point les tout premiers aquariums d'eau de mer en circuit fermé. En 1970, il trouve un terrain à La Rochelle, dans le quartier de la ville en bois. Et il ouvre un premier aquarium de 250 mètres carrés. Son idée est simple et visionnaire, faire financer la recherche scientifique et la protection des espèces marines par les visiteurs eux-mêmes. Le succès est immédiat. Quelques années plus tard, René Coutan passe le relais à ses enfants, Roselyne et Pascal, qui partagent la même passion que leur père pour les mondes marins. Mais en 1985, un incendie ravage le quartier de la ville en bois et détruit totalement l'aquarium. Face à ce drame, beaucoup auraient abandonné, mais le frère et la sœur Coutan sont convaincus de l'intérêt public de ce lieu. Et ils se lancent alors dans la construction du grand aquarium de La Rochelle qui sera inauguré le 1er avril 1988 sur le port des Minimes. L'aquarium des Minimes cartonne dès son ouverture. Les deux dirigeants décident alors de construire plus grand, pour offrir une expérience encore plus complète aux visiteurs. En 2001, l'actuel aquarium ouvre ses portes face au Vieux-Port, il y a donc 25 ans. Et alors là, attention, celui-ci est 6 fois plus grand que le précédent. 8400 m², 12 000 animaux, 600 espèces, 3 millions de litres d'eau de mer. C'est l'un des plus grands aquariums privés d'Europe. Mais au-delà des chiffres, l'esprit reste le même. Sensibiliser, transmettre et protéger. Grâce aux visiteurs notamment, qui contribuent au financement de programmes de recherche et d'actions pour la biodiversité marine. Depuis 2014, c'est la troisième génération qui a pris la barre avec Ambre et Mathieu et qui poursuit cette saga familiale. Alors, les poissons sont bien réels et ils témoignent d'une belle aventure humaine au service de l'émerveillement des publics devant la beauté du monde marin.
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0: Elle aussi était au Francofolie de La Rochelle il y a quelques jours. Zaz avec sa nouvelle chanson à l'instant sur Ici La Rochelle, c'était Mon Sourire.
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0: Tester et approuver, ça c'est chaque jour pendant tout l'été avec Chloé Bidet qui teste, qui valide des idées, loisirs ou de lecture. Aujourd'hui Chloé, vous allez nous parler d'un auteur

0: être impossible, le fameux mystère de la chambre jaune. Donc il y avait cette envie-là. Et puis, en fait, l'écriture vraiment est partie d'un entrefilet que j'avais découpé dans un journal en 2012, qui racontait la découverte par des ouvriers en Angleterre, des ouvriers qui détruisaient une maison. Lorsqu'ils ont détruit le conduit de la cheminée, ils ont trouvé, en fait, le cadavre d'un pigeon qui était complètement momifié par la chaleur. Et c'est un pigeon qui datait de la Seconde Guerre mondiale. Moi, j'ai transposé à la Première. Donc, ce pigeon portait encore une bague avec un message codé, et que les meilleurs cryptanalystes en 2012 n'avaient pas réussi à décoder. Et je me rappelle qu'à l'époque, quand j'avais découpé cet entrefilet, je me disais, mais ça fait un super début de roman policier. Et en fait, le Requiem pour la Dame Blanche commence avec cette scène du pigeon qui est découvert. La découverte de ce message va permettre de faire rebondir deux affaires de morts suspectes qui se sont déroulées pendant la guerre de 14-18 lors de l'offensive sur la Somme en 1916.
1: Éric Foissy, vous avez quelques attaches chez nous, je crois, en Charente-Maritime.
0: Oui, toute la famille du côté de mon père est de Charente-Maritime. Mon père est né à Royan et moi-même, dès que j'arrête mon travail à l'université, je viendrai écrire du côté de La Rochelle. Donc je vais me rapprocher de vos auditeurs bientôt.
1: Requiem pour la Dame Blanche, donc d'Éric Foissier. On vous le recommande, vous n'allez pas le lâcher, c'est testé et approuvé par ici La Rochelle.
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0: Et du grand Johnny, hein, bien sûr, sur Ici La Rochelle. Toute la musique que j'aime et la musique que vous aimez, bien sûr, à suivre. Avec Gentle, notamment François Feldman ou Madonna.
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0: Très bonne journée, peut-être même bonnes vacances. C'est lundi 20 juillet aujourd'hui, il est 11h. Le flash est présenté par Gérald Paris, bonjour.
2: Bonjour David, bonjour à tous. Avec un temps sec et des rafales de vent à 40 km/h, la Charente-Maritime est placée aujourd'hui en vigilance très sévère pour le risque de feux de forêt, et notamment sur la frange ouest. Le niveau de vigilance est à 5 sur 6, au-delà de modéré et sévère, mais encore en dessous, heureusement, du risque exceptionnel. Pour les particuliers, il est interdit par exemple de porter ou d'allumer un feu dans les massifs, et avec également un rayon de sécurité de 200 mètres autour. Près de 40 000 hectares de forêt et de végétation ont déjà brûlé en France depuis le début de l'année. Et puis incendie toujours, mais en ville, à Royan ce matin. Une quarantaine de personnes ont été évacuées d'un immeuble du centre-ville. Un appartement du troisième et dernier étage d'une résidence Erasmus a été complètement détruit. Les autres à proximité sont noircis par les fumées. 11 personnes ont dû être relogées. Un habitant légèrement blessé a été conduit à l'hôpital. Un pompier a également fait un malaise avec la chaleur dégagée par les flammes. Après le feu, un autre risque majeur en Charente-Maritime, l'eau, mais on parle là de risque d'élévation du niveau de la mer en cas de tempête et de risque de submersion. À Barzan, au sud de Royan, une digue d'un peu plus d'un kilomètre de long vient d'être inaugurée pour protéger près de 400 habitants dans un secteur déjà touché en 2010 avec Xintia. Une digue surélevée avec 15 000 tonnes de granit et de calcaire. On entendra la maire de Barzan, Christine Bunier, à midi. Des enfants de 7 à 12 ans ont été formés aux gestes de premier secours hier à Châtelaillon-Plage, une formation de l'équipe nationale de la SNSM qui s'arrête de plage en plage le long du littoral atlantique. Chaque été, des gestes qui sauvent en cas de noyade ou de malaise sur la plage. Une dizaine d'enfants ont participé à un atelier hier. Reportage de Sofia Berada dans une heure. Enfin, en football, c'est finalement l'Espagne qui soulève la Coupe du Monde. Les Espagnols vainqueurs de l'Argentine 1-0 dans les prolongations. Sur M6, le diffuseur de cette finale, il y avait hier soir 12 200 000 téléspectateurs. Pour le match Espagne-France en demi-finale, il y avait eu plus de 20 millions de téléspectateurs.
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2: Et là, il y a au moins 500 000 paires d'oreilles qui sont en train d'écouter votre millions. Météo.
0: Il y a du monde en Charente-Maritime l'été.
2: Et en Charente, bien entendu. La météo dans les deux Charentes.
0: Il y a du monde parce qu'il fait grand beau, grand soleil. Alors, c'est pas bon pour la sécheresse. Attention à consommer l'eau. Bien sûr, avec économie, puisque c'est une belle journée ensoleillée. Effectivement, aujourd'hui, des températures qui vont très vite grimper cet après-midi. Alors, c'était un petit peu frais ce matin, vous l'avez dit, en raison d'une brise marine, Gérald, mais cet après-midi, ça va monter à 29 degrés sur les plages des îles de Ré, d'Oléron, 30 degrés sous abri, bien sûr, ou sous parasol sur les plages de La Rochelle, et 32 à 34 degrés cet après-midi dans l'intérieur, comme Angoulême, à Saint ou à Jonzac. On a une petite brise d'ouest modérée autour de 25 à 35 km/h qui rafraîchit agréablement le littoral et qui va souffler toute la journée, mais aucun nuage, aucune goutte de pluie, aucun orage avant au moins dimanche prochain.
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0: Elle est passée hier à la télé en direct pour celles et ceux qui regardaient la finale de la
2: mi-temps.
0: Oui, elle n'était pas sur le terrain, heureusement.
2: La Madonna.
0: La Madonna, effectivement. C'était au début d'une mi-temps qui a duré au moins une demi-heure. C'est long pour les fans de foot. Et là, on la retrouve en musique parce que là, c'était l'un de ses tout premiers succès. Elle était en pleine forme, début des années 80. Madonna chantait Holiday.

0: Madonna au début de sa carrière, hein, qui chantait là Holiday.
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0: Ouais, exagérez peut-être un petit peu, non? François Feldman dans sa chanson « Rien que pour toi ». À nous, on n'exagère pas, hein. On vous offre deux vols en montgolfière, enfin un vol pour un couple, pour deux personnes, pour partir comme ça dans les airs et le ciel de Charente à l'occasion de la Coupe d'Europe de montgolfière qui va se dérouler du 30 juillet au 2 août prochain à Mainfond et dans les environs, bien sûr. Et c'est Josiane qui va être notre toute première candidate aujourd'hui. Bonjour Josiane.
1: Bonjour.
0: Vous n'étiez pas très très loin, hein, à Jonzac, vous, c'est ça, Josiane?
1: Oui, bon. On habite Jonzac, oui.
0: Et vous êtes déjà allé faire un petit tour à cette Coupe d'Europe des montgolfières, là, ou pas?
1: Non, pas encore, à Jonzac, on a la couple des fois, on en a, et puis ouais. On a fait déjà un vol il y a 25 ans.
0: Ah ouais, oui, puisqu'en plus, à Jonzac, il y a une montgolfière aussi, hein, du département, voilà. Si je ne dis pas de bêtises, ouais.
1: Voilà.
0: Et
1: ouais,
0: c'était dans cette montgolfière-là que vous aviez volé, vous, Josiane?
1: Oui. Oui, ouais. Oui. Bon. Ouais, c'était nos enfants qui nous avaient offert ça pour notre anniversaire.
0: Ah ouais, donc, mais c'était il y a un petit bout de temps maintenant, si je comprends bien, Josiane. 25 ans, bon. Et vous en gardez un bon souvenir, forcément, Josiane, non?
1: Ah oui, super.
0: Ah bah
1: super.
0: Oui, en plus, si vous retentez votre chance, là, c'est que, ouais. Bah, je le disais, moi, j'ai eu l'occasion aussi d'en faire, hein, c'est vraiment toute sécurité, il n'y a pas à avoir peur, hein, Josiane.
1: Non, pas du tout.
0: Et je crois même que quand on a le vertige, bah, en montgolfière, on ne l'a pas, justement, le vertige. Je dis ça pour celles et ceux qui doutent, parce qu'on bouge un peu. Je crois, et du coup, bah, on n'a pas le vertige en montgolfière, donc n'hésitez pas à tenter votre chance. Hein.
1: Bon. Ouais, et puis on est tellement absorbé par la beauté du paysage que on oublie nos peurs.
0: Puis là, on est au calme, on n'a pas le bruit des moteurs, on est vraiment. C'est vraiment un très très beau cadeau. Ouais. Bah, c'est à gagner maintenant, Josiane, pour vous à nouveau. Mais pour gagner pour y aller, bah, avec qui vous voulez, hein, votre mari une nouvelle fois, mais vous invitez qui vous voulez, ou vous l'offrez à qui vous voulez, bien sûr, ce vol ou ces vols pour deux personnes. Mais il faut répondre à mes questions et vous qualifier, Josiane, avec 5 points. J'ai des questions à vous poser, bien sûr. Il faut répondre rapidement. Attention, pas de haut-parleur au téléphone si on vous aide, hein, Josiane, parce que sinon je vais pas entendre vos réponses et je pourrai pas répéter ma question. Donc ça sera trop tard et je pourrai pas vous donner le point. Donc essayez de bien m'entendre et surtout que moi je vous entende bien sans haut-parleur au téléphone, s'il vous plaît, Josiane. D'accord?
1: J'ai respecté les règles.
0: Ouais, bon, bah, le son est pas top, alors on va essayer d'aller vite fait tant que je vous entends bien. Josiane, écoutez bien. Si ce n'est Charles de Gaulle, quel est le nom du deuxième plus gros aéroport de France, lui aussi situé en région parisienne?
1: Roissy.
0: Aïe, non, vous voyez? Et là, il fallait que je tente bien l'oreille. Mais non, parce que Roissy, c'est Charles de Gaulle, c'est le même. Moi, j'attendais Orly, l'autre, c'est Orly. Orly. Bon, c'est pas grave, je rappelle qu'il y a le droit à deux petites erreurs, Josiane. Attention, parlez bien dans le téléphone. Deuxième question, Josiane. Quel pays ou nation a gagné la Coupe du Monde de foot hier?
1: L'Espagne.
0: Ah, bravo. Là, oui, il n'y a pas photo. Même si on ne suit pas trop le foot, là, dans les infos, on en parle bien sûr depuis ce matin, depuis hier soir même. L'Espagne qui a gagné la Coupe du Monde de foot 1-0. Bravo, Josiane, un point. Attention, troisième question. Quelle ville des Émirats Arabes Unis est connue pour être le paradis des influenceurs ou des influenceuses? Moi, j'ai rien entendu. Non, c'était Dubaï. Dubaï, la ville.
1: Oui, voilà, c'est ça.
0: Oui. j'ai pas eu. Mais...
1: Ouais,
0: attention, là, il faut la bonne réponse, mais je vous fais trois propositions, Josiane. Donc, pas de panique, la bonne réponse, elle est forcément dans mes propositions. Donc là, traînez pas, hein. Dites-moi avant 3 secondes. Le groupe de rock U2, c'est un groupe irlandais, australien ou canadien?
1: Australien.
0: Ah non. Non, c'était bien. Ouais, tentez, hein. Non, il fallait. Vous avez bien donné avant les 3 secondes, mais ils sont irlandais. Et ils se sont fait connaître par cette chanson qui rappelait un tragique événement irlandais du côté de Belfast avec les Anglais. La chanson New Year's Day, c'était le groupe irlandais U2. Aïe, Josiane. Bon, bah écoutez, là, vous n'allez pas pouvoir repartir en montgolfière, en tous les cas, grâce à nous. Là, c'est perdu. Il n'y a pas assez de points, Josiane.
1: C'est pas grave, j'ai tenté.
0: Vous avez bien eu raison de tenter, Josiane. Belle journée à Jonzac, à bientôt. Merci à vous.
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0: 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Un vol pour deux, vous serez donc accompagné de qui vous voulez. Pour le gagner ce vol en Montgolfière, appelez-nous 05 46 50 67 68.

0: 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L'une des plus belles chansons françaises, hein. Peut-être même québécoises, avec Jan Tell qui chantait « Si j'étais un homme ». Elle a gardé un petit peu son accent dans cette chanson, hein, Jan Tell. Allez, 11h24, est-ce que Jocelyne a un accent par hasard ? Bonjour Jocelyne.
1: Bonjour, ben, ça va ?
0: Ça va bien, ouais, non, il n'y a pas d'accent, hein, Jocelyne, vous. Hein.
1: Non, pas tellement, non.
0: Vous êtes originaire des Maths, c'est ça, Jocelyne ?
1: Pas originaire, j'y habite depuis 2 décennies,
0: mais d'accord.
1: Je suis de la région parisienne.
0: Ah oui, oui. Bon, à Paris, on n'a pas d'accent non plus à Paris, donc
1: légèrement. Bon.
0: Là maintenant, ce sont plutôt les Parisiens qui viennent à vous, hein. J'imagine qu'il y a beaucoup de vacanciers là en ce moment au Mat, non ?
1: Oui, c'est normal. Nous avons été aussi touristes, donc.
0: Ils sont toute l'année dans la ville et dans la pollution, et ils veulent, c'est normal, prendre l'air, la plage, c'est normal. Puis on a du beau temps en plus en ce moment, donc voilà. Il suffit que tout le monde s'entende bien. Bon, Jocelyne, moi je vous propose un vol en montgolfière. C'est ça, pour vous, ça vous tente ça, Jocelyne ?
1: Oui, c'est sûr que ça doit être vraiment fantastique à faire,
0: ouais.
1: Voir du haut et de beaux paysages.
0: Puis là, en plus, vous y allez accompagné de qui vous voulez, hein, si vous avez une petite peur ou pas de soucis, hein, vous avez qui vous voulez, votre mari, vos enfants, un ami, un copain, une copine, bref, c'est pour 2 personnes, Jocelyne, et c'est pour faire effectivement un beau voyage en montgolfière, avoir une vue magnifique en toute sécurité, je le répète encore une fois, à l'occasion de cette Coupe d'Europe, hein, qui se déroule chaque année depuis 30 ans maintenant au sud de la Charente, pas très très loin de chez vous, il y a pour une petite heure et demie, je pense, de route, hein, Jocelyne, pas plus. Mais ça vaut vraiment le coup, hein, vraiment, de faire ce voyage. Mais par contre, la règle, c'est maintenant la première, c'est de nous appeler déjà 05 46 50 67 68. Ça, bravo. Vous êtes arrivé au standard. Oui. Maintenant, vous êtes en direct. Il faut avoir les bonnes réponses à mes questions, Jocelyne, d'accord ?
1: Oui, je vais essayer. Bon. Je vais tout faire pour.
0: Et surtout, rapidement, hein, pas plus de 3 secondes, Jocelyne. Allez, première question, Jocelyne, écoutez bien. Dans le jeu vidéo Super Mario, comment se nomme le frère de Mario qui est lui aussi plombier ?
1: Luigi.
0: Bravo, Jocelyne, oui. Hey, vous jouez aux jeux vidéo un petit peu ou pas ?
1: Non, les petits-enfants, voilà.
0: Mario, c'est quand même le plus connu, le Super Mario, effectivement, depuis au moins 20 ou 30 ans maintenant, et son frère, hein, Luigi, qui a lui la salopette verte, alors que Mario a la salopette rouge, si je dis pas de bêtises. Un point, bravo. Jocelyne, deuxième question. Qu'est-ce qui commence par la lettre P comme Patricia, et peut-être de pied, de l'épée ou de vitesse ? Ah, non, vous n'avez pas fait d'escrime, ni de danse, ni de sport auto. C'était la pointe des pieds,
1: la pointe
0: de l'épée, et la pointe de vitesse. Allez, non, c'est pas tilté. C'est pas grave. Une erreur. Écoutez bien celle-ci. Quelle équipe ou pays a été battu hier soir par l'Espagne en finale de la Coupe du Monde de foot ?
1: Argentine.
0: Oui, c'est l'Argentine. Bravo. Et l'Espagne qui a donc gagné. Vous l'avez regardé un peu cette finale ou pas, Jocelyne ?
1: Pas entièrement, mais vers la fin.
0: Il a fallu veiller un peu, il y a eu les prolongations, c'était pas passionnant, mais l'Espagne méritait sa victoire, effectivement, bravo.
1: Exactement.
0: Un point de plus avec cette victoire et donc la défaite de l'Argentine. Bonne réponse. 2 points, Jocelyne. Un troisième, peut-être. Rapidité. Qui était le président de la République française juste après François Mitterrand ?
1: Nicolas Sarkozy.
0: Aïe, aïe, aïe, non. Là, vous avez sauté quelques... Avant, c'était Jacques Chirac. Écoutez, Jocelyne.
1: Oui.
0: Jacques, en 1995. Mais il fallait se remettre tout ça en tête.
1: Oui.
0: C'était Chirac.
1: Oui, voilà.
0: Chirac. Bon, c'est pas grave, Jocelyne. Mais là, 2 erreurs.
1: J'ai pas gagné.
0: J'en accorde pas une de plus. Donc là, il faut la bonne réponse. On est dans une question cuisine, Jocelyne.
1: On va essayer.
0: Comment appelle-t-on cette tarte flambée au lardon qui est une spécialité alsacienne ?
1: La tartiflette ?
0: Aïe, aïe, aïe, non.
1: Non,
0: la tartiflette, c'est plus des patates avec du fromage fondu dessus, la raclette, là. Non, vous voyez, la petite tarte fine, là, on met des oignons aussi, un peu de lardon, du fromage, ça s'appelle une flamme-couche. Voilà, flamme-couche.
1: Voilà, pardonnez, mais Mais trop tard.
0: Voilà. Eh oui. Aïe, aïe, aïe. Ah oui, une erreur de trop, Jocelyne. Il vous manquait un point pour rester en course. Aïe, aïe, aïe, je suis désolé, Jocelyne. C'est qu'un jeu, hein, bien sûr. Vous avez bien fait. Ben non, c'est pas grave. Vous avez bien fait de tenter votre chance, Jocelyne. C'est une belle journée, une belle semaine au mat. Profitez bien du beau temps. À bientôt. Au revoir.
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0: Ah là là, ça se passe pas bien là, du moins. Mais bon, ce qui vous donne d'autant plus de chance à vous de gagner, hein, si bien sûr vous avez les 5 points en répondant à mes questions de culture générale. Il faut 3 dans un premier temps et après une petite question de rattrapage pour 2 points de plus. Si c'est le cas, vous avez les 5 points, l'objectif est atteint et vous faites partie des gagnants pour le tirage au sort du vendredi et repartir avec un vol en montgolfière pour 2 personnes à l'occasion de la Coupe d'Europe de montgolfière demain fond à la fin du mois. Donc n'hésitez pas pour jouer, 05 46 50 67 68. Prochain candidat dans un instant, tout de suite c'est Calogero.

0: Et ben voilà, comme dirait l'autre, ça c'est fait, c'est dit, hein, c'était Calogero.
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0: C'est dit, c'est le titre de la chanson, Calogero. Les jours se suivent et se ressemblent avec aujourd'hui encore d'excellentes conditions météo pour naviguer. Hein. La mer est belle, un peu agitée aujourd'hui dans les pertuis et au large avec un vent de secteur nord-est 15 à 20 nœuds, soit force 4 à 5 Beaufort. La température maximale de l'air sur les pontons est de 28 degrés, sera de 28 degrés cet après-midi et sur les plages du continent et même des îles. Elles vont grimper les températures, hein, 30 degrés en moyenne à l'ombre des parasols, bien sûr, sur les plages aujourd'hui, peut-être même 31-32, hein, sur celles du pays royanais. Et vous pourrez vous baigner cet après-midi dans une mer à 22, voire 23 degrés sur les plages de Charente-Maritime. À Royan, c'est la pleine mer depuis ce matin 10h07, avec un coefficient de marée qui est en baisse, coefficient de marée de 69 aujourd'hui. Et la mer sera basse à Royan, 16h07, hein, je vous ai dit la pleine mer, oui c'est ça, la pleine mer 10h07 et la basse mer cet après-midi, marée basse à 16h07 exactement.
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0: Imagination qui chantait Just an Illusion. Et ce ne sera pas une illusion, non, mais ce sera vrai, pour de vrai, votre vol en montgolfière. Voilà ce qu'on vous propose de gagner. Et vous ne serez pas seul, vous serez accompagné de qui vous voulez dans la nacelle. Voilà le beau cadeau qu'on vous propose de gagner cette semaine d'Objectif 5 points. Puisque ici, La Rochelle et la radio, partenaire de la Coupe d'Europe de montgolfière, hein, qui se déroule depuis 30 ans maintenant à Mainfond, au sud Charente. Et la prochaine édition, c'est du 30 juillet au 2 août, avec des montgolfières plein le ciel de Charente et Charente. Maritime, même dans la région de Jonzac, il y a plus de 80-85 montgolfières qui viennent de toute l'Europe, avec plein d'animations également, un grand meeting le dimanche 2 août. Eh bien nous, on vous propose de faire un vol en montgolfière, un beau cadeau d'une valeur de 480 €. Vous volerez donc en montgolfière, c'est pour le samedi, hein, le samedi 1er août prochain. Peut-être pour Martine qui va tenter sa chance. Bonjour Martine.
1: Bonjour.
0: Vous habitez à Maine-de-Boix, c'est ça Martine, pas très loin d'Angoulême.
1: Oui, exactement. Ouais.
0: Et vous avez déjà volé en montgolfière, Martine?
1: Oui, c'est exact. Je crois bien que c'était au même endroit. Je ne me rappelle plus,
0: d'accord.
1: Ça fait 2 ans et
0: ouais.
1: C'était vraiment formidable.
0: Ah bah ouais, j'imagine. Hein, vous étiez pas seul dans la nacelle, il y avait forcément un pilote avec vous à vos côtés, Martine.
1: Bien sûr, nous étions plusieurs et c'était très sympathique.
0: Ah ouais, c'est donc la Charente que vous aviez survolée. Alors c'était le paysage.
1: Oui, c'est ça.
0: Bon, vous n'avez pas eu peur, Martine, ça a été?
1: Non, du tout.
0: Ouais,
1: du
0: tout, ça se fait vraiment en toute sécurité, que ce soit le décollage
1: ou
0: peut-être une petite appréhension pour l'atterrissage, non? Même pas?
1: Non, tout s'était très bien passé.
0: Super expérience, vous l'avez dit, oui. Martine, je vous propose de la revivre, hein, pourquoi pas, Martine, ou
1: exactement.
0: De l'offrir à qui vous voulez, hein, c'est la règle, Martine.
1: Absolument.
0: Si vous voulez l'offrir à quelqu'un dans votre famille ou votre entourage, il n'y a pas de souci, bien sûr, il suffira de donner son nom, tout simplement, aux organisateurs de cette Coupe d'Europe de montgolfière, Martine. Mais vous pourrez en profiter à nouveau, bien sûr, hein, c'est vous qui choisissez. Mais
1: bien
0: il faut
1: sûr.
0: Avoir les bonnes réponses à mes questions
1: auparavant.
0: Ouais, ça s'est pas trop bien passé pour l'instant pour nos deux premières candidates. J'espère que vous allez avoir un petit point de plus au moins. Écoutez bien la première question, et donc dites-moi, Martine, en moins de 3 secondes, dans quel groupe de rock évoluait Louis Bertignac et Jean-Louis Aubert?
1: Le groupe Téléphone.
0: Bien sûr.
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0: L'un de leurs nombreux tubes. Maintenant, ils continuent, hein, chacun leur carrière, et avec plutôt du succès aussi. Hein, Jean-Louis Aubert, qui était au Francofolie. Il était à Blues Passion de Cognac, et puis il était aussi aux Vieilles Charrues, là, il y a quelques jours en Bretagne. Jean-Louis Aubert a toujours la patate, hein, il a un peu plus de 70 ans maintenant.
1: Oui.
0: Toujours un grand chanteur. Bravo, un point avec Téléphone. Bravo, Martine. Deuxième question. Comment se nomme le quartier des affaires qui est situé dans le département des Hauts-de-Seine, juste à côté de Paris? C'est le quartier de la...
1: Défense ?
0: Oui ! Bravo ! Le quartier de la Défense à Paris, et le quartier des affaires, c'est comme ça. Il n'est pas à Paris, hein, il est à côté justement, dans les Hauts-de-Seine, ce qui a pu vous faire douter un petit peu, mais bravo. Bonne réponse, Martine. Deux points.
1: Merci.
0: Troisième question. Qu'est-ce qui commence par la lettre C comme Christiane ? Et peut-être de conduite, secret ou du travail ?
1: Certificat
0: de travail, ça passe. Certificat de conduite, pourquoi pas? Certificat secret, je suis pas sûr. Ah non, c'était pas mal, hein, Martine. Hein. Moi, j'avais le code de conduite, le code secret et le code du travail. Ouais, non, je peux pas, Martine, je suis désolé. Bon, pas grave, oui, il y a droit de petites erreurs. Vous allez peut-être avoir la bonne réponse à cette question cinéma, Martine. Quelle actrice américaine s'est fait connaître dans les années 80 pour ses rôles sulfureux dans Casino ou Basic Instinct?
1: La belle blonde.
0: La belle blonde, là.
1: Oui,
0: qui croise ses jambes dans le film Basic Instinct et la fameuse scène, là.
1: Oui,
0: comment elle s'appelle? Sharon Stone, Martine.
1: Il fallait réfléchir, fallait remonter loin,
0: surtout. Hein. Attention, là, les deux jokers, vous les avez utilisés, Martine. Là,
1: d'accord.
0: Il faut une bonne réponse. On est sur de la géographie pure et dure, comme on dit. Donc, écoutez bien. De quel pays du monde la ville de Canberra est-elle la capitale?
1: Alors là, je n'en sais rien.
0: Aïe, c'est dommage, c'était bien parti. Alors, c'est vrai que c'est un peu un piège, c'est comme quand on pense aux États-Unis, voilà, on se dit la capitale, New York, Los Angeles, non, c'est Washington. Là, c'est un pays pareil. La capitale, Canberra, c'est la capitale de l'Australie, Martine.
1: Alors,
0: c'est vrai qu'on pense plutôt à Sydney ou Melbourne, par exemple, hein, pour l'Australie. La capitale administrative, en tous les cas, c'est Canberra, avec l'accent Canberra, l'Australie. Aïe, aïe, aïe, on s'arrête à deux petits points. Ah, bah, décidément, aujourd'hui, c'est pas.
1: Martine,
0: c'était un jeu, voilà. Martine, n'hésitez pas à revenir quand vous le voulez. À très bientôt, Martine. Bonne journée à Mendebois.
1: À très bientôt. Bonne journée à vous. Au revoir.
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0: Les questions ne sont pas si faciles que ça, mais c'est quand même un cadeau d'une valeur de 480 € que vous pouvez gagner avec les bonnes réponses. Hein. Un vol pour deux personnes en montgolfière pour le samedi 1er août prochain à l'occasion de la Coupe d'Europe de montgolfière. Voilà ce qu'on vous propose de gagner dès maintenant, donc n'hésitez pas, appelez-nous 05 46 50 67 68 après Jack et Carla en duo qui chantent la recette.

0: Le duo Jack et Carla, hein, qui ont, semble-t-il, bien vu la recette du succès. Hein, la recette, leur titre de cette nouvelle chanson. Et de leur nouveau succès sur Ici La Rochelle. J'espère que ça va être un succès aussi pour Élodie. En tout cas, les 5 points pour espérer gagner ce vol en montgolfière. Bonjour Élodie.
1: Bonjour, allô.
0: Bonjour Élodie. Un vol pour deux personnes hein, est en jeu pour aller voler comme ça au-dessus de la Charente, dans le ciel charentais, à l'occasion de la Coupe d'Europe de montgolfière qui se déroule du 30 juillet au 2 août prochain. Pas très loin de Barbezieux, pas très loin de chez vous non plus. Hein. Vous êtes à Saint-Genis, c'est ça, hein, Élodie? Saint-Genis de Saint-Onge?
1: Oui,
0: c'est ça, oui. Ouais, petite demi-heure, trois quarts d'heure peut-être de route pour ensuite voler. C'est vous qui rêvez de voler, Élodie, dans les airs en montgolfière?
1: Non, c'est pour mes parents, mon père et ma belle-mère. C'est pour leur faire un cadeau.
0: Oh là, très beau cadeau hein, pour tous les deux, bien sûr, Élodie. Ouais. Bon, n'en parlez pas encore. Hein, je ne sais pas s'ils sont à vos côtés, Élodie. Non, pas. Oui, si. Peut-être.
1: J'ai ma belle-mère, mais mon père, non, il est au travail.
0: D'accord, oui. Faut bien, Élodie. Bon, peut-être que votre belle-mère va pouvoir vous aider, vous souffler, bien sûr. Hein, y a le droit, mais bien sûr. Non, pas sûr.
1: Elle n'est pas présente à côté. Moi, j'ai juste le chien avec moi.
0: D'accord. Donc voilà, vous le ferez. Comme ça, vous lui ferez la surprise, bien sûr, si vous gagnez. Puis si vous ne gagnez pas, elle ne sera pas déçue du coup, Élodie. C'est pour ça que je vous posais la question. Écoutez, j'espère quand même que vous allez pouvoir leur faire un grand plaisir, Élodie. J'ai des questions à vous poser. 5 d'abord, de culture générale. Il faut avoir au minimum 3 bonnes réponses et me donner vos réponses avant 3 secondes de réflexion. D'accord, Élodie?
1: Ok.
0: Si c'est le cas, vous restez en course et après, il y a une petite question qui vous rattrape, qui vous rapporte 2 points pour ensuite avoir l'objectif des 5 points. Et après, parmi les gagnants en 5 points, tirage au sort. On n'en est pas là, Élodie, mais déjà peut-être la première question. Écoutez bien. On démarre avec du cinéma, Élodie. Bon, à votre voix, j'essaie de deviner votre âge. Peut-être que vous avez connu ce film, mais peut-être pas. Écoutez bien, c'est du cinéma. Sur France 3... Ce soir, à 21h10, on diffuse le film La Chèvre. La Chèvre, c'est une comédie avec Pierre Richard et quel autre acteur français dans le rôle principal ?
1: Je connais pas du tout. Ouais. Peut-être Bourville.
0: Ouais, non, c'était bien tenté. Ah, c'est moins vieux que ça quand même, Élodie.
1: Ouais, non, je connais pas du tout.
0: C'est pour ça, ça date des années 80. Ce film. Il y en a eu d'autres après. Il y a eu Les Compères notamment, Les Fugitifs et La Chèvre. C'est avec Pierre Richard et Gérard Depardieu. C'était Gérard Depardieu. J'attendais.
1: Ouais.
0: Je vous le conseille, hein, Élodie. Je sais pas quel âge. On peut donner votre âge, Élodie, par hasard?
1: J'ai 24 ans.
0: 24 ans. Ouais, regardez, ça fait toujours rire avec Pierre Richard qui a la poisse et qui lui arrive plein de choses, plein de malheurs. Dans ce film plutôt drôle avec Gérard Depardieu. Bon, c'est pas grave, c'était que la première question, Élodie. Deuxième question, dites-moi, quel ancien président de la République française, prénommé Georges, a donné son nom au Centre d'art contemporain de Beaubourg à Paris?
1: Georges Pompidou.
0: Bien, bravo. Ah là, vous voyez, Pompidou, vous ne l'avez pas connu non plus, mais vous savez que ça a été un président et il y a un centre d'art contemporain que vous avez peut-être visité d'ailleurs, non ?
1: Un centre d'art qui a d'ailleurs fait, je crois, polémique au niveau de son architecture à l'époque.
0: Ah oui, alors là, vous êtes meilleur que moi du coup. Là, ça, je ne peux pas vous confirmer,
1: j'avais entendu ça il y a longtemps en visite.
0: Vous êtes peut-être fan d'architecture, Élodie, non ? Ou d'art ?
1: Non, pas spécialement, c'est que j'avais... Peut-être un peu d'art, mais architecture, pas trop.
0: En tous les cas, bravo, c'est bien Pompidou la bonne réponse. 1 point, Élodie. Troisième question, quel dessin animé des studios Disney raconte les aventures d'une jeune femme indienne en guerre contre les colons? Une indienne?
1: J'avais le nom en tête.
0: Mulan? Vous avez dit, pardon?
1: Non, pas Mulan.
0: Non, c'était pas loin. Non, c'était Pocahontas, Élodie.
1: Ah, Pocahontas.
0: Mais on aurait pu confondre, effectivement. Ouais, l'Indienne.
1: J'avais l'esprit en tête, mais c'était non.
0: Mulan, c'était plutôt une Asiatique, hein, si je dis pas de bêtises, qui faisait pas mal du karaté. Là, on était une femme indienne. C'était Pocahontas. Bon, attention, Élodie. Quatrième question. Si vous êtes arachnophobe, de quoi avez-vous peur ?
1: Les araignées.
0: Oui, bravo. Vous l'êtes peut-être, non ? Les grosses araignées, vous avez peur, non ?
1: J'aime pas spécialement, pas trop.
0: Vous n'êtes pas arachnophobe, mais pas loin, alors, du coup. Élodie ?
1: Ah, peut-être, je ne sais pas.
0: C'est la bonne réponse. Les arachnophobes ont peur des araignées. 2 points. Attention, c'est la 5e question et c'est souvent la plus difficile, mais il faut quand même me donner la bonne réponse en moins de 3 secondes, Élodie. Vous savez ce que c'est qu'un... Là, c'est hors question, un anagramme. Vous voyez ce que c'est, Élodie, un anagramme ?
1: Oui, un mot qui se lit dans les deux sens.
0: Il y a les lettres mélangées, en fait. Hein. Il faut remettre les lettres dans le bon ordre.
1: Oui, c'est les lettres mélangées, D'accord. C'est ça.
0: Donc voilà, écoutez bien. Quel fruit tropical est aussi l'anagramme du mot voyage?
1: Voyage au tropical.
0: Ah oui, c'est là. Voilà,
1: faut que vous trouvez un mot, goyave. Oui,
0: voilà, goyave.
1: Mais c'est qu'il faut trouver le mot avec le V.
0: Et il fallait remettre, voilà, goyave, ça ressemble, ça sonne un petit peu comme voyage. Et malheureusement, le jeu, il fallait me donner cette bonne réponse avant 3 secondes, malheureusement. Aïe, on reste à 2 points, Elodie.

0: Ah, Dalida sur ici La Rochelle avec Besame Mucho dans 5 minutes à peine, l'essentiel de l'actualité en Charente et en Charente-Maritime. Ça sera votre journal d'info local. Et puis, auparavant, on va préparer un petit café noir avec Eddie Mitchell.
1: On en parle.
2: L'Institut Pasteur œuvre pour un monde en meilleure santé. On en parle dans un instant avec Florence Desparmet, chargée des relations avec les testateurs.
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1: Oui, pourquoi pas, après manger, hein, tu peux préparer le café noir. C'était Eddy Mitchell.
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1: Et aujourd'hui c'est lundi 20 juillet, il est tout juste midi. Et avant le café noir, voici les infos, c'est journal présenté par Gérald Paris.
3: L'ouest de la Charente-Maritime est placé ce lundi en vigilance très sévère pour le risque de feux de forêt, un niveau de vigilance supplémentaire sur une échelle allant de 1 à 6. Il faut savoir que c'est le numéro 5, juste avant la vigilance exceptionnelle, un niveau de vigilance très élevé, avec une conjonction de la sécheresse et du vent. Il y a des rafales à 40 km/h aujourd'hui. En cas de départ de feu, cela peut évidemment se propager rapidement.
1: Des sapeurs-pompiers sont intervenus ce matin en centre-ville de Royan.
3: Une quarantaine de personnes ont été même évacuées après un incendie d'un appartement du troisième et dernier étage d'une résidence Erasmus. Le logement est complètement détruit. Les flammes n'ont pas atteint les logements voisins. Mais il y a de gros dégâts avec les fumées. Un habitant de l'immeuble légèrement blessé a été conduit par les secours à l'hôpital de Royan. On part au sud de Royan, justement, à Barzan. Une digue de protection d'un peu plus d'un kilomètre vient d'être inaugurée sur la commune. Sur le front de mer, l'enrochement est spectaculaire. Plus de 15 000 tonnes de calcaire et de granit. L'idée, c'est bien sûr de protéger les habitations à proximité de l'estuaire. 400 habitants avaient été touchés par les tempêtes de Martin en 1999 et celle de Xintia en 2010. Une vingtaine de maisons avaient d'ailleurs été submergées par les eaux. La maire de Barzan, Christine Pugnet, s'en souvient très bien. Elle était cette nuit-là en première ligne, juste à côté des sinistrés.
4: Moi, j'habite sur le port des Monards et la rue du port était totalement inondée. Et ma maison a dû son salut à un léger dévers de la route qui a fait repartir l'eau vers la départementale, sinon ça montait aussi chez moi. Des voisins tout proches à 10 mètres de la maison qui ont eu 40 cm d'eau dans leur cour avec les poules, les lapins, tout ça noyé, enfin c'était assez effroyable. Ils se sont battus toute la nuit pour sauver leurs moutons, enfin c'est des histoires qui paraissent simples, mais c'était du vécu et on sentait la tension, la fatigue toute la nuit.
3: C'est un premier ouvrage d'endiguement pour la CARA, ça va changer, en tout cas l'appréhension des gens par rapport à une prochaine catastrophe?
4: Oui, je pense, parce qu'il y a ce sentiment de protection qui est très important. Et puis, les aménagements aux alentours vont faire que si éventuellement on avait une méga tempête et que l'eau passe quand même par-dessus, ici il n'y aura plus d'obstacles, il n'y aura aucun ouvrage qui va empêcher l'eau de passer et de repartir normalement.
3: Et vous retrouverez les photos de cette digue de protection de Barzan, bien sûr, sur ici.fr.
1: On reste au bord de l'eau, mais on remonte un petit peu plus au nord de la Charente-Maritime.
3: Et on se balade, cette fois on arrive à Châtel. La Yon-Plage, hier à l'initiative de la SNSM, une dizaine d'enfants de 7 à 12 ans ont été formés aux gestes des premiers secours. Essentiel de sensibiliser les plus jeunes avec cet été une hausse du nombre de noyés, plus de 540 décès en France, et vous allez l'entendre. Ces mini-sauveteurs se sentent très concernés. Reportage de Sophia Berada.
5: L'animatrice Delphine présente un mannequin aux enfants.
6: Bonjour Jean-Pierre.
7: Voilà.
5: Puis elle l'allonge sur le sable.
6: Je vais essayer de réveiller mon copain, parce que j'ai envie d'aller manger un bon burger, ok? Jean-Pierre, se réveille ou pas Jean-Pierre?
7: Non,
6: qu'est-ce qu'on doit faire alors? Voilà, on vérifie la respiration.
5: Le diagnostic est formel, Jean-Pierre, le mannequin, ne respire plus.
6: Alors nous, avec nos mains, on va venir masser son cœur. Donc vous mettez à genoux, comme ça, bien droit.
5: Les enfants apprennent aussi à mettre quelqu'un en position latérale de sécurité et à utiliser un défibrillateur.
8: Moi, je m'appelle Axel et j'ai 8 ans et demi.
9: Sacha et 7 ans.
10: Je m'appelle Paul et j'ai 8 ans. Je viens d'essayer de sauver une personne.
5: T'as trouvé que c'était comment?
10: Trop bien. Parce que j'aime bien secourir les gens et c'était un peu comme les pompiers. Moi, j'adore les pompiers. S'il y a un vrai malaise, on peut vraiment sauver.
5: Elle constate à quel point les enfants apprennent vite. Hélène Mogan est coordinatrice SNSM sur la tournée des mini-sauveteurs et les savoirs ricochent.
11: Si vous observez là, juste à côté de vous, on a les parents, les grands-parents qui observent ce qui est dit et fait. On se dit qu'on a formé plus de 10 000 enfants en 8 saisons. Mais je pense que si on compte les parents et les grands-parents, on est beaucoup plus haut dans les statistiques.
5: Mais à la fin de la formation, seuls les enfants empochent un diplôme de mini-sauveteur.
3: Voilà, des mini-sauveteurs avec Sophia Berada. Un reportage hier à Châtel-Aillon-Plage. Enfin, football, campeones comme la France. L'Espagne ajoute une deuxième étoile à son maillot. Champion du monde en battant hier soir l'Argentine 1-0 dans les prolongations. Il faut savoir qu'il y avait devant M6 le diffuseur, un petit peu plus de 12 millions de téléspectateurs hier.
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3: Et vous en faisiez partie, David?
9: Oui, bah oui, forcément. Bah oui, oui. C'est bougé tard du coup, avec les prolongations.
3: La météo espagnole ou pas?
9: Bah de quoi faire une petite sieste, pourquoi pas. Hein. Grand beau temps, effectivement, une belle journée bien ensoleillée en Charente comme en Charente-Maritime. Et des températures qui vont très vite grimper encore. Hein. 29 degrés annoncés sur les plages des îles Doré, d'Oléron, 30 degrés sur les plages de La Rochelle, 31 même sur celles du Pays Royanais, et puis dans les terres encore plus chaud, hein, 32, 33 degrés à Angoulême, à Saintes ou encore à Jonzac. On a quand même une petite brise d'ouest modérée sur la côte et qui fait du bien. Passez une très très bonne journée les midi 5, je vous dis à demain. Voici maintenant le best-of de votre jeu au taquet.
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13: Bonjour à toutes et à tous. J'espère que vous allez bien, que vous soyez à la maison ou en vacances. Je suis ravie d'être avec vous tout cet été. Et oui, car jusqu'à la fin août, nous vous proposons une sélection des meilleurs moments de l'émission. De quoi vous donner le sourire à l'heure du déjeuner et de découvrir ou redécouvrir nos super candidats qui ont joué avec nous cette saison. Aujourd'hui, vous avez rendez-vous avec de grandes amoureuses des animaux, un passionné de moto, une maniaque du ménage. On en a eu régulièrement hein, d'ailleurs cette année. Et puis on entendra aussi un extrait d'une chanson des Doors chantée par Hugo Frey. Et oui, on découvre plein de choses sur votre radio ici.
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13: Mais avant de retrouver Valérie Damido, Éric Bastien et nos deux premiers candidats du jour, voici Michel Berger. Il n'y a pas de honte à aimer ça sur votre radio ici.

0: Il n'y a pas de honte, Michel Berger sur votre radio ici. Alors, nous avons tous des rêves. Certains sont réalisables et d'autres moins, comme celui d'Emmanuel d'ici Besançon. Mais il en est tout à fait conscient et ça lui va très bien. Quant à Audrey d'ici Provence, elle va découvrir avec Valérie Damido les talents d'animateur de fête foraine d'Éric Bastien. Oui, oui. Et si jamais il veut arrêter la radio, eh bien moi je dis que sa reconversion est toute trouvée.
1: Emmanuel, il a un rêve.
2: Fly me to the moon.
1: La destinée.
2: Ah
1: là là. Tu rêverais d'aller sur la lune.
3: Ah, tout à fait.
1: Mais pourquoi?
3: Parce que pour l'aventure scientifique, pour l'aventure humaine, ça doit être phénoménal. Et puis pour voir la lune, la Terre d'en haut, justement.
1: Ah bah oui, bah ça serait pas mal. Je ne sais pas si. Je ne sais pas si d'ici qu'on soit trop vieux pour y aller, il y aura des voyages pour la Lune, mais bon, écoute.
3: Non, c'est trop tard pour nous.
1: C'est trop tard pour nous. J'ai envie de pleurer.
4: Oh, l'émission de la déprime.
1: L'émission de la déprime. Enfin, c'est peut-être pas.
3: Non, mais il y a Sophie Adonneau qui va y aller pour nous.
1: C'est vrai, elle ira pour nous. Alors, Manu, attention. C'est la question qui peut te permettre de gagner 3 points de plus. T'es largement en tête, mais il faut prendre tous les points.
3: Oh là, oui.
1: Écoute bien, je te fais écouter, Edith Piaf.

0: Nous allons parler non pas d'Édith Piaf, mais de peinture. Je vais te poser la question, je vais te faire des propositions de réponse et à mon top chrono, tu auras 10 secondes pour me donner ton choix. Écoute bien la question. Quel peintre français a créé sa propre nuance de bleu et lui a même donné son nom? Alors c'est Yves Klein, Paul Cézanne, Pierre Soulages, Jean-Marc Barre qui a joué dans le Grand Bleu. Quel peintre français a créé sa nuance de bleu et lui a donné son nom? Klein, Cézanne, Soulages, Jean-Marc Barre. Top chrono, 10 secondes.
1: Réfléchis, bleu comme toi.
0: Vite!
1: Je dirais Yves Klein.
0: Mais oui, c'est le bleu Klein. C'est même appelé International Klein Blue. C'est une nuance très particulière de bleu. Pour ceux qui ont vu Le Diable s'habiller en Prada, d'ailleurs, nous avons Meryl Streep qui nous fait un cours sur le bleu Klein. Bravo, 3 points de plus, tu as 7.
2: Bon, Audrey, je voudrais pas dire...
0: Finir Fanny, Audrey.
2: Ouais, voilà, je dois rester dans le coaching bienveillant et positif, mais Audrey, zéro.
3: Oui, on va rester optimiste, on verra bien. C'est sûr. Pas fini encore.
2: Ah, exactement, tu as raison, tout peut arriver avant 13h. Elle habite à Corbière, on le rappelle, pour ceux qui arrivent, c'est en Provence, c'est pas très loin de Marseille, où elle est, et oui, adjoint administratif à la mairie de Marseille. Elle aime beaucoup le ménage, notre Audrey.
3: Ah oui, c'est vrai que du ménage, oui.
2: Ah, t'aimes le balai, toi, et pourquoi cette obsession du ménage?
3: Non, mais j'aime bien que la maison soit propre et rangée, donc forcément...
2: Alors, ça c'est un fait, on est tous un peu comme ça, mais du genre combien? C'est-à-dire, tu ranges tous les jours, très souvent, plusieurs fois par jour?
3: Non, la maison, il faut qu'elle soit rangée tout le temps, donc je range quand il faut ranger, quoi.
2: Donc je répète ma question, c'est donc plusieurs fois par jour, on est d'accord?
3: Oui.
2: Et voilà. Bon, écoute Audrey, il faut se détendre, sinon moi je t'amène sur un manège à sensations. Pareil que tu détestes.
3: Oui.
2: Bienvenue Audrey, attention pour le double looping, c'est parti, le triple axel, ça va secouer. Oh là là là là là là, ça va faire mal sous les pieds, le cœur qui va sauter. Ça va Audrey? Je me suis ridiculisé tout ça.
0: Alors, je demande la famille Campion, si la famille Campion nous écoute. Je crois que vous avez votre nouveau maître
2: Marcel,
0: de jeu. Marcel,
2: si
0: tu nous écoutes, embauche-le pour la Grand Rouge.
2: Quand tu veux, j'ai toujours voulu attraper le kiki, moi. Comment ça s'appelle?
0: La queue du Mickey.
2: La queue du Mickey, on est bien d'accord.
0: J'ai toujours voulu attraper le kiki. Cette phrase ne devra jamais sortir de ce contexte.
2: Bah oui, sortie du contexte, c'est pas top. Allez, on va jouer, je crois que c'est mieux.
0: Oui, voilà.
2: Oui. Et puis on va aller en cuisine tout de suite. Allez. Tu nous as dit que tu voulais être pâtissière. En tous les cas, ça fait partie de tes rêves les plus fous. T'as parlé de ce tiramisu spéculoos qui nous a donné envie. Alors c'est peut-être simple cette question pour toi. En cuisine, que désigne le terme à la meunière? À la meunière. Est-ce que c'est cuit au four dans un plat en terre? Est-ce que c'est frit dans du beurre et de la farine? Servi enrobé de pain brioché ou cuit par la meunière? Parce que le meunier, lui, il comprend rien à la cuisine. Top chrono, 10 secondes.
3: Avec le beurre et la farine.
2: Avec le beurre et avec la farine. La meunière. Audrey? Enfin, ton score prend de la lumière et des couleurs. C'est une bonne réponse, une préparation souvent réservée aux poissons comme la sole dorée, fondante et résistible avec un petit trait de citron.

0: Vous écoutez votre radio ici, Pink, All Out Fight, pardon, excusez-moi. C'est l'heure du déjeuner, j'ai faim, je suis désolée. Valérie Damidot et Eric Bastien sont maintenant avec Catherine d'Issy-Berry qui nous parle de son lien avec les animaux, tortues, chiens, chats. Elle aime tout le monde. Quant à Paolo d'Issy Normandie, il nous donne quelques petites idées pour visiter le Portugal.
1: Bah Catherine, tu vas te reprendre, hein. Tu vas marquer les 5 points là, de la question cash. Hein.
2: Oui.
1: Ouais. Tu as un lien aussi particulier avec les animaux. Et oui, notre Catherine, on a ça, c'est un vrai point commun qu'on a toutes les deux. Tu adores t'occuper d'animaux, mais il t'arrive plein d'aventures avec les animaux. Une fois, tu as trouvé une tortue sur la route et tu l'as remise à l'eau. Et la tortue, elle a fait quoi?
2: La tortue, quand on l'a mise à l'eau, elle a plongé et elle est remontée. Elle a sorti la tête pour nous regarder comme si pour nous remercier. Oh. Et elle est partie.
1: Bah, bien sûr qu'elle est. Mais bien sûr que c'était pour te remercier. Les animaux sont très...
3: Bien sûr.
1: Oui. On le voit dans toutes ces vidéos, les gens aident des animaux.
3: J'ai vu des chiens qui sentent le danger arriver, ouais. Qui ont une réaction, mais 2 secondes avant que le truc s'effondre, par exemple. C'est fou, ça. Ouais.
1: Mais il y a plein d'anecdotes, ouais. Comme ça, où on voit des gens sauver des renards et les renards les remercier, etc. Alors, une fois, tu as sauvé 2 staffs. Alors, les staffs, pour ceux qui ne savent pas, c'est quand même des chiens, normalement, les gens ont peur d'eux. Mais toi, tu n'as pas hésité à les prendre au collier alors que, bon, tu ne les connaissais pas.
2: Ah non, pas du tout, j'ai pas hésité. J'ai dit ça après, je me suis dit j'aurais pu me faire mordre, mais non. Pas au collier, et on les a mis tous les deux dans la voiture, ils s'étaient échappés, leur maître courait derrière, mais bon, ils avaient traversé une grande route, enfin c'était... J'ai dit faut qu'on les sauve, hein. Donc j'ai pas hésité. Bon, mais... il ne s'est rien passé, hein, au contraire. Hein.
1: Bah oui, mais souvent les staffs, enfin les chiens surtout, ils savent. Les chiens, oui. Que tu viens pour les aider. Les animaux, en général, reconnaissent bien que tu viens là pour les aider.
3: C'est les maîtres, hein. Voilà. C'est à l'image des maîtres. Hein. Quand les animaux sont pas... on les dit dangereux, c'est... Enfin, je sais pas.
1: Non, mais les staffs, voilà. C'est pas dangereux. Faut arrêter ce truc. Non. Alors, il paraît que t'as des chats qui te suivent partout aussi.
2: C'est ça, quand je rentre du travail, tout le monde est couché, hein, souvent, enfin dort ou se repose. Et dès que je franchis la porte, bah ça y est, tout le monde est en effervescence.
3: Oui.
2: Je suis là, ils me suivent partout, ça craille. Voilà, comme je dis à mon mari, je suis Madame Bouffe. Excusez-moi l'expression.
1: Bah c'est ça, bah oui, bah les animaux ils savent bien que tu vas leur faire des câlins, surtout que tu vas leur donner la gamelle. Petits animaux intéressés. Bien, allez, c'est le moment où tu marques 5 points. J'y crois. Tiens, je te mets une petite chanson de Ben Mazur.
4: Tout ça pour dire quoi? Pour dire c'est l'heure.
3: C'est l'heure de marquer des points.
1: C'est l'heure de marquer des points et c'est aussi le thème de la question. Pour dire c'est... Attention, Catherine, comment appelle-t-on l'aiguille qui indique les secondes sur une montre? Comment ça s'appelle? L'aiguille qui indique les secondes sur une montre. Top chrono, 10 secondes.
2: Pas trop tôt.
3: Quel suspense.
1: Oui.
3: Bravo.
1: Oui, c'est la trotteuse. Elle est plus longue que les autres. Elle désigne la seconde en cours. Elle parcourt 1 tour/minute, 60 tours par heure. C'est magnifique, ça te permet de marquer 5 points. Je suis ravie.
3: Bon, allez, Paulon, on ne se déconcentre pas, même si elle est en tête, forcément, mais tu n'as pas encore joué sur tes 5 points. On a pas mal parlé du Portugal. Pour le coup, j'ai l'impression que tu as une vraie attache, hein, tu l'as dit, par rapport à tes origines. Est-ce que tu peux nous conseiller 2-3 endroits sympas au Portugal?
5: Bah alors, le nord est très joli pour visiter. Le sud, c'est super sympa pour la chaleur et il y a des endroits sympas. Ouais. Porto est sympa.
3: Ah bah voilà.
5: Ville.
3: Ah bah oui.
5: Porto.
3: Bon, merci pour ces bons conseils. Allez, on part sur le bord de mer. Monsieur était célibataire. Je vais parler de la rencontre avec madame, Laure. Célibataire, mais une collègue de ton ancien boulot lui parle de Laure. Elle lui parle de cette femme que tu vas rencontrer. C'était où, du coup, bord de mer, si j'ai bien compris?
5: Voilà, c'est ça. C'était mon ancienne secrétaire avec qui je travaillais, qui m'a présenté, enfin qui m'a donné le numéro de Laure. Je l'ai appelé. On s'est donné rendez-vous à Villers-sur-Mer.
3: Villers-sur-Mer, très bien, la Normandie. Et du coup,
5: dans un petit bar, on a pris un petit café et puis.
3: Attends, voilà. je t'arrête. Un petit café Malongo, bien sûr.
1: Oh là là.
5: Voilà.
3: Bien sûr. Et du coup, le bisou au bord de la mer, ça s'est fait comme ça? Romantisme.
5: Pas vraiment.
3: Bon, en tous les cas, ça fait 2 ans. Hein. 2 ans de mariage en février prochain. Ça fera 2 ans noces de cuir. Hein. Donc, pour février, bravo pour cette belle rencontre en bord de mer. Fait toujours du bien de voir que l'amour existe encore. Qui c'est qui chantait ça? L'amour existe encore.
1: Personne.
3: Garou, on me dit. Je pense que c'est Cabrel.
1: Garou, bon,
3: c'est pas grave.
1: Merci.
3: Allez, nous jouons pour cette question. Cash, elle vaut 5 points. Quel membre manque-t-il à la statue de la Vénus de Milo. 10 secondes.
5: Les bras.
3: Les membres manquant la statue de la Vénus de Milo pour 5 points. Les bras m'en tombent. Oui, c'est une bonne réponse. Bravo, ce sont bien les bras. 5 points, tu repasses à 8. On est très content. Elle a été découverte en 1820, pour la petite info, sur l'île grecque de Milos, cette statue.
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0: dans un vieux rock'n'roll, William Scheller. Allez à suivre quelques infos près de chez vous pour cet été, que vous soyez en vacances ou non. Ensuite, retour de la musique avec Michel Jonas, puis les meilleurs moments d'Au Taquet avec Valérie Damido et Eric Bastien sur votre radio ici.
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5: À Tonnet-Charentes, près de Rochefort, l'association Au cœur du Marais organise demain, mardi 21 juillet, une balade nature intitulée À travers bois. C'est une balade de 4 à 5 km maximum qui est guidée et commentée par Fabienne Plissonneau qui connaît les moindres sentiers et paysages comme sa poche. Le rendez-vous pour le départ est fixé donc à 9h30 sur le parking du cimetière, allée du Chemin Vert à Tonnet-Charentes, et c'est une sortie qui dure 2h30 environ. C'est ouvert à tout le monde avec juste des bonnes chaussures de marche. Le tarif est de 15 euros pour les adultes. Pour les enfants jusqu'à 12 ans, c'est 9 euros. Et Fabienne Plissonneau, la guide, vous prêtera des jumelles. Alors n'hésitez pas à vous renseigner avant demain matin, 9h30, en téléphonant dès maintenant au 06 45 51 73 86. 06 45 51 73 86.
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0: Soyez les bienvenus si vous nous rejoignez. Tout l'été, à l'heure du déjeuner, ce sont les meilleurs moments d'Au Taquet avec Valérie Damido et Eric Bastien, que nous retrouvons juste après Michel Jonas sur votre radio ici.

0: Il sera en concert pour quelques dates à la rentrée, par exemple en octobre à Hyères en Essonne ou encore à Gérardmer dans les Vosges. Michel Jonas, joueur de blues dans la playlist de votre radio ici. Nous sommes à présent avec Frédéric d'ici Touraine, qui a une manière un petit peu particulière, tout comme celle que Valérie Damineau nous avoue et qui est encore plus étrange. D'ailleurs, Éric Bastien n'a pas hésité à lui faire remarquer.
1: Alors, Frédéric, il paraît que...
2: Déjà, ça part mal.
1: Il faut toujours que tu tombes sur des nombres pairs. Par exemple, quand tu comptes tes pointillés, quand tu roules, eh bien, ça doit être pair. Quand tu montes les escaliers, tu dois compter 1, 2, 1, 2, 1, 2. Pourquoi ?
3: Je sais pas.
1: Mais depuis toujours ou... Non, mais depuis toujours ou...
3: Ouais. Donc... Non, je m'allonge. Alors, docteur, oui, allons-y.
1: Allons-y, docteur, oui.
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1: Mais ici, vous êtes avec le docteur Babibo. Alors, le docteur Babibo aimerait savoir, ça vient de l'enfance, ça vient de quoi ?
3: Je ne sais pas.
1: Je ne sais pas. Mais qu'est-ce que tu comptes ?
3: Je ne sais pas.
1: Qu'est-ce que tu comptes d'autre ?
3: Hein ?
1: Tout doit être père.
3: Ouais.
1: Et si c'est pas père, il se passe quoi ?
3: Parce que je vois, quand je compte mes doigts, j'en ai 5. Mais pour que j'en ai une paire, eh ben, je fais 0, 1, 2, 3, 4. Comme ça, j'ai... Ça finit en nombre pair.
1: C'est beaucoup. Moi, j'aime bien, si je dois faire un truc important, je me délivre. Allez, je me découvre.
2: Vous nous dites des choses aujourd'hui. Qu'est-ce qu'il y a ?
1: Je me balance tout.
2: Qu'est-ce que vous faites ?
1: Si j'ai un truc important à faire, mais vraiment important, un truc grave, un truc, un machin, je ne peux pas y aller si je vois pas un véhicule rose.
2: Ah oui, d'accord. Pareil.
1: Je devais me faire opérer. Figurez-vous que je devais me faire opérer de la vésicule. Mon mec me conduit à la clinique. Il a fallu qu'on cherche pendant 20 minutes un véhicule rose, sinon j'y allais pas.
2: Voilà. Vous me livrez comme un vieux livre.
1: Allez, on y va, on pose la question à choix multiple.
2: Sinon la vésicule, ça va ?
1: Alors, je vais te poser une question. La vésicule rose, exactement.
2: J'en peux plus de cette émission.
1: Rip la vésicule. Alors écoute bien, je vais te poser les questions à choix multiples. Donc je te pose la question, je te fais des propositions à mon top chrono. Tu as 10 secondes pour me donner la réponse. Tiens, je te fais écouter Jacques Brel.
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1: On va parler de Madeleine. Attention, écoute bien Frédéric. Où a été inventée la Madeleine ? À Reims ? À Commercy ? À Nancy ? Ou dans la cuisine de Marcel Proust ? Top chrono, 10 secondes. Reims, Commercy, Nancy, chez Marcel Proust.
3: Commercy, non, c'est pas aussi, c'est Commercy.
1: Eh oui, c'est Commercy, en Lorraine, Madeleine Paulmier qui a improvisé un petit gâteau. Ouais. Et qui a, pour sauver le dîner du duc Stanislas, il lui a donné son nom, le duc. Il a dit, ce gâteau s'appellera la Madeleine. Voilà, tu as 3 points de plus, tu as 6.
2: Bravo, franchement. Alors que nous, en face. Oui, nous, on n'a qu'un point avec Claude Noël, je vous rappelle. Claude Noël
5: Oui,
2: Il va falloir qu'on sorte du frigo, comme Marie-Carré. Claude Noël. Qui a une vie extraordinaire, qui vit en lisière de forêt, qui est marié depuis 30 ans, qui habite à la montagne, dans une station de ski, qui a le vertige.
5: Oh là là, mon Dieu, quelle horreur, bien sûr.
2: Alors, c'est un peu embêtant parce que t'habites au ski et tu peux pas monter sur le télésiège, alors que t'habites à la montagne et tu peux faire du ski tout le temps, quoi.
5: Alors, le problème, c'est que je veux bien monter sur le télésiège, mais c'est pour redescendre quand on vous interdit de redescendre en raquette avec les copines et qu'on est obligé de reprendre le télésiège. J'ai broyé les mains de ma meilleure amie Brigitte pendant toute la descente, j'ai hurlé, c'était l'horreur.
2: Oui, quand tu fais de la rando avec ton mari, c'est trop abrupt, tu demandes à ton mari de t'encorder quand même, ça va loin.
5: Ah ouais, non mais je supporte pas le vertige.
2: Non,
5: j'ai super peur.
2: C'est vrai qu'on n'est pas en avance.
1: C'est pour ça que je me permets de vous speeder un peu.
2: Vous faites bien. Ah, voici un extrait, on adore. Alors, c'est les Doors, mais revisité par Hugo Frey.
6: Knock, ouvre-toi, porte d'or.
2: Voilà. Mais oui.
6: Knock, ouvre-toi, porte d'or.
2: Ça veut dire quoi ? Ouvre-toi pas les portes, c'est quoi ?
1: Ouvre-toi porte d'or.
2: Ah, ouvre-toi porte d'or, c'est les Doors, mais c'est Hugo Frey. Voilà, c'était cadeau.
1: Allez.
2: Avec quel instrument peut-on ouvrir une porte ? Voilà la question intéressante. Est-ce qu'on peut ouvrir une porte avec un merle, un pinson, un rossignol ou un chéquier en acier trempé, parce que 300 balles déménagement d'urgence, ça va trop cher. Hein. 10 secondes, top chrono. Merle Pinson, Rossignol, chéquier. Vite.
5: Merle.
2: Ouais, bah merde surtout, hein, parce que c'était un Rossignol.
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0: écouter ici Les Oies Sauvages, Yann Muller, et puis pour la version originale, c'est évidemment Michel Delpech. Nous faisons maintenant connaissance avec Marie, qui a beaucoup d'animaux à la maison, mais vraiment beaucoup, et pas des petits. Quant à Sébastien, d'ici au Serre, il a un petit surnom tout mignon. Et vous, c'est quoi votre surnom? Valérie Damido, elle, c'est Valou la Gitane. Quant à Éric Bastien, c'est Chonchon des Bois, sur votre radio ici.
1: Alors Marie, tu joues avec ici Armorique, hein, c'est ça? Tu habites dans le Morbihan. Alors je ne sais pas comment, je veux pas dire de trucs. Comment on dit ta ville?
2: Tex.
1: Tex. Eh ben c'est, on habite à Tex.
3: Comme l'animateur.
1: Comme l'animateur, mais ça s'écrit pas pareil. Alors tu as une fille qui s'appelle Oriane, qui a 26 ans, et surtout. Tu es comme moi, tu as une ménagerie chez toi. Ah tata, et vas-y. Alors, un tout petit chien qui prend pas de place, elle a un Saint-Bernard qui s'appelle Sully. Hein ? Ah bah il prend pas de place celui-ci. Combien il fait de kilos, le Saint-Bernard ?
2: Ah, c'est un gros bébé de 73 kilos.
1: Voilà.
3: C'est énorme.
1: Eh, c'est énorme.
3: Mon poids, c'est mon poids.
2: Voilà.
1: Pardon ? Non, non, toi tu fais deux Saint-Bernard. Voilà, allez.
3: 200 kilos de bonne humeur, Damido et Bastien.
1: Voilà. Un labrador qui s'appelle Ushka.
2: Voilà.
1: Un papa qui doit pas faire loin des 40 kilos, celle-là.
2: Hein? Quoique, non, je surveille sa ligne, elle est à 29.
1: Oh, mimine! Alors,
3: Le régime,
1: Le régime. Non, mais il faut faire gaffe, les labradors, c'est pas ça Marie. Voilà. Et oui, non, c'est pas ça, c'est qu'ils ont des problèmes aux hanches s'ils sont trop lourds.
3: C'est important.
1: Oui. Un chat minouche. 4 cannes, un canard, un canard, 8 oies, un coq et une poule.
2: Et voilà.
1: Dis donc, le matin, t'es occupé à nourrir tout ce petit monde-là?
2: Oui, effectivement.
1: Ah
2: ouais.
1: Bah oui.
2: C'est du boulot.
1: Ah, c'est du boulot. T'as un grand jardin, donc?
2: Oui.
1: Ah, voilà. Alors.
2: Ah, bah ouais.
1: Alors, voilà. Tu es éducatrice sportive. Oui. Ça rigole pas. Prof de muscu.
2: Ouais.
1: Et maître nageur.
3: Pour ça, les chiens sont minces, ils font du sport.
1: Eh oui, ils font du sport. Ça veut dire que t'es très sportif quand même.
2: Je l'ai été.
1: Eh ben voilà. Bon, bah tu l'es toujours.
2: Ouais, hein.
1: Sportive un jour, sportive toujours. Bien, on apprendra à se connaître tout au long de l'émission, mais là, on va tout de suite marquer le premier point.
3: Oui, Mimi, s'il te plaît, pose la question.
1: Allez, vas-y,
3: Mimi.
1: Les Mimi, en route. Tiens, je te mets une petite chanson.
4: Poulomier et poisse.
3: Oula.
4: Bleu d'Auvergne,
3: ah, c'est bien
4: Montfort.
3: Ça.
1: C'est vrai que la chanson est d'une tristesse absolue alors qu'on parle de fromage. Hein.
4: Abondant.
1: Alors, Marie, le mot fromage vient du verbe latin signifiant faire la fête. Vrai ou faux, top chrono, 5 secondes. Vite.
3: Allez. Aïe, aïe, aïe.
1: Eh bien, c'est trop tard. Oh. Vite, vite, vite, quand je dis 5 secondes.
2: Oh,
1: eh oui, mais c'était hors chrono, ma chérie. Oh. Alors, c'était faux,
3: oui.
1: Bien sûr. Le mot latin festare, c'est faire la fête, mais ça vient du mot latin formaticum, qui veut dire mouler dans une forme. Voilà. Bon, bah, pas de points, mais bon, bah, on se rattrape. On est 5 secondes, c'est vite.
3: Comment qui va mon gros nounours, Sébastien?
2: Ça va, merci.
3: Non mais je dis ours parce que voilà, déjà on va se faire un petit bagne les petits hein, pour t'accueillir. Parce qu'on t'appelle nounours mon Seb. Depuis longtemps en plus.
5: Oula, au moins 35 ans.
3: Oula. Alors tu habites à Triguères, c'est dans le Loiret. Nounours parce que quoi? T'es un peu mal léché, t'es un peu chouillant enveloppé, t'es un peu barbu. Pourquoi nounours?
5: Un petit peu de tout.
3: Bah voilà, petit mélange sympa. Tu es marié à Virginie, 3 enfants. Célène, 7 ans, c'est joli comme prénom. Écoutez bien les prénoms. Hein. Artemis, 4 ans. Et Logan, 3 ans.
1: Bon, du beau prénom.
5: C'est ça.
3: Et comment s'appelle monsieur le chien?
5: Phoenix.
3: Phoenix.
1: Phoenix.
3: Phoenix. Chauffeur de taxi. Sympa ça. Chauffeur de taxi depuis combien de temps? Parce que t'as pas toujours fait ça. Hein.
5: Depuis un an, parce qu'avant j'étais ambulancier,
3: d'accord.
5: Et avant j'étais maître chien pendant 25 ans.
3: Oui, en fait, t'as été à l'armée, t'étais maître chien à l'armée, et après t'as été dans le civil, c'est ça. Ah
5: c'est
3: ouais, comme quoi on peut changer de métier plusieurs fois dans la vie. Chauffeur de taxi, aujourd'hui Sébastien, c'est toi qui prends le volant, c'est toi qui fonce jusqu'à 13h pour peut-être gagner un premier point.
1: Ah, on est sûr de...
3: On est sûr de l'humour.
1: On est sûr de l'image. C'est bien, les auditeurs aiment.
3: On va passer la première.
1: Oh là là.
3: On met les clés sur le comptable.
1: Oh là là.
3: On y va et on part peut-être gagner de l'argent.
1: Allez. Ah, ça te plaît, ça, les questions sur le pognon.
3: Évidemment. Aux États-Unis, Sébastien, mon ours, on a déjà édité des billets de 100 000 dollars. Est-ce que c'est vrai ou faux, des billets de 100 000 dollars? Top chrono, 5 secondes.
5: Je vais dire faux, ça me paraît énorme. Quand même.
3: Ça me paraît énorme, genre un billet de 100 000 euros, ouais, pareil, pareil quoi. Si un billet de 100 000 dollars a existé aux États-Unis, il a été émis entre 1934 et 1935. Bon, il fallait être là, ça a duré un an. Il servait uniquement aux transactions entre les banques, voilà, il n'a jamais circulé auprès du public. C'est comme le billet de 500 euros, je crois que c'est. On ne le voit pas souvent, celui-là, il n'est pas en.
1: Moi, j'en ai jamais vu.
3: C'est comme ça. Ouais.

0: Love, Maroon 5, sur votre radio ici. Dans un instant, suite des meilleurs moments d'Au Taquet avec Valérie Damido et Eric Bastien, qui seront toujours avec Marie d'ici Armorique, prête à tout pour ne pas faire une dictée, et Sébastien d'ici Auxerre, sur votre radio ici.
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14: Alors, Marie, qui donc a peur des araignées, qui fait beaucoup de sport. Dis donc, Marie, oui. Tiens, si je te mets ça, ça va te faire penser à quelque chose. Alphonse Brown, ah. C'est Alphonse Brown. On embrasse Michael Youn, parce que tu as joué dans la Beuse, tu as fait de la figuration dans la Beuse.
15: Génial.
16: Oui, figuration.
14: Et alors, qu'est-ce que tu faisais? T'étais où? C'était comment?
16: Alors, dans la Beuse, c'était dans une... Ça se passait dans une boîte de nuit. Mmh. Et donc, faut le savoir, mais j'étais profil.
14: Ah, profil. Bah,
16: c'est-à-dire que là, Michael, il monte les escaliers dans cette grande boîte de nuit. Et donc, j'étais profil. Et donc, je m'y mis une conversation avec quelqu'un qui était en face de moi. Ah, bah, boire un verre.
14: Donc, tu fais des arrêts sur image quand tu regardes la Beuse.
16: C'est ça. Okay. Et là, c'est moi.
14: D'accord. Voilà. Alors, tu as participé aussi à Nulle part ailleurs.
17: Ben, y a longtemps, alors.
14: Et tu devais raconter une anecdote à Philippe Gildas.
16: Exact.
14: Et alors, c'était quoi l'anecdote?
16: Alors, tout simplement, c'est bon, le

0: C'est pas comme si les tarés circulaient pas partout.
1: C'est ça.
0: Tout ça pour pas faire une dictée. Eh ben, bon. Ouais. C'est l'heure de marquer 3 points de plus. C'est la question à choix multiples. Je te pose la question, je te propose des réponses. À mon top chrono, tu as 10 secondes pour me répondre. Écoute bien.
1: Okay.
0: Le mot Sino, S-Y-N-O, Fridi, le mot Sino Fridi désigne une fragilité des sinus, un mono-sourcil, la peur d'être enfermé dans un frigo, un mot qui rapporte beaucoup au Scrabble. Donc, sinophridie, fragilité des sinus, monosourcil, peur d'être enfermé dans un frigo ou un mot qui rapporte beaucoup au Scrabble. Top chrono, 10 secondes.
1: D'être enfermé dans un frigo.
0: Non, pas du tout. C'est un monosourcil. C'est une formation pileuse qui relie les deux sourcils. Ça forme une seule bande de poils, genre Frida Kahlo et d'autres gens. Voilà, bon, bah, pas de points.
2: Sinophridie. Hein,
0: la sinophridie.
2: À ne pas confondre avec un acteur X. N'a rien à voir. Sébastien a ici. Vous l'avez ? Vous m'avez pas envoyé ma.
0: Je pense que Gilles, il est tellement égaré qu'il a même pas envoyé le son, quoi.
2: Bon, Sébastien qui joue avec Virginie. Tout à l'heure, il y avait Virginie qui était à tes côtés. Elle est repartie ou elle est toujours là, Virginie, Sébastien ?
3: Ah non, elle est toujours là.
2: Est-ce qu'elle est comme toi passionnée de moto ?
3: De moto, non, pas vraiment.
2: Bah, toi, t'adores les Harley Davidson.
3: Ah, moi, oui.
2: Ah.
3: Oui.
2: Il y en a une que t'es en train de retaper, là ?
3: Oui, mais c'est une Ducati.
2: Ah, une Ducati. Mais t'en as une Harley à toi ? Ou pas ?
3: Ah, j'ai pas de Harley, mais j'ai un custom Ducati.
2: Ouais, c'est mieux ? Je sais pas, je me rends pas compte. C'est plus gros.
3: Ah, mais c'est beaucoup plus rare. Il y en a
2: c'est plus rare.
3: De fabriquer.
2: Ah, ouais, quand même. Ah, ouais. Bah, écoute, bravo, parce que j'imagine que ça peut. Déjà, ça prend la place, mais c'est surtout beaucoup d'entretien, hein, des bécanes comme ça. Donc, c'est du boulot.
0: Des bécanes. Genre, le gars, c'est d'un seul coup, c'est devenu un bonhomme avec Bastien.
2: Bécane,
0: c'est des bécanes.
2: Évidemment, moi, je collectionne les couteaux, moi. Tiens. Boum, je t'envoie un couteau. Alors, comme ça, on collectionne les couteaux, Sébastien.
3: Ah,
2: ça, c'est un couteau.
3: Oui.
2: Vous pouvez me faire écouter le couteau que vous avez trouvé là dans votre truc.
0: Okay. Ouais, c'est, on dirait une grenouille.
2: On dirait une flèche, quand même, pour lance, plutôt,
0: pas,
2: non, une fléchette, non ? Refaites voir encore une fois. Bien sûr. Alors ça, si c'est un couteau, moi je suis curé. Hein.
0: Bah t'es curé.
2: On joue ? On y va ? Pour 3 points de plus ? Qu'est-ce qui se passe ? On est prêt, Sébastien ? Allez.
3: Prêt.
2: Virginie peut t'aider, hein, toujours. Quelle grandissime actrice américaine fête aujourd'hui même, 13 novembre, son anniversaire ? Meryl Streep.
0: Meryl Streep.
2: Whoopi Goldberg. Suzanne Sarandon. Une pin-up dont on taira le nom, mais qui croit encore que Hollywood est une marque de chewing-gum. 10 secondes, Meryl Streep, Whoopi Goldberg, Suzanne Sarandon, une pin-up.
3: Whoopi Goldberg.
2: Qui est née un 13 novembre 1955 à New York, qui a marqué le cinéma avec ses rôles cultes comme Sister Act ou Ghost? Oui, c'est bien Whoopi Goldberg. Star multi-récompensée, Oscar, Emmy, Tony, Grammy Awards, tous les trophées sont à la maison. Elle les a mis en manier sur son frigo, c'est génial.

Céline Dion, que l'on a hâte de voir en concert à la rentrée. Les meilleurs moments d'Otakes, c'est terminé pour aujourd'hui. La suite demain, il sera question de parachute, de voyage en Australie et de collections diverses et variées sur votre radio ici.

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1: Très bon lundi avec votre radio ici, il est 13h. Le journal Valentin Bertrand.
2: À la une, les incendies, près de 40 000 hectares déjà parcourus, c'est bien plus que toute l'année 2022, pourtant déjà exceptionnel. Nous serons aux Arcs, dans le Var, où les flammes ont parcouru 200 hectares depuis hier après-midi. Dans le Tarn, après la découverte de la dépouille de Delphine Aussaguet, l'ex-épouse de Cédric Jubilard, c'est une nouvelle désillusion pour les proches. Les ossements retrouvés sont trop peu nombreux pour organiser une vraie sépulture. Et puis, de retour des États-Unis, les Bleus se préparent à changer d'entraîneur avec un nom sur toutes les lèvres, Zinedine Zidane.
1: Les pompiers luttent toujours contre les flammes dans le Var.
2: À Tarado et aux Arcs, dans l'arrière-pays de Saint-Tropez, 200 hectares déjà parcourus par cet incendie qui ne progresse plus sans être tout à fait fixé. 4 maisons sont totalement détruites, 10 sont endommagées. Christelle Marquès, vous êtes pour ici Provence, sur les hauteurs des Arcs, à flanc de colline, dans la zone la plus touchée par les flammes.
3: Oui, des arbres calcinés, de la végétation complètement brûlée, des boîtiers de compteurs d'eau complètement fondus. Tout ça témoigne de la violence de cet incendie qui a ravagé une partie du plateau juste avant d'emprunter la colline. Les maisons ont été épargnées dans ce secteur, non pas par miracle hein, évidemment, mais par le travail acharné des pompiers hier et toute la nuit pour éviter les reprises. Ça fait mal au cœur, témoigne une habitante qui a dû évacuer sa maison et qui est revenue ce matin. Tous disent la même chose. On a vu une grosse fumée blanche et puis d'un coup c'était sur nous. Il a fallu partir très très vite. Des sinistrés qui ont donc retrouvé leur maison, noircie à certains endroits pour certains, mais en tout cas debout et intacte à l'intérieur. Les jardins en revanche sont tout noirs, une voiture a même été entièrement calcinée et sur place les pompiers sont donc encore présents pour éviter des reprises. Le vent souffle très légèrement pour le moment, mais il faut évidemment terrasser les foyers pour évidemment éviter d'éventuelles reprises.
2: Christelle Marquès, conséquence de ce feu, le trafic des trains est toujours très perturbé entre Marseille et Nice, avec jusqu'à 6 heures de retard. Vigilance maximale dans ces départements du pourtour méditerranéen, de l'Hérault au Var ainsi qu'en Corse. Ils sont 6 maintenus en vigilance orange canicule. Des incendies particulièrement dévastateurs cet été, près de 40 000 hectares de végétation brûlée selon les chiffres avancés ce matin par Laurent Nunez, le ministre de l'Intérieur, qui indique que 111 personnes ont été arrêtées après ces départs de feu. Le feu, toujours actif au pied du pic du Midi dans les Hautes-Pyrénées, où un hélicoptère bombardier d'eau est en train d'action ce matin pour lutter contre les flammes attisées par le vent. En Haute-Corse, 2 feux sont aussi toujours actifs dans des secteurs escarpés. Et au nord de la Loire aussi, les incendies se font plus virulents. Tout près de Saint-Nazaire, à Trignac, il a fallu 6 heures hier soir pour maîtriser le brasier à la progression fulgurante. Partie d'un champ, les flammes sont très vite arrivées dans une zone résidentielle où les habitants ont été pris de court. À Gérard Mohamed, vous étiez à leur côté au moment de l'évacuation.
4: Il n'y a pas le choix.
5: Les flammes se rapprochent dangereusement des maisons, alors il faut agir vite.
6: Vous habitez où vous? Juste là, ouais. Bah, du coup, vous prenez juste de quoi voir. Ok, et puis vous allez là-bas, d'accord, okay,
5: là, un couple en panique se rue vers sa voiture, un enfant dans les bras du papa, le chat dans ceux de la maman. Quand Jean-Michel, lui, reste debout à gare, sa maison est juste à côté du champ en feu.
7: La maison, elle est très légèrement brûlée, impactée. Les gouttières ont fondu, mais globalement, la maison a été sauvée par les pompiers. Mais par contre, tout ce qui est derrière, la voiture, les haies, tout ça, complètement brûlé.
5: Didier, lui, descend de son appartement.
8: Mais j'étais en train de regarder la télé, le Tour de France. Il y a quelqu'un qui fait des grillades. C'était rempli de fumée. On voyait plus rien, plus rien, plus rien. Là, c'était tout noir, tout noir. Ça fait peur.
5: S'il est prêt à quitter les lieux, sa voisine, elle, hésite encore.
9: Il y en a qui disent qu'il faut qu'on quitte les lieux là dans 10 minutes. Ah non, on va aller où?
5: À la salle des fêtes de Trignac, où les équipes de la Croix-Rouge accueillent les évacués.
10: Bah là, on est tous du même immeuble. On est partis tous en voiture, on s'est suivis, puis on est arrivés là. Oui, on espère rentrer chez nous, même qu'il est 1h, 2h du matin, c'est pas grave, mais du moment qu'on rentre chez nous.
5: Finalement, personne n'a dormi sur place cette nuit. Certains habitants ont pu regagner leur domicile. D'autres sont relogés à l'hôtel.
2: À Gérard Mohamed pour ici Loire-Océan.
11: D'abord, il y a eu un centre.
1: Après les aveux de Cédric Jubilard, une nouvelle désillusion pour les proches de son ex-épouse Delphine.
2: Les ossements retrouvés jeudi dernier dans le Tarn sont bien ceux de l'infirmière, mais les 6 années passées depuis sa disparition rendent impossible la tenue d'une sépulture. À nouveau, l'avocat de l'oncle et de la tante de Delphine, Ossagel, regrette le tempo imposé par Cédric Jubilard, la reconnaissance du meurtre, l'indication du terrain utilisé pour faire disparaître la dépouille de son ex-compagne. Tout cela, 2 mois avant la tenue du procès en appel, suscite beaucoup de colère, d'après Maître Mourad Batik.
11: D'abord, il y a eu un sentiment de soulagement. Nous pensions effectivement pouvoir offrir à Delphine une sépulture, pouvoir offrir à ses proches la capacité de pleurer, de parler à Delphine sur une tombe, comme cela est de coutume dès lors que quelqu'un est mort. Et finalement, on comprend aujourd'hui qu'on ne retrouvera jamais le corps de Delphine, que l'on devra se contenter de 2 fémurs, et donc évidemment un grand sentiment de colère. On a très peu de parties du corps de Delphine aujourd'hui, et donc on devra se contenter de cela d'un point de vue technique et scientifique, et donc il va falloir combler ces lacunes par la version ou les versions que voudra bien nous donner Cédric Jubilard, dont on sait que la vérité lui est une notion très éloignée, pour ne pas dire qu'il se noie quotidiennement dans des mensonges, dans de la manipulation, dans une forme de perversion. Et donc évidemment, ça va rendre une toute forme de vérité tout à fait complexe, pour ne pas dire complètement inatteignable.
2: Mourad Batik, l'avocat d'une partie de la famille de Delphine Ossagel, et malgré les récentes révélations, lui, espère que le nouveau procès se tiendra bien à partir du 21 septembre prochain. Le maintien ou le report sera décidé avant la fin de la semaine, précise ce midi la première présidente de la Cour d'appel de Toulouse.
1: Et avant le vote de la loi d'urgence agricole, une dernière réunion à Matignon.
2: Sébastien Lecornu réunit dans 1 heure les ministres concernés et les chefs du groupe du socle commun, du Modem au LR, en passant par Gabriel Attal, le leader d'Ensemble pour la République, dont le parti est divisé à l'image du gouvernement. En cause, le doublement des capacités de retenue d'eau, mais surtout le retour de 2 pesticides interdits, et notamment l'acétamipride, Édouard Marguier.
12: Le texte prévoit le retour sous condition de ce puissant insecticide de la famille des néonicotinoïdes, ces produits phytosanitaires dits tueurs d'abeilles. L'acétamipride est interdite en France depuis 8 ans, mais toujours autorisée ailleurs en Europe. Les agriculteurs et notamment les producteurs de noisettes dénoncent régulièrement une concurrence déloyale. C'est d'ailleurs pourquoi le sénateur Laurent Duplomb l'a ajouté dans ce projet de loi d'urgence agricole après une première tentative l'été dernier, censurée par le Conseil constitutionnel. Une pétition avait recueilli la signature de plus de 2 millions d'opposants. Pour la ministre de la Transition écologique, le sujet crispe. Monique Barbu se dit contre le retour de l'acétamipride, ce qui n'est pas le cas de sa collègue à l'agriculture, Annie Genevard, qui appelle les députés à voter ce texte qui répond aux préoccupations des agriculteurs. Elle souligne que l'ANSES, l'Agence de sécurité sanitaire, aura le dernier mot. Pour elle, le débat sur les pesticides est devenu émotionnel.
2: Et avant le vote de ce projet de loi prévu ce soir à 21h30, une manifestation est organisée près de l'Assemblée nationale à 18h en face des Invalides à Paris. Parmi les opposants au texte, Manuel Bompard, le coordinateur de la France Insoumise, appelle lui à développer les alternatives à ces pesticides.
13: Le problème, c'est que plus vous restez enfermé dans un modèle de l'utilisation de la chimie et notamment de ces pesticides dangereux, et moins vous favorisez le développement de ces alternatives. Donc qu'il y ait des filières qui soient dans la difficulté, je pense que personne ne le conteste, mais précisément, il faut les accompagner pour pouvoir utiliser des produits qui ne sont pas des produits dangereux pour la santé.
2: Avec un autre enjeu, la concurrence entre les règles en vigueur en France et dans le reste des pays européens.
1: 13h08, les Espagnols ramènent la Coupe du Monde de foot à la maison.
2: Deuxième étoile sur le maillot de la Roja, qui a détrôné hier soir l'Argentine. Les joueurs espagnols attendus par une marée humaine dans les rues de Madrid, ils sont justement en ce moment en train d'atterrir. Une nuit de fête en Espagne qui a viré au drame où un adolescent de 13 ans est décédé lors des célébrations à Ciudad Rodrigo près de Salamanque dans l'ouest du pays. Côté français, le goût amer de la médaille en chocolat laisse place à l'après et à ce possible, très probable même passage de relais entre Didier Deschamps et un certain Zinedine Zidane au poste de sélectionneur. C'est un secret de polichinelle autour de l'ancien numéro 10 des Bleus, libre depuis son départ du Real Madrid en 2021. Son arrivée à Clairefontaine devrait maintenant être rapidement officialisée, Julien Froment.
14: Le calendrier s'annonce chargé pour Zinedine Zidane. Son staff technique à peine constitué, l'ex-meneur de jeu des Bleus, va entrer dans le vif du sujet mi-septembre avec sa toute première liste. On pourra déjà voir dans quelle direction il veut mener l'équipe de France. Et puis, en l'espace de 15 jours, à la fin du mois, 4 tests, 4 matchs de Ligue des Nations, avec pour sa grande première, le 25 septembre, un déplacement compliqué en Turquie, dans la banlieue lointaine d'Istanbul, à Izmit. Ça, c'est pour son premier match. 3 jours plus tard, nouveau déplacement en Belgique. Cette fois-ci, mais la date à retenir, c'est celle du 2 octobre. Les retrouvailles avec le public français, avec le Stade de France, face à une vieille connaissance, l'Italie, qui lui aura causé tant de bonheur et tant de tourments dans sa carrière de joueur. La finale de l'Euro 2000 pour les bons souvenirs, la finale de la Coupe du Monde 2006 pour les moins bons. Et déjà, un objectif clair, gagner, tel est son destin et celui de l'équipe de France.
2: Julien Froment, deuxième journée de repos pour le peloton du Tour de France, avec une escale en Haute-Savoie avant un contre-la-montre en individuel. Demain entre Évian et Thonon-les-Bains.
1: Merci Valentin Bertrand. Prochain rendez-vous avec vous, avec l'info à 14h. Aujourd'hui donc, le Tour de France est en repos en Haute-Savoie. C'est l'occasion parfaite pour partir en escapade dans quelques instants à Thonon-les-Bains avec un épisode de notre podcast Partir sur votre radio ici.
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1: Et si on s'évadait un petit peu maintenant, que vous soyez en vacances ou au travail, tout cet été, je vous emmène en escapade à travers la France. Et aujourd'hui, direction la Haute-Savoie, à la découverte de Thonon-les-Bains sur votre radio ici.
27: Thonon-les-Bains, c'est le lac Léman, ses spots de baignade, ses thermes et sa proximité avec la Suisse. C'est un décor de carte postale qui fait sensation depuis des siècles. D'ailleurs, au Moyen-Âge, les ducs de Savoie venaient déjà ici se ressourcer. Ils en ont fait leur résidence, le château de Ripaille, que l'on peut visiter aujourd'hui. Entre la forêt qui entoure le domaine, le lac et les montagnes, c'est l'endroit rêvé pour prendre du recul loin de l'agitation. J'aime cette déconnexion et c'est ce que je recherche en venant ici. Et plutôt que de suivre les touristes, j'ai envie de vous emmener à la rencontre des habitants les plus discrets de la région du Chablais. Ceux que l'on croise en pleine nature, sans toujours les voir, et croyez-moi, certains ont des dents plutôt impressionnantes. Et à la fin de cet épisode, vous saurez pourquoi un animal des rivières s'est longtemps retrouvé dans nos flacons de parfum. Je m'appelle Garance Roubredi, je suis animatrice dans le réseau ICI. Dès que je reviens à Thonon-les-Bains, j'ai l'impression de retrouver un morceau de mon enfance. Je revois ces longues journées d'été, les heures passées dehors à courir pieds nus, à construire des cabanes dans les arbres. J'avais l'impression d'être dans une bulle, dans un endroit où il n'y avait ni urgence, ni montre, juste l'envie de profiter et d'être plus près de la nature et des animaux. Bienvenue dans Partir, Thonon-les-Bains, les animaux cachés du Léman. Notre point de départ, c'est le port de Thonon. Devant nous, les eaux turquoises du Léman brillent sous le soleil. Au loin, les montagnes semblent plonger dans l'eau. Et juste en face, c'est déjà la Suisse. Elle paraît tellement proche qu'on a presque l'impression de pouvoir la rejoindre à la nage. Quelques bateaux de pêche rappellent qu'on vient encore y chercher la ferra, l'omble chevalier et la perche. Trois poissons emblématiques du Léman. Pour goûter à ces spécialités, pas besoin d'aller bien loin. Depuis le port, il suffit de traverser la route et en moins de 2 minutes, nous voilà au pied du funiculaire de Thonon, devant le restaurant Le Patio Côté Lac. Une fois installés en terrasse, face au Léman, les filets de perche et la ferra se disputent la vedette. Pour une fois, quand un restaurant parle de circuit court, difficile de faire mieux. En avançant le long des quais, on arrive devant la capitainerie, là où de nombreux voiliers sont amarrés. Difficile d'imaginer qu'avant d'être un lieu dédié à la plaisance, le Léman était une véritable route commerciale où circulaient chaque jour pêcheurs, voyageurs et marchandises entre la France et la Suisse. On quitte maintenant la capitainerie et on continue de longer le lac en s'éloignant progressivement du port. Les voiles se hissent doucement à l'horizon sur les mâts, tandis que les écoles de voile initient petits et grands à la navigation. Il faut dire qu'avec ses près de 73 km de long et ses 14 km de large, le Léman a presque des airs de mer intérieure. Quelques minutes plus loin, sur notre droite, une grande aire de jeu en boîte sur les familles. On regarde un peu plus loin, et là, la silhouette de la piscine extérieure de Thonon-les-Bains se dessine peu à peu devant vous. Elle est ouverte tous les jours de l'été de 9h30 à 20h, et elle vous offre l'une des plus belles vues sur le lac. Alors, petit conseil, c'est comme à la piscine municipale, laissez votre short de bain au vestiaire. Ici, c'est maillot en matière lycra obligatoire. Si vous avez le temps, attrapez une glace dans l'un des petits stands installés le long de la promenade et restez jusqu'au coucher du soleil. Oui, à cette heure-là, les montagnes prennent des teintes rosées, les derniers voiliers regagnent le port et le Léman se transforme peu à peu en un immense miroir doré. Mais je vous ai promis de vous faire découvrir les animaux de la région. On quitte le port de Thonon et ses poissons, on traverse une zone industrielle en voiture et 10 minutes plus tard à peine, nous voilà en plein milieu de la nature.
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27: On entre maintenant dans la réserve naturelle du delta de la Drance. Après une dizaine de minutes de marche depuis le parking, nous voilà face à l'étang de Saint-Dizier, l'un des meilleurs points d'observation de la réserve. Devant nous, les roselières frémissent au vent et les oiseaux vont et viennent au-dessus de l'eau. Entre la rivière, le lac et les zones humides, c'est un véritable refuge pour la faune sauvage. Quand on découvre toute la vie qui se cache ici, on comprend pourquoi l'ornithologue suisse Paul Géroudet s'est battu pendant des années pour protéger cet endroit, jusqu'à ce que la réserve soit créée en 1980. Premier conseil avant même de commencer la balade, ne vous laissez pas impressionner par le côté sauvage des lieux. La réserve est en réalité très facile d'accès. Comptez une dizaine de minutes en voiture depuis le port de Thonon, un quart d'heure à vélo et une heure à pied. Et bonne nouvelle, pas besoin de sortir le portefeuille. Le parking est gratuit, tout comme l'accès à la réserve. Autre conseil avant de partir, prévoyez un pantalon long et un spray anti-moustique. Oui, ici avec les zones humides, les moustiques profitent de la réserve tout autant que les visiteurs. Évitez aussi le parfum et les vêtements trop voyants. Les animaux repèrent rapidement les odeurs inhabituelles et les couleurs qui ressortent du paysage. Si je vous ai amené ici, c'est parce que c'est l'un des rares endroits où j'ai vraiment l'impression que la nature a gardé le contrôle. Entre les souvenirs de rafting sur la Drance et cette nature sauvage qui reprend ses droits, j'ai toujours eu l'impression qu'il s'y passait quelque chose d'un peu magique. Et puis, il suffit de tendre l'oreille. Derrière nous, un véritable concert digne du Stade de France est donné par les oiseaux. Certains sont installés toute l'année, d'autres ne font que passer le temps d'une migration.
3: Le grand cormoran, c'est eux qu'on entend là actuellement en fond sonore.
27: Pour mettre un nom sur chaque chanteur, j'ai demandé de l'aide à Rémi Dolk, technicien de la réserve et manifestement chef d'orchestre du concert du jour.
3: Pour la petite histoire, le grand cormoran ne nichait pas sur la réserve naturelle jusqu'au jour où les pêcheurs ont mis la réserve naturelle en réserve de pêche. Du jour où on a laissé un peu de tranquillité, eh ben, ils se sont installés assez rapidement. Un petit peu comme lors du Covid, où on s'est aperçu que dès qu'on laissait des zones tranquilles, la faune revenait. Ben là, c'est un peu le même principe.
27: On s'éloigne de l'observatoire des oiseaux pour emprunter un petit sentier en direction de la Drance. 5 minutes de marche plus tard, nous voilà à l'embouchure du delta, là où la rivière termine son voyage et rencontre le Léman. Et si vous regardez bien à la surface de l'eau, par endroits, les vagues remontent à contre-courant, comme si le lac et la rivière se livraient un bras de fer permanent. C'est ici que les truites remontent la Drance pour se reproduire. Et finalement, ce bras de fer résume assez bien l'esprit des lieux. Tout autour, les villes, les routes et les aménagements ont gagné du terrain. Mais ici, la nature résiste encore et continue d'imposer ses propres règles. Et parmi les habitants les plus impressionnants des lieux, il y a justement la truite.
3: C'est une truite fario, la truite classique des rivières, qui ici se comporte un petit peu comme le saumon, c'est-à-dire qu'elle va naître en rivière et elle va grandir dans le léman. Comme il y a plus à manger, voilà, ça a des truites qui prennent des dimensions assez importantes, avec des records à 1m20.
27: D'ailleurs, j'ai encore un petit conseil pour vous. Choisissez bien votre heure de visite. Parce que si vous aimez les oiseaux, il faut se lever tôt. Et si vous préférez les gros mammifères, rendez-vous en début de soirée. Le bâtisseur de la rivière commence à pointer le bout de son nez. On parle bien évidemment du castor. Avec ses dents orange qui raillent littéralement le parquet et sa passion pour les arbres, c'est un peu le bûcheron officiel de la réserve à ne pas louper. Toujours à l'embouchure du delta de la Drance et du Léman, en regardant un peu plus près l'eau, on tombe sur son frigo. Des branches rongées et stockées dans l'eau. Pour nous, c'est un tas de bois. Pour lui, c'est le rayon frais du supermarché.
3: Un castor adulte, ça mesure 1m10 à 1m20 du bout du nez au bout de la queue. Et ça pèse entre 20 et 30 kilos. C'est vraiment une grosse bête. Voilà. Qui est relativement discrète. Parce qu'elle passe le plus clair de son temps dans l'eau. D'ailleurs, la branche, là, on l'a retrouvée vraiment juste en bord. Souvent, hein, ce qui fait, c'est que c'est très pâteau sur le sol. Parce que ça a des palmes. Donc on a tous essayé un jour de courir avec des palmes, c'est pas ce qu'il y a de mieux. Par contre, dans l'eau, il est hyper rapide. Hein. Il peut faire du 15-20 km/h en pointe sans aucun problème.
27: Autant dire que dans la chaîne alimentaire, il partait avec une longueur d'avance. Pourtant, il a bien failli disparaître de nos rivières.
3: Il a été chassé pour la fourrure. Il a un poil de jarre qui est très long et imperméable. Et surtout, ce qui a intéressé les foreurs, c'est le poil de bourre qui est très fin et extrêmement dense, avec lequel on faisait des feutres, on faisait des chapeaux, tricornes, bicornes, haute forme, tout ça, c'était fait en feutre de castor. Et puis, il a été chassé pour le musc, parce qu'il sécrète un produit qui s'appelle le castoreum. Et lui, il sécrète un musc qui lui permet de fixer l'odeur du castoreum pour marquer son territoire.
27: Et oui, je vous avais dit au début de l'épisode qu'autrefois, on retrouvait un animal de nos rivières dans nos parfums. Les parfumeurs utilisaient le musc du castor pour fixer les odeurs. Heureusement, aujourd'hui, les muscles de synthèse ont remplacé cette pratique et les castors peuvent se consacrer à des activités bien plus importantes, construire des barrages et grignoter des arbres. Avant de terminer notre balade, si vous aimez les sensations fortes, je vous propose de faire comme les truites du Léman, remonter la Drance. Une dizaine de minutes plus haut, on retrouve la base de rafting Évolution 2. On peut cette fois redescendre la rivière au cœur des rapides et des eaux vives. Et si ça ne suffit pas à faire monter l'adrénaline en vous, il reste encore l'hydrospeed, le canocraft et quelques autres façons de se laisser porter par la Drance. Si vous avez encore un peu de temps devant vous, si votre week-end n'est pas terminé, j'ai une dernière idée pour vous. Une balade peu commune autour de Thonon-les-Bains, avec un animal qui, pour le coup, se laisse approcher. Direction Thonon-les-Mémises, c'est à 30 minutes en voiture.
4: On va aller équiper notre petit gigolo pour partir faire cette petite balade. Viens, mon titi.
27: On est maintenant à la ferme des Gentilles Ânes, à Thonon-les-Mémises, avec Benjamin Servoz, le gérant. Il propose toute l'année des balades à dos d'âne au cœur des montagnes du Chablais. Ici, on marche au rythme des animaux. Un rythme qui invite à ralentir, à regarder autour de soi et à profiter du paysage. Que l'on soit en famille, sportif du dimanche ou simplement à la recherche d'une sortie nature, tout le monde peut participer. Et avant de partir à l'aventure, on prépare les compagnons du jour. Pendant qu'on les brosse, difficile de ne pas lever les yeux vers les sommets qui nous entourent et le Léman qui apparaît au loin.
4: Quel calme.
6: Il y en a un peu plus fort. Enfin, là, je suis apaisée.
4: Ouais, le contact avec l'âne est toujours un moment très, très, très paisible.
27: Les ânes ne servent pas seulement à accompagner les randonnées. Ici, ils participent aussi à des activités de médiation. Leur calme, leur patience et leur douceur ont un effet anti-stress. C'est thérapeutique.
5: ils savent se mettre vraiment au niveau de la personne qui est là à côté. Et ils vont adapter leur comportement, notamment avec des enfants autistes, des enfants TDAH ou parfois des enfants qui en ont besoin.
4: Allez, Garance, quand vous êtes prête, on peut y aller.
7: Allez, on est parti, tu viens avec nous, gigolo ?
27: Et si je vous disais que ma dernière recommandation consiste à passer la nuit avec Igor ou Gigolo, ou pourquoi pas les deux d'ailleurs ? Deux des vedettes de la ferme des gentilles ânes, avec qui l'on peut partir en randonnée et même bivouaquer en pleine nature. Pendant la journée, ils portent une partie des sacs et le soir, ils deviennent les colocataires les plus silencieux du Chablais. Si l'idée d'une nuit sous les étoiles vous paraît un peu ambitieuse, il est aussi possible de partir simplement à la demi-journée ou à la journée, comptez à partir de 50 euros la demi-journée et 70 euros la journée. Entre le ciel étoilé, le réveil face aux montagnes et tenons les bains avec son lac pour se ressourcer, je vous garantis un séjour magique. Mais ça, vous le découvrirez quand vous viendrez.
1: 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Demain, on partira ensemble à Évian avec son architecture thermale de la Belle Époque. Allez, restez avec nous dans moins de 5 minutes. Le Tour de France, séjour de repos ce lundi. Cela ne nous empêchera pas de nous plonger dans l'ambiance. Mais d'abord, place à la musique avec un titre de Michel Polnareff. Vous aurez reconnu, on ira tous au paradis sur votre radio ici.

0: Paul de Jean-Loup Dabadie, on ira tous au paradis. Michel Polnareff, merci de passer ce début d'après-midi avec nous. Je vous retrouve demain à partir de midi pour les meilleurs moments d'Otaquet avec Valérie Damido et Eric Bastien. Et je vous laisse maintenant avec le Tour de France. Oui, même en ce jour de repos en Haute-Savoie, nous avons le droit de profiter de l'ambiance de la course sur votre radio ici, radio officielle du Tour de France 2026. À demain.
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2: Si vous deviez tricher sur le Tour de France, comment feriez-vous ? Un moteur dans le vélo ? Trop évident. Le dopage ? Un peu trop classique ? Non, non. Pensez plus grand. Pourquoi pas saboter les vélos de vos adversaires ou bien abandonner votre bicyclette pour un moyen de transport plus rapide. Petit tour d'horizon de la triche d'antan sur le Tour de France. Il n'aura pas fallu attendre longtemps avant que la grande boucle ne devienne victime de son succès et que la triche se multiplie. Dès la deuxième édition, nous sommes en 1904, des coquins tentent de berner l'organisation. À l'époque, le parcours n'est pas surveillé, les étapes partent le soir. Certains profitent donc de l'obscurité pour monter dans des voitures. C'est le cas de Maurice Garin, premier vainqueur du Tour de France, qui se cache sous la bâche de l'automobile de sa maison de cycle. D'autres vont encore plus loin et prennent le train. Les fiefés tricheurs sont pris par la patrouille et exclus. Lucien Potier, deuxième du premier Tour de France, est même radié à vie de l'épreuve. Niveau triche, les premiers Tours de France offrent aussi des affaires d'intimidation, d'agression par des supporters ou encore de sabotage. En 1937, le Français Roger Lapébie chute à l'échauffement. Son guidon avait été scié, une mésaventure qui ne l'empêchera pas de remporter le Tour quelques jours plus tard. Et puis, il y a les filous. Jean Robic, vainqueur du Tour 1947, est trop léger sur son vélo. Il perd du temps en descente face à ses adversaires. Qu'à cela ne tienne, il intervertit ses bidons en haut du col et récupère des gourdes lestées de plomb. Une triche bien mal préparée, son vélo n'a plus le même centre de gravité. Surpris, il va chuter au premier virage.
3: Aïe, aïe, aïe, attention Philippe, le parapluie.
2: Mieux orchestrée et peut-être déterminante pour la victoire finale en 1963, Jacques Anquetil contourne une règle, interdiction de changer de vélo au pied d'un col. Son mécano va couper un câble de frein. Cette fois, il faut impérativement changer de matériel. Voilà Anquetil reparti sur un vélo plus léger, de quoi gagner de précieuses secondes et empocher le quatrième de ses 5 Tours de France.
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0: heures, Femmes Libérées sur ici La Rochelle. Au zoo de la Palmyre, il n'y a pas que les soigneurs qui prennent soin des animaux. À l'occasion des 60 ans du parc, je suis allée rencontrer ceux qui travaillent dans l'ombre. Aujourd'hui, direction les ateliers avec Antoine, technicien concepteur. Mais avant ça, George Harrison et Benjamin Biolay.
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1: Alors, je suis dans l'atelier technique avec Antoine. Antoine qui est technicien ici au zoo de la Palmyre. Bonjour Antoine.
2: Bonjour, bienvenue au zoo de la Palmyre.
1: Vous allez bien Antoine?
2: Ça va très bien, merci, et vous?
1: Oui, super. Alors, on parle souvent des soigneurs, des vétérinaires, mais beaucoup moins de votre métier, tout ce qui est personnel technique. Et pourtant, sans vous, le zoo ne fonctionnerait pas correctement. Est-ce que vous pouvez nous expliquer un peu votre métier?
2: Tout à fait, oui. Donc nous sommes trois métalliers, des serruriers métalliers de métier. Et notre rôle au sein du zoo est de fabriquer les structures métalliques et les décors pour les animaux, de faire des enrichissements pour les animaux, la fabrication des cages et aussi la partie fabrication des enclos.
1: Donc en fait, vous construisez les maisons des animaux, vous êtes les architectes des animaux.
2: Tout à fait, et donc on est vraiment obligé de répondre à chaque besoin des espèces différentes, que ce soit pour les petits ouicity jusqu'aux éléphants. Donc ce sont des attentes totalement différentes entre chaque espèce.
1: Vous pouvez nous donner une des réalisations que vous êtes en train de faire là par exemple?
2: Là actuellement on n'est pas du tout pour les animaux, mais on a aussi le rôle de la partie publique. Okay. Donc là on est en train de fabriquer des ossatures métalliques pour cacher des conteneurs de poubelles. Donc on est vraiment sur une autre partie. On peut être aussi appelé sur des parties comme des garde-corps pour la sécurité du parc, qui est aussi primordial au sein du zoo.
1: Donc vous faites vraiment tout l'ensemble du parc, quoi. Enfin, c'est...
2: Tout à fait, oui. Jusqu'au décor pour les animaux, que ce soit des rochers artificiels, les enrichissements, comme je vous l'ai dit, des bois pour les animaux, la fabrication des enclos.
1: Donc vous maniez le métal, le bois.
2: Tout à fait. Moi, j'ai une profession de base de bois. Et après, je me suis spécifié en tant que métallier.
1: Vous êtes fier, le plus fier de quelle réalisation que vous avez fait au sein de ce parc?
2: Je pense que le plus intéressant sont les rochers artificiels. Vraiment.
1: C'est dur à faire ça, un rocher artificiel?
2: C'est vraiment une technique. Je travaille avec mon père, donc, qui est là depuis 36 ans, lui, a une grande expérience au sein du zoo et a eu la chance de travailler et être formé pour les rochers artificiels avec un grand artiste, Nadu Marsaudon.
1: D'accord.
2: Donc il a pu lui partager cette expérience et maintenant
1: vous la transmettre.
2: Voilà, tout à fait.
1: Et c'est pas les relations père-fils au travail, tout se passe bien?
2: On a deux caractères assez trempés, donc je dirais pas que ça se passe tout le temps bien, mais on essaye vraiment de communiquer au mieux qu'on puisse faire dans notre métier.
1: Antoine, j'ai quand même l'impression qu'au-delà du métier manuel, c'est surtout un métier artistique, non?
2: C'est ça, il faut réussir à se projeter, à se modéliser en 3D, on va dire, dans l'air. Et ça, c'est pas donné à tout le monde. Et c'est un aspect vraiment intéressant au sein du zoo et primordial, on va dire, pour pouvoir faire des enclos plutôt à la demande de chaque espèce, que ce soit pour une espèce qui vient de l'Amérique latine ou de la plaine africaine.
1: Et voilà. Super. Merci en tout cas Antoine.
2: Avec grand plaisir.
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3: Pour ou contre la loi d'urgence agricole, le gouvernement et ses alliés, les partis du socle commun à la recherche d'un compromis. Une réunion débute en ce moment à Matignon autour de Sébastien Lecornu. Parmi les points les plus controversés, le doublement du volume d'eau retenu dans des bassines, mais surtout le retour de deux pesticides interdits de la famille des néonicotinoïdes, dangereux pour les abeilles. L'ultime vote des députés est attendu ce soir. 4 maisons totalement détruites, une dizaine endommagées. C'est le premier bilan de l'incendie en cours depuis hier après-midi aux Arcs à Tarado dans le Var. 200 hectares parcourus par les flammes. Elles ne progressent plus sans être tout à fait fixées. Au pied du pic du Midi, un hélicoptère bombardier d'eau est entré en action depuis ce matin pour lutter contre une reprise de feu attisée par le vent. Un incendie sur 100 hectares débuté il y a 12 jours et depuis toujours pas maîtrisé. De quoi rendre cet été 2026 encore un peu plus dévastateur qu'il ne l'est déjà. Près de 40 000 hectares parcourus par les flammes à la mi-juillet, comme l'a indiqué ce matin le ministre de l'Intérieur Laurent Nunez. Le procès en appel de Cédric Jubilard pourra-t-il avoir lieu dans 2 mois? La cour d'appel de Toulouse doit trancher cette semaine après le récent passage aux aveux de l'ouvrier plaquiste et la découverte de la dépouille de son ex-épouse Delphine Ossaguel 6 ans après sa disparition. Et puis ils sont attendus par une marée humaine rouge et jaune. Les joueurs espagnols de retour au pays avec la Coupe du Monde de foot entre leurs mains, reprise à l'Argentine. Hier soir, leur avion doit atterrir à Madrid dans une petite demi-heure maintenant.
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4: Même ceux qui ne suivent pas le Tour de France connaissent son incarnation, le maillot jaune. Pourtant, il n'a pas toujours existé. Il a fallu attendre 1919, 16 ans après la création du Tour de France, pour voir l'arrivée du maillot distinctif pour le leader. Pourquoi jaune? Eh bien, en référence à la couleur des pages de l'Auto, le journal qui organise la course. C'est le Français Eugène Christophe qui l'endosse pour la première fois. Nous sommes le 19 juillet 1919, au départ de la 11e étape à Grenoble. Depuis, le maillot jaune est devenu un mythe. C'est le Belge Eddy Merckx, quintuple vainqueur de l'épreuve, qui cumule le plus de jours en jaune, 111. C'est un tel symbole, ce maillot jaune, qu'il a été adopté par une bonne dizaine d'autres courses en France, sur Paris-Nice et le Critérium du Dauphiné, mais aussi partout dans le monde, en Californie, en Pologne ou encore en Australie. Bref, le maillot jaune du Tour de France, c'est le Graal pour les coureurs, synonyme de gloire, qu'il soit remporté à Paris ou juste porté le temps d'une étape. Il suffit de le revêtir pour entrer dans l'histoire du cyclisme.
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2: En Charente-Maritime, le soleil sera au rendez-vous tout l'après-midi. Il fera 27 degrés à La Rochelle, 28 à Rochefort et Royan, 26 degrés sur l'île d'Oléron. Attention tout de même au vent de nord-est qui restera assez soutenu sur les îles. En Charente, là aussi, le soleil dominera largement. Quelques nuages pourront apparaître vers le sud du département, mais sans grandes conséquences. Comptez 30 degrés à Angoulême, 28 à Cognac, comme à Ruffec, avec un vent qui faiblira progressivement au fil de l'après-midi.
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0: Jimmy Cliff, Reaganite. Vous êtes sur votre radio locale, ici La Rochelle. Merci de nous écouter tous les jours. Et puis là, c'est l'heure de votre moment préféré de l'après-midi. On lance votre trio gagnant. Trois chansons françaises à la suite. Marc Lavoine et Catherine Ringer, Qu'est-ce que t'es belle. Gaëtan Roussel, Tout s'en va. Et puis Véronique Sanson, Besoin de personne.
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1: Peut-être n'êtes-vous pas très branché vélo, mais vous vous rendez tout de même sur les routes du Tour de France tous les étés pour voir passer la caravane. Et connaissez-vous son histoire? La caravane publicitaire du Tour de France voit le jour en 1930. Henri Desgranges cherche des fonds pour financer la course. Il vient alors de supprimer les équipes de marque au profit d'équipes nationales. Le directeur du Tour va donc finalement accepter la présence de véhicules publicitaires à l'avant de la course contre un petit billet. Parmi les premières marques qui participent, on retrouvera la Vache qui rit. Dès les premières années, on distribue des centaines de milliers de tablettes de chocolat et bientôt des petits objets avec les noms et logos de marque font leur apparition. Ricard est pionnier en la matière et vient distribuer casquettes et cendriers. Sur la caravane, bientôt, on va aussi retrouver des stars. Joséphine Baker vient promouvoir la banane française. Ricard toujours fait participer Tino Rossi, Charles Trenet, puis Annie Cordy. Là, on est dans les années 60. Et la caravane du Tour sera aussi la scène de l'icône Yvette Horner et de son accordéon. D'abord pour Calore, puis la Suze, installée sur le toit d'une de chevaux. Elle anime la caravane tout au long de l'étape. Plus on avance dans le temps, plus cette caravane grossit. On dépasse la centaine de véhicules dans les années 70. De plus en plus, les marques se distinguent par des couleurs flashy, des chars de plus en plus impressionnants, comme le Stylo Bic, le Grand Lion du Crédit Lyonnais ou encore la Main Verte du PMU. On dépassera même les 200 véhicules au début des années 2000, avant de revenir aujourd'hui entre 150 et 170 pour des raisons de sécurité. La caravane reste un investissement publicitaire majeur pour certaines marques. Cela représente par exemple 50% du budget promotionnel des saucissons Cochonou et de leur mythique Bob à carreaux roses, devenu tellement culte que certains le revendent sur internet. Pas de panique, si vous n'obtenez pas le précieux artefact, vous pourrez tenter d'attraper les éventails distribués par votre radio préférée. Et oui, cette année ici fait partie de la caravane du Tour.
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2: 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Et si vous cherchez la liste complète, rendez-vous sur le site cpts-onisnord.fr.
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0: Spin Doctor to Prince sur ici La Rochelle. À 15h, on fait le point sur l'actualité. 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En attendant, fermez les yeux 2 secondes. On vous emmène à Toulouse avec Claude Nougaro, tu verras.
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2: Près de 40 000 hectares parcourus par les flammes l'année 2026 en passe de battre de bien tristes records d'après l'estimation donnée par le ministre de l'Intérieur Laurent Nunez. Il précise que 111 personnes ont été interpellées après ces départs de feu. Parmi les principaux foyers actifs, les pompiers, toujours à pied d'œuvre en Haute-Corse où deux feux ont parcouru 530 hectares dans des secteurs très escarpés, notamment près de Corté où une bergerie est menacée par les flammes attisées par le vent. Dans le Var, le feu ne progresse plus. 200 hectares ont été parcourus dans la arrière-pays de Saint-Tropez, c'est à lire sur ici.fr. La loi d'urgence agricole suspendue à la question des pesticides. Le texte mis au vote ce soir à l'Assemblée prévoit le retour de l'acétamipride et d'un autre produit de la famille des néonicotinoïdes. Son adoption est plus qu'incertaine. Le texte divise jusque dans les rangs du gouvernement réuni depuis une heure à Matignon. L'accalmie à la station-service n'aura été que de courte durée. Les prix du pétrole repartent à la hausse, conséquence de la reprise des frappes autour du détroit d'Ormuz. Le baril de Brent repasse à nouveau la barre des 90 $, soit son niveau le plus haut depuis plus d'un mois. Deux étoiles sur le maillot et la Coupe du Monde de foot entre les mains. Les joueurs espagnols viennent d'atterrir à Madrid, retour express après la victoire hier contre l'Argentine. Un sacre célébré cet après-midi dans un bus à Impérial. Et puis ces jours de relâche en Haute-Savoie pour le Tour de France avant un contre-la-montre demain entre Évian et Thonon-les-Bains. Étape dont le classement général est déjà remanié après l'abandon du numéro 2 au classement général, le Danois Jonas Vingegaard.
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3: Si vous n'habitez pas en montagne, vous avez peut-être l'impression d'être oublié par le Tour de France. C'est vrai que tous les ans, les Pyrénées, les Alpes et dans une moindre mesure le Massif central, le Jura et les Vosges ont leur part du gâteau. C'est donc pas un hasard de retrouver les Hautes-Pyrénées, les Pyrénées-Atlantiques et la Haute-Garonne dans le top 3 des départements les plus visités par la Grande Boucle. Plus de 105 passages chacun en 113 éditions. Ailleurs, il faut bien souvent patienter pour voir passer le peloton. Quand on fait le bilan, il a fallu attendre les années 60 pour que la course commence à visiter les départements à l'intérieur du territoire. Et oui, jusque-là, le parcours faisait vraiment le tour de la France. Depuis, cela se rééquilibre lentement. L'Indre, qui n'avait jamais vu passer le peloton jusqu'à 1992, est toujours aujourd'hui le département le moins visité, 11 passages, mais on y vient maintenant en moyenne tous les 3 ans. En revanche, certains départements restent dans l'ombre malgré ce rééquilibrage. La Charente, par exemple, dans le top 10 des départements les moins visités, n'a plus vu passer les coureur du Tour depuis 2007.
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1: En Charente-Maritime, le soleil sera au rendez-vous tout l'après-midi. Il fera 27 degrés à La Rochelle, 28 à Rochefort et Royan, 26 degrés sur l'île d'Oléron. Attention tout de même au vent de nord-est qui restera assez soutenu sur les îles. En Charente, là aussi, le soleil dominera largement. Quelques nuages pourront apparaître vers le sud du département, mais sans grandes conséquences. Comptez 30 degrés à Angoulême, 28 à Cognac, comme à Ruffec, avec un vent qui faiblira progressivement au fil de l'après-midi.
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0: Clapton, Nothing from Nothing sur ici La Rochelle. Allez, on continue l'après-midi en musique et on a choisi le meilleur pour vous, vous l'avez compris. C'est l'heure de vos trois chansons françaises à la suite. Johnny Hallyday, Je te promets, Louane avec Chien et puis en noir et blanc, Bernard Lavilliers.
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1: Ascension des cols comme des fusées, sprint à plus de 70 km par heure et échappée solitaire de plus de 100 km. Est-ce que les performances du Tour de France sont si exceptionnelles que cela? Alors, pour faire court, oui, c'est hors norme. Alors, regardons d'abord les watts, la puissance développée en appuyant sur les pédales. Désormais, les coureurs ne peuvent plus se passer de leur capteur de puissance pour ne jamais franchir la ligne rouge qui engendrerait ensuite un retour de bâton. Pour faire des comparaisons, on ne va pas utiliser les watts simples, cela dépend trop du contexte et des morphologies des coureurs. Alors on prend le rapport poids-puissance, on divise les watts produits par le poids du coureur. Les coureurs professionnels vont avoir un rapport poids-puissance de plus de 6 watts par kilo. En comparaison, les cyclistes du dimanche, eux, vont plutôt plafonner vers 3,5 watts par kilo. Pas besoin de vous faire un dessin, ça ne suit pas le rythme. Autre unité de mesure, la VO2 max, c'est la quantité d'oxygène que le corps peut absorber à l'effort. Là aussi, c'est particulièrement important en cyclisme, notamment quand il s'agit de grimper ou de résister sur une longue étape. Pour vous et moi, on estime que cette VO2 max s'établit entre 30 et 50 millilitres d'oxygène par minute par kilo. Avec un entraînement régulier, tout le monde peut augmenter cette valeur de 15 à 20%, mais chez les sportifs de haut niveau, on va retrouver des VO2 max au moins supérieurs à 80 millilitres par minute par kilo. Et les cyclistes sur route, eux, font carrément partie des valeurs les plus élevées avec les skieurs de fond. On dépasse régulièrement les 90, comme pour le quadruple vainqueur du Tour Christopher Froome, proche des limites humaines selon les chercheurs. Et un troisième point, les cyclistes ont des fréquences cardiaques souvent bien plus faibles que le commun des mortels. Et oui, le cœur est un muscle, il s'entraîne. Alors au repos, on considère une fréquence cardiaque à moins de 60 battements par minute comme de la bradycardie. Il faut consulter. Mais pas chez les cyclistes, ça peut tomber entre 30 et 50 battements sans problème. Et ensuite, à l'effort, leur cœur s'emballe simplement moins vite que le nôtre. Bref, ils sont infiniment plus puissants et plus endurants que nous.
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2: Aujourd'hui, c'est le grand retour de la fête du cognac. Et pour en profiter pleinement sans vous prendre la tête, laissez votre voiture au parking de l'espace 3000 à Cognac. De là, vous pourrez prendre des navettes gratuites toutes les 15 minutes jusqu'au lieu du festival. L'accès à vélo est aussi possible. Vélo Modalis a mis en place une station temporaire à côté du lieu du festival. Et si vous venez avec votre propre vélo, vous trouverez des arceaux temporaires à l'entrée du lieu du festival pour stationner facilement.
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0: Cette musique, c'est toute mon adolescence, Black M sur ma route. Dans un instant, Fabien Lecour sera présent pour jouer avec vous au jeu de l'énigme. Et puis, vous allez peut-être pouvoir gagner un pack découverte des 8 sites coup de cœur de Charente et de Charente-Maritime. C'est quand même un truc de dingue, alors je serai vous, je jouerai tout de suite. Allez, moi je vous laisse et je vous dis à très vite.
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1: 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Les infos.

0: Faut-il rendre la vaccination contre la grippe obligatoire pour les soignants? Oui, répond cet après-midi la Haute Autorité de Santé dans un avis très attendu, avec une priorité donnée aux agents des EHPAD. Pour s'appliquer, la mesure doit encore faire l'objet d'un décret en Conseil d'État. Ultime tractation avant le vote de la controversée loi d'urgence agricole. Le gouvernement et les chefs de file du socle commun, du Modem au LR, sont depuis 2 heures réunis à Matignon. Une manifestation contre le retour de 2 pesticides interdits de la famille des néonicotinoïdes est également prévu à 18h près de l'Assemblée nationale. Après 24 heures de lutte, le feu n'est toujours pas fixé. Dans le Var, 200 hectares déjà parcourus par les flammes à Tarado et aux Arcs-sur-Argence, près de Saint-Tropez. 4 maisons ont été totalement détruites et 10 endommagées. La vigilance est toujours maximale du Var à l'Hérault et en Corse, avec toujours 6 départements en alerte orange canicule. Il souhaite renouer les liens entre le Royaume-Uni et l'Union européenne. L'ancien maire de Manchester, Andy Burnham, est officiellement nommé Premier ministre britannique. À 56 ans, le travailliste succède à Keir Starmer et a reçu il y a quelques minutes les félicitations du président français Emmanuel Macron. Le groupe Pierre et Vacances en passe de passer sous pavillon émirati. Le leader français des résidences de tourisme annonce la signature d'un accord en vue de son rachat. Objectif affiché, poursuivre son développement avec l'ouverture de nouveaux Center Park d'ici 2030. Et puis, c'est la fiesta à Madrid. L'équipe de foot espagnole est de retour avec la Coupe du Monde.
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2: Ces dernières années, les performances stratosphériques de Tadej Pogacar et Jonas Vingegaard ont relancé les soupçons de dopage qui planent sur le Tour de France. Pourtant, les instances n'ont jamais autant lutté contre ces pratiques. Alors comment ça marche les contrôles antidopage sur le Tour de France? Après l'arrivée de l'étape, le vainqueur du jour et le maillot jaune sont systématiquement soumis au contrôle antidopage. Quelques coureurs sont également tirés au sort chaque jour pour y passer aussi. S'ajoute à cela des contrôles inopinés à n'importe quelle heure du jour et de la nuit. Pourquoi la nuit? Eh bien c'est important, au cas où des produits seraient consommés en fin de soirée et ne laisseraient déjà plus de traces dans les organismes au petit matin. Et il n'y a pas que le dopage des coureurs, l'UCI fait aussi la chasse à la fraude technologique. Inspection des vélos avant et après les étapes avec ces fameuses tablettes qui servent à scanner les vélos, mais aussi une machine à rayon X pour pouvoir fouiller les entrailles des machines et débusquer ces petits moteurs cachés dans les moyeux des roues ou dans les cadres. Sur la première semaine de ce Tour de France 2026, plus de 400 vélos ont ainsi été contrôlés. Aucune anomalie n'a été constaté.
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4: La météo d'Oie de Charente, ça souffle encore aujourd'hui avec des rafales de 45 km/h. Bon, on va pas s'en plaindre puisque ça fait du bien, car ce soleil brille encore, il est fidèle au poste avec 32 degrés à Angoulême, 29 degrés à Royan. Alors demain, on profitera une nouvelle fois du soleil avec de belles éclaircies toute la journée, avec des températures de 21 degrés à Villemain le matin et de 22 degrés à La Rochelle. Bonne nouvelle encore, on retrouvera ce vent qui fait du bien avec des rafales de 45-50 km/h pour la journée de demain, car il fera encore très chaud, 29 degrés au meilleur de la journée à Cognac et de 30 degrés à Jonzac. Attention, on fait aussi la route ensemble. Ici, La Rochelle vous informe à chaque instant dès que nous voyons quelque chose. Et justement, attention, accident avec un camping-car. C'est sur l'A10 de Bordeaux vers Paris, sens sud-nord. Si vous êtes sur place, soyez prudent. Il y a quand même pas mal de bouchons. 2 km de bouchons, donc on fait la route ensemble. Si vous êtes déjà là-bas, soyez prudent. 05 46 41 01 01. Aussi, pour laisser vos petits messages, si vous voulez laisser un petit message sur le WhatsApp, c'est possible maintenant. C'est possible grâce à la radio ici La Rochelle.
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4: J'allais le dire justement. Bonne humeur. Tiens, et si on partait en novembre? Ah ouais, en 2000, il y avait un chanteur qui commençait à se faire connaître quand même. C'est Garou avec Seul. Il est 16h04. Bienvenue, merci d'être avec nous. En voiture, à la maison, au travail. On est là, ici La Rochelle.

0: Avec Garou à l'instant, il est 16h08. Merci de nous rejoindre ici La Rochelle.
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0: Et ça me fait super plaisir de vous retrouver en direct avec en plus Hippolyte à la technique. Bel été, peut-être, je sais pas, mais les pieds dans l'eau, vous profitez de ce vent pour aérer la maison. Eh bien nous, c'est un peu pareil, sauf qu'on va s'aérer l'esprit avec vos chansons préférées. On s'écoutera tout à l'heure, Europe. Ça sent le son de la victoire pour les Espagnols hier, 1-0 face à l'Argentine, pas mal hein. Autre ambiance avec un morceau des années 90 qui s'écoute plutôt pas mal aussi en voiture. Hippolyte, à toi de jouer.
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0: Ah bah, ambiance un peu reggae, ambiance chill, ça arrive dans quelques instants, une petite minute, le retour de la musique, car tout de suite, à 16h09, on joue ensemble. Nouvelle semaine, nouveau cadeau, mais toujours le même principe. Bienvenue au jeu de l'énigme. L'idée est simple. À 16h40, on reçoit un invité qui nous propose des sorties dans une commune ou même une ville dans les deux Charentes. Et justement, cet endroit, il faut le retrouver. Comment ? Avec des indices qu'on vous donne jusqu'à 16h40 avant de retrouver cet invité. Et bien évidemment, jeu égale cadeau. Et cette semaine, vous jouez pour des places pour visiter gratuitement le château des énigmes de Pont. À Pont, justement, en Charente-Maritime, on vous envoie là-bas, dans ce château des énigmes, pour vous balader, vous faire plaisir. 4 places, 2 places adultes et 2 places enfants. Ça, c'est quand même pas mal. Jouez avec nous pour cette semaine repartir avec, puisque c'est vendredi qu'il y aura une sélection parmi tous les gagnants de la semaine. Alors, voici le premier indice. On recherche une commune du sud-ouest de la France, située dans le département de la Charente-Maritime, avec un premier indice. En 2010, selon une étude du Centre National de Recherche Scientifique, le climat de cette commune était de type climat océanique franc. Est-ce que ça vous dit quelque chose ? 05 46 50 67 68. On attend vos propositions. Je vous rappelle, en jeu cette semaine, vos places pour aller visiter le château de Pont. Bonne chance à vous. Retour de la musique tout de suite, parce qu'on se fait plaisir, parce qu'on se fait du bien et surtout parce qu'on passe l'après-midi ensemble, ici La Rochelle.

Ah, ça rappelle des souvenirs et ça fait du bien. Ici La Rochelle, bienvenue. On est là avec vous pour passer cet après-midi ensemble. Et si vous venez à l'instant de nous rejoindre, vous avez loupé cette occasion. Ah bah je vous le dis, on vous offre des places pour le château de Pont. Et on vous offre pas une seule place, quatre places. Deux places pour adultes et deux places enfants. Ça peut tomber pour vous cette semaine, puisque eh bien, il y aura une sélection avec les gagnants de la semaine. Ça sera vendredi. Et pour ça, il faut d'abord jouer avec nous dans le jeu de l'énigme. Tout à l'heure, je vous ai donné quelques indices. Un indice surtout pour découvrir une commune. Car la commune en question est en lien, je vous rappelle, avec notre invité de 16h40. Je ne peux rien vous dire de plus, mais je peux quand même, parce que je suis sympa, c'est l'été, c'est les vacances, vous donner un deuxième indice. Je vous rappelle, on recherche une commune de la Charente-Maritime, située dans un parc naturel régional, une petite ville proche de La Rochelle ou même de Surgères. La commune a été reconnue en état de catastrophe naturelle, au titre des dommages causés par la sécheresse en 1989. Vous pensez à quoi ? 05 46 50 67 68. À tout à l'heure. En attendant, le son de la victoire avec les Espagnols face à l'Argentine, 1-0. Eh ben c'est maintenant, c'est tout de suite. 16h15, on se rejoue le match. On se fait plaisir. Eh ben je vous le dis, on va terminer ensemble la journée en beauté. Merci de nous avoir choisis. Et passez de bonnes vacances et courage aux travailleuses et travailleurs qui nous écoutent dans les deux Charentes.

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Une après-midi tout en douceur, une femme avec une femme à l'instant mécano, il est 16h23 et c'est ici La Rochelle qui vous accompagne. J'ai une bonne nouvelle pour vous. Si je vous dis le château des énigmes à Pont, le port miniature à Saint-Savinien en Charente et plein d'autres d'ailleurs. Oh que oui, par exemple le paléocyte à Saint-Césaire. Il y a pas mal de choses qu'on vous offre par exemple pendant l'été et on vous offre justement un pack découverte pour découvrir des 8 sites coup de cœur de Charente Tourisme. Pour ça, il faut jouer avec nous dans ce jeu de l'énigme. C'est très simple. Oui, c'est très simple. Je vous le dis, si vous les écoutez à la radio, en voiture ou même à la maison, il faut reconnaître une ville, une commune aujourd'hui. En lien avec notre ambassadeur. Écoutez bien, on recherche une commune qui comptait en 2023 1573 habitants selon le dernier recensement et dont le maire, je vous le dis aussi, de la commune s'appelle Jean-Philippe Rousseau. C'est Kiki. Quelle est cette commune que l'on recherche depuis tout à l'heure, depuis 16h? Est-ce que vous avez une petite idée? Est-ce que vous voulez repartir avec plein de place pour vous faire plaisir cet été avec vos enfants, petits-enfants? Si c'est le cas, 05 46 50 67 68, on recherche une commune de la Charente-Maritime située dans un parc naturel régional, une petite ville proche de La Rochelle ou même de Surgères. Cette commune d'ailleurs est vraiment pas loin. Et il y a un festival qui se trouve juste à côté. Alors vous pensez à quoi? 05 46 50 67 68. Allez, un petit peu de musique. Oh que oui, ça fait du bien. Ici La Rochelle vous accompagne avec vos chansons préférées. Oui, mais toute la journée. Bienvenue.

0: Ici La Rochelle vous accompagne avec vos chansons préférées toute la journée, mais aussi avec le Tour de France. Avant de disputer demain une nouvelle étape du Tour de France, prenons quand même deux minutes pour découvrir ensemble les expressions du Tour à 16h30. Ici La Rochelle vous accompagne donc en direct. Merci encore d'être avec nous.
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2: Êtes-vous prêt à vous lancer en chasse-patate? Avez-vous la soquette légère ou bien êtes-vous en train de faire l'élastique? Pour répondre, on décrypte quelques expressions que vous avez déjà entendues pendant le Tour de France. Mise en situation. Vous êtes sur votre première grande boucle. Votre directeur sportif vous demande de prendre l'échappée. Autrement dit, il va falloir accélérer pour sortir du peloton, le gros des coureurs, et faire la course en tête. Manque de peau, l'ordre arrive trop tard. Vous avez manqué le bon coup. Vous partez, mais zut, vous vous retrouvez intercalé entre ceux de devant et le peloton. Vous êtes
3: en chasse-patate.
2: C'est pas vraiment la meilleure des situations. Heureusement, vous avez la soquette légère et pédalez d'une facilité déconcertante. Bien joué, vous voilà dans l'échappée. Pour reprendre quelques forces, vous commencez à ratonner en bon marlou. Caché au fond du groupe, vous évitez tout simplement de prendre des relais. Ça veut dire pédaler en tête du groupe. Vous voilà dans l'ascension finale. Vos chances de gagner sont intactes, mais un adversaire est dangereux. Il ne faut pas lui laisser une chance d'attaquer. Vous allez sucer sa roue pendant quelques temps en restant bien calé derrière lui. Là, vous commencez à piocher. C'est la fringale. Plus d'énergie. Vous perdez quelques mètres sur le groupe. Vous vous accrochez, revenez sur vos adversaires et cela plusieurs fois. On dit que vous faites l'élastique. Le bidon bu, le gel avalé, vous vous sentez mieux. C'est le moment de mettre une sacoche.
4: Et attaque de Pierre Roland qui lâche Alberto Contador.
2: Vous vous levez de votre selle en danseuse. Plusieurs coureurs passent par la fenêtre. Ils ne peuvent plus vous suivre. L'arrivée est dans 500 mètres. Vous n'êtes plus que trois face à vous. Deux coéquipiers. L'un des deux se sacrifie en bon poisson pilote. Il lance le sprint pendant que son collègue fait de la patinette. Grâce à votre giclette, cette puissance au démarrage, vous parvenez à remonter à sa hauteur et dans un mouvement de tout le corps, vous jetez votre vélo sur la ligne. Bravo, vous avez remporté une étape du Tour de France et vous avez maintenant tout le jargon pour raconter ça à vos proches.
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0: Alors on parle du Tour de France, mais on parle aussi de la route, la circulation en direct hein, avec vous, puisque nous voyons depuis tout à l'heure un accident donc qui concerne un camping-car, bouchon tout à l'heure, qui était environ de 2 km, peut-être un peu plus au moment où je vous parle, c'est sur l'A10 de Bordeaux vers Paris, sens sud-nord, donc soyez prudents si vous êtes sur place. D'ailleurs, je vous le dis, hein, mais à tout moment, que ce soit en Charente et Charente-Maritime, si vous rencontrez une difficulté sur la route, vous avez cette possibilité de nous appeler. Ça se passe au 05 46 50 67 68 à chaque instant en direct. On fait la route ensemble.
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0: Louis Chédid nous chante tout de suite Ainsi soit-il. Allez, soyez les bienvenus. Ici La Rochelle est avec vous.
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Ainsi soit-il, Loïc Chédid à 16h36. Bon, qui va jouer avec nous et surtout qui va repartir avec un joli cadeau, puisqu'on vous rappelle qu'on vous offre l'occasion cet été de vous faire plaisir avec vos enfants, petits-enfants. Pour faire qui? Pour faire quoi? Eh bien, par exemple, pour visiter le château de Pont, pour visiter le parc miniature aussi, le port miniature, vous savez, en Charente et Charente-Maritime, il y a plein de parcs, plein de choses. Eh bien, on vous offre des places pour pouvoir en profiter. Et si vous voulez en profiter, depuis 16 heures déjà, il faut... Ça, c'est quand même la règle, reconnaître le nom d'une commune en lien avec notre ambassadeur de 16h40. Je ne vous dis rien sur cet ambassadeur. En revanche, je vous donne des indices sur cette commune que l'on recherche. Une commune qui comptait quand même en 2023 1573 habitants. Alors, cette commune a un maire, forcément, et ce maire s'appelle Jean-Philippe Rousseau. C'est ce que je vous ai dit tout à l'heure. Mais dans cette commune aussi, il y a une église, Sainte-Marie-Madeleine. Mais où se trouve cette église? Est-ce que vous avez une petite idée? C'est l'indice que je vous donne tout de suite. D'ailleurs, autre indice, c'est pas le plus agréable, mais la commune a été reconnue en état de catastrophe naturelle au titre des dommages causés par la sécheresse, c'est en 1989. Ça ne date pas d'hier, je suis d'accord. Vous pensez à quoi? 05 46 50 67 68. L'indice que je vous donne aussi depuis tout à l'heure, c'est que cette commune se trouve pas très loin entre La Rochelle et Surgères. Surgères, d'ailleurs, dans loin de cette commune, se trouvera une chanteuse qui n'a besoin de personne pour la 10e édition du festival Surgères Brasse Festival qui se déroulera du 23 au 25 juillet. On n'est pas très loin de ce festival dans cette commune et on sera d'ailleurs sur place ce vendredi 24 juillet. On vous attend au 05 46 50 67 68. Allez, c'est parti. Retour de la musique. Ah, un bon Dépêche Mode. Ça y est là, finalement. C'est la fin de journée peut-être pour vous. Vous avez travaillé, vous avez bien mérité un bon tube qui fait du bien. Alors c'est rien que pour vous. Profitez-en.

0: Amel Bent avec Pourquoi tu restes. Ici La Rochelle, 16h44. Allez, avec nous, c'est Johan qui nous appelle. Bonjour Johan.
1: Oui, bonjour.
0: Vous nous appelez d'où, Johan?
1: Moi, je suis de Tonnerre-Charente.
0: Et vous êtes en vacances? Vous travaillez? Comment ça se passe pour vous?
1: Non, je travaille. Là, je vais finir bientôt ma journée, justement.
0: Ok. Et vous travaillez dans quoi?
1: Dans le médico-social.
0: Ouh là là là. Et donc là, votre journée aujourd'hui, si on devait la résumer en trois mots, on dirait quoi?
1: Ensoleillé. Non, c'était plutôt calme et agréable.
0: Voilà. Donc soleil, calme et détente, alors. C'est ça?
1: Voilà, ça a été. Ça a été aujourd'hui.
0: Et pourquoi pas un petit cadeau, quoi, en plus?
1: Ça
0: serait chouette avec Charente Tourisme. On vous offre pas mal de cadeaux avec justement ce qui se passe ici en Charente et Charente-Maritime. On parlait tout à l'heure du château de Pont, mais il y a plein d'autres activités. Pour pouvoir en profiter, c'est vrai que j'ai donné quelques indices sur une commune que l'on recherche depuis 16 heures. Vous pensiez à quoi, Johan?
1: J'aurais dit la commune de Ferrières.
0: Et pourquoi?
1: Bon, j'ai cherché sur Internet en cherchant le nom du maire et commune. Voilà.
0: Ah ouais, mais vous avez bien fait, ouais. Puisque j'ai donné justement le nom du maire qui s'appelle Jean-Philippe Rousseau et on parlait de cette commune qui comptait en 2023 1573 habitants. Et c'est une bonne réponse.
1: Alors,
0: voilà, c'est plutôt pas mal. Ça veut dire que vendredi, peut-être qu'on va vous appeler pour vous annoncer une très très bonne nouvelle. D'accord?
1: Super.
0: On fait comme
1: super,
0: ça?
1: Super, merci beaucoup.
0: Et bien, en tout cas, bon courage pour le travail. Gardez votre bonne humeur, votre joie. Et on se dit à très vite avec Ici La Rochelle.
1: Merci bien.
0: Merci beaucoup. Alors maintenant, pourquoi on vous parle de cette commune? Car l'Office de Tourisme Aunis Marais Poitevin propose une programmation estivale complète, festival, spectacle, nocturne et pépites locales. Et c'est l'ambassadeur du jour. Ça se passe ici avec Marie qui est chargée de communication et relations presse. Bonjour Marie.
2: Bonjour Fabien et bonjour à tous les auditeurs.
0: Eh ben c'est chouette, bonne humeur aussi, c'est sympa ça. Comment ça se passe?
2: Bonjour à votre auditeur pour l'énigme, c'est effectivement Ferrières de Nice.
0: Bah ouais, il est fort, hein. Ah, je le savais, hein. Les Johan ils sont costauds, hein. Faut pas douter de leurs compétences. Hein. Alors Ferrières de Nice justement, c'est plutôt sympa en ce moment l'été là-bas?
2: Eh bien écoutez, oui, c'est un super point de départ pour explorer notre territoire et pour pouvoir profiter de toutes les activités qui sont proposées aux alentours.
0: Avec par exemple un festival très très connu.
2: C'est ça qui va arriver effectivement à partir de jeudi, le Surgerbras Festival. C'est l'événement phare qui démarre dans le parc du château de Surgère. Alors des géants de la scène française sont attendus là-bas avec notamment Véronique Sanson, Benabar, Deluxe ou Oldelaf. Et il y a un bon plan à transmettre à vos auditeurs, c'est que tous les après-midi, on a des concerts gratuits dans les douves du parc du château. Donc faut pas hésiter, il reste encore des billets à passer nous voir pour réserver aux places directement.
0: C'est génial ça. Bon en tout cas, ils sont comment les touristes du côté de chez vous? Est-ce que voilà, ça se passe plutôt bien, les restaurants fonctionnent, vous sentez qu'il y a du monde?
2: Alors effectivement, avec la canicule, les gens étaient un petit peu frileux de sortir, mais ça y est maintenant, ils sont là, sympas, détendus, prêts à passer de bonnes vacances chez nous.
0: Et qu'est-ce que vous aimez, tiens, vous personnellement Marie, là-bas, c'est quoi?
2: Alors c'est vrai que moi je suis native du coin, donc le parc du Marais Poitevin me plaît bien pour son côté nature, loin des foules, tranquille, on profite d'instants un peu en dehors du temps, des petites parenthèses bucoliques en famille, c'est très agréable.
0: Et ça veut dire que vous passez vos vacances là-bas ou vous allez quand même partir ailleurs?
2: Alors ça m'arrive de passer des vacances dans le coin, c'est vrai que la Charente-Maritime le permet, hein, sans aller forcément très loin, mais... Là, forcément, j'irai aussi vadrouiller de mon côté quand ce sera mon tour.
0: Ah oui, mais ça permet de se ressourcer, puis quand on revient, on est content, on se dit finalement, on n'est pas si mal ici, c'est ça, hein?
2: C'est ça, exactement.
0: Alors Marie, est-ce qu'il y a quand même des petites choses à nous dire pendant les vacances d'été, des petites pépites, des festivals, des spectacles, des petites choses sympas à découvrir?
2: Eh bien écoutez, oui, alors donc effectivement, le week-end prochain on a Surgère, mais on a aussi Maran qui va passer un beau week-end. L'association Soyez Maran fête ses 10 ans, et pour le coup il y a tout un programme de festivités pendant le week-end avec des guinguettes, des concerts au bord de l'eau, une grande fête du terroir pour toute la famille le dimanche, donc c'est aussi un rendez-vous à ne pas manquer au nord pour le coup, qui fera plaisir à tous les visiteurs de passage.
0: Voilà, Ferrières de Nice, on peut passer voilà pour l'été, se faire plaisir, découvrir un peu ce qui se passe. Puis avec ce parc que vous nous avez aussi présenté, ça peut être l'occasion de retrouver un petit peu d'ombre. Eh bien moi, je vous remercie beaucoup. C'était chouette de vous avoir avec nous.
2: Il n'y a pas de quoi, je vous souhaite une très belle journée, un bel été à tous.
0: Eh bien moi aussi, Marie. Merci beaucoup. À bientôt avec Ici La Rochelle.
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0: Ici La Rochelle, j'espère que tout va bien pour vous. Charles Doré, on est là, on vous accompagne un peu partout. Et n'oubliez pas aussi, je vous le dis, si jamais au grand jamais vous voulez rester informé sur ce qui se passe ici à La Rochelle et un peu partout en Charente et Charente-Maritime, mais aussi rester connecté avec l'info, on a un site internet qui est super sympa, c'est ici.fr. Et vous pouvez même télécharger l'application ici, sur votre appli. Voilà, on est là avec vous et on vous accompagne tout l'été en direct. Merci pour votre fidélité.
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0: Nous sommes le lundi 20 juillet, ici La Rochelle, il est 17h. Actu avec Gérald Paris, bonsoir.
2: Bonsoir Fabien, bonsoir à tous. Cet accident de la route d'abord sur l'A10 à la hauteur de Ténac dans le sens Bordeaux-Paris au point kilométrique 446. 17 sapeurs-pompiers sont intervenus suite à un choc entre un camping-car et deux voitures. Les secours sont sur place depuis 15h. Attention, en arrivant sur la zone, il y a encore un bouchon d'un kilomètre, mais le trafic a repris sans déviation depuis quelques dizaines de minutes. Et puis toujours sur l'A10, l'intervention remonte au 4 juillet, mais un chauffeur de poids lourd a été interpellé par les gendarmes sur l'A10 à la hauteur de Saintes. Le poids lourd avait été signalé pour une conduite dangereuse. Son

0: conducteur présentait un taux d'alcoolémie de quasiment 1 mg par litre d'air expiré. Il a été placé en garde à vue. Un rappel, ouest de la Charente-Maritime est placé ce lundi en vigilance très sévère pour le risque de feu de forêt, un niveau de vigilance supplémentaire sur une échelle allant de 1 à 6. C'est le numéro 5 juste avant la vigilance exceptionnelle, un niveau de vigilance très élevé, justifié avec une conjonction aujourd'hui de la sécheresse et du vent. Il y a des rafales jusqu'à 40 km/h. En cas de départ de feu, cela peut évidemment se propager rapidement. Suite au passage des orages de grêle en Charente, c'était jeudi dernier, la sénatrice de Charente, Nicole Bonnefoy, a envoyé une lettre à la ministre de la Culture et une autre au ministre de l'Intérieur. Elle demande une mobilisation exceptionnelle de l'État en faveur des exploitations sinistrées. Les premiers constats, dit-elle, font état de pertes considérables en viticulture, en maraîchage ou encore en arboriculture. Dans certaines exploitations, les récoltes ont été anéanties en quelques minutes, dit-elle. Elle demande des mesures de soutien exceptionnelles ou encore des reports ou exonération de cotisations sociales et d'échéances fiscales. En football, on vient de l'apprendre, l'anglais Kevin Keegan est décédé. Le double ballon d'or avait 75 ans. Et puis le football, bien sûr, c'est aussi le titre de champion du monde fêté par l'Espagne aujourd'hui après la victoire 1-0 face à l'Argentine hier soir. Près d'un million de personnes sont attendues à Madrid pour le retour de l'Aurora. Je ne sais pas s'il y a autant d'auditeurs à écouter la météo de Fabien derrière, mais allez, allons-y.
1: Moi, je suis pas espagnol.
0: Donnons-la quand même. Et en espagnol, ça donne quoi?
1: Hola. Ça souffle en tout cas aujourd'hui dans les Deux-Charentes avec des rafales de 45 km/h. Alors le soleil y reste fidèle hein, aujourd'hui. 32 degrés en tout cas à Angoulême pour cet après-midi, 29 degrés à Royan. Demain, on profitera encore du soleil avec de belles éclaircies. Pour les températures, comptez dans la matinée 21 degrés à Villemain, 22 à La Rochelle. Et puis du vent encore hein, pour demain, mais c'est vrai que ça fait du bien avec des rafales de 45-50 km/h. Demain après-midi, comptez 29 degrés à Cognac et de 30 degrés à Jonzac. À 17h03 dans quelques secondes, on fait un petit point aussi sur le trafic, hein, sur le Beaulieu. Aux alentours de la Nationale 11, il y a déjà du monde ce soir. Et puis de Vergeroux à Rochefort, sur la départementale 733, sur Sainte aussi, hein, sur cette Nationale 141. Et puis vous le disiez aussi tout à l'heure, Gérald, hein, sur la 10 à hauteur de Ténac, dans le sens Bordeaux à Paris. Accident sur place au point kilomètre 446. Les secours sont sur place, mais attention, on a arrivant sur la zone. On fait la route ensemble. 05 46 50 67 68. Retour de l'actu à partir de 18h. À tout à l'heure.
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1: Et pour la bonne humeur, on fait confiance à Indochine avec Troisième Sexe. C'est maintenant, c'est tout de suite. Bienvenue, ici La Rochelle est avec vous tout l'été.

0: Troisième sexe à 17h08. Indochine en voiture, à la maison et au travail.
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0: Qu'est-ce que je peux vous souhaiter à 17h08? Bah, bonne route, par exemple, avec Ici La Rochelle. Ça me semble plutôt pas mal. Et justement, dans les Deux-Charentes, si vous êtes coincé sur la route, un petit coup de téléphone, n'oubliez pas 05 46 50 67 68. En attendant, bon retour à la maison, ouvert même les plages, hein, si vous voulez profiter. Profitez-en d'ailleurs. On n'oublie pas la crème solaire. À suivre, tester et approuver. C'est une chronique super sympa avec aujourd'hui Chloé Bidet qui est de retour et qui nous parle d'un auteur dans nos Deux-Charentes. Pourquoi ? Eh bien pour une idée de lecture estivale. Et ça va être super sympa, ça va être un petit moment qu'on va vivre ensemble. C'est juste après le retour de la musique. Le retour de la musique avec tout de suite. Bah oui, bah oui, bah oui. Céline Dion qui nous chante Bonjour, pardon, merci. Allez, belle fin de journée avec ici La Rochelle et Céline Dion tout de suite sur votre poste de radio.
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0: l'après-midi avec Céline Dion, ici La Rochelle. On est là avec vous, avec également vos chroniques, ici La Rochelle.
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0: Et cette chronique s'appelle Tester et approuver. C'est chaque jour pendant tout l'été l'occasion de se donner des idées de loisirs ou encore de lecture. Et aujourd'hui, Chloé Bidet, vous allez nous parler d'un auteur dans nos deux Charentes, Éric Foissier.
3: Coup de cœur aujourd'hui pour un roman policier historique signé Éric Foissier. Il s'appelle Requiem pour la Dame Blanche. Et on va se plonger dans l'ambiance d'un huis clos avec des personnages qui vont se retrouver mêlés à des histoires de meurtres. Alors d'où est venue cette idée et ce contexte? Éric Foissier nous raconte.
4: Alors il y avait une première envie, c'était de renouer avec les grands romans à énigmes du début des années 20, des années 30, les premiers Agatha Christie, voilà. Ces romans de huis clos. Dans une atmosphère avec beaucoup de mystère, des meurtres mystérieux, voire des meurtres impossibles, le fameux mystère de la chambre jaune. Donc, il y avait cette envie-là. Et puis, en fait, l'écriture vraiment est partie d'un entrefilet que j'avais découpé dans un journal en 2012, qui racontait la découverte par des ouvriers en Angleterre, des ouvriers qui détruisaient une maison. Lorsqu'ils ont détruit le conduit de la cheminée, ils ont trouvé, en fait, le cadavre d'un pigeon qui était complètement momifié par la chaleur. Et c'est un pigeon qui datait de la Seconde Guerre mondiale. Moi, j'ai transposé à la première. Donc, ce pigeon portait encore une bague avec un message codé, et que les meilleurs cryptanalystes en 2012 n'avaient pas réussi à décoder. Et je me rappelle qu'à l'époque, quand j'avais découpé cet entrefilet, je me disais, mais ça fait un super début de roman policier. Et en fait, le Requiem pour la Dame Blanche commence avec cette scène du pigeon qui est découvert. La découverte de ce message va permettre de faire rebondir deux affaires de morts suspectes qui se sont déroulés pendant la guerre de 14-18, lors de l'offensive sur la Somme en 1916.
3: Éric Foissier, vous avez quelques attaches chez nous, je crois, en Charente-Maritime.
4: Oui, toute la famille du côté de mon père est de Charente-Maritime. Mon père est né à Royan et moi-même, dès que j'arrête mon travail à l'université, je viendrai écrire du côté de La Rochelle. Donc je vais me rapprocher de vos auditeurs bientôt.
3: Requiem pour la Dame Blanche, donc d'Éric Foissier. On vous le recommande, vous n'allez pas le lâcher, c'est testé et approuvé par ici La Rochelle.
0: Éric Foissier donc à retrouver en librairie pour une idée de lecture estivale. Le podcast de testé et approuvé, c'est votre sur l'application ici tout simplement. Et puis à 17h14, dans quelques instants, on aura aussi l'occasion de partir sur les traces de Lascaux. Ouh là là là là là, une sacrée histoire, croyez-moi. Mais en attendant, petite ambiance super sympa, en mode chill, tendresse, pourquoi pas aussi, à 17h14, en ce lundi 20 juillet. On est là, on redémarre en quelque sorte cette nouvelle semaine.

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1: La dernière chanson du monde avec Florent Pagny à l'instant. Merci de nous rejoindre en voiture, à la maison et au travail. Voici tout de suite une chronique sur les traces de l'ASCO. 10 ans après son ouverture, l'ASCO 4 continue de faire voyager les visiteurs au temps des premiers artistes. Retrouvez cette aventure exceptionnelle tout l'été sur votre radio ici La Rochelle avec Clément Leblond. Évoquons aujourd'hui l'organisation préparatoire des artistes préhistoriques.
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3: L'ASCO, ce n'est pas que ce que l'on voit quand on rentre dedans. Il y a aussi, certainement pour ces Homo sapiens préhistoriques, beaucoup de préparation en amont, puisqu'il va falloir déjà observer les parois de la grotte, puisque ces artistes étaient opportunistes, ils ont vraiment observé les parois et ils ont utilisé chaque relief à bon escient pour faire ressortir des détails anatomiques sur les animaux ou encore pour créer des paysages. Il va falloir aussi préparer les pigments, la couleur. Pour ce faire, ces chasseurs, cueilleurs, récolteurs vont se promener dans la vallée et récolter des pigments. Ces pigments, une fois récoltés, ils vont venir les moudre avec un système de mortier et ça leur crée leur peinture. D'ailleurs, au fond de cette grotte de Lascaux, on a retrouvé un stock de pigments camouflés sous de l'argile. Alors, on ne sait pas si c'est de l'argile qui s'est installée naturellement ensuite ou s'ils l'avaient, eux, caché sous de l'argile. Mais dans ce stock de pigments, il y a de quoi repeindre facilement deux fois Lascaux. Donc, il y avait un vrai stock ici de pigments. Il faut aussi préparer les outils, des pinceaux, des pochoirs. Donc tout ça aussi, c'est quelque chose qu'on va pas venir faire dans la grotte, qu'on va venir faire à l'extérieur. Il va falloir aussi tailler du silex, puisqu'il y a un aspect de Lascaux gravé. Donc on a retrouvé une quinzaine de silex émoussés. Donc vraiment l'outil utilisé pour venir graver ces parois. On va aussi devoir préparer la lumière, 138 lampes à graisse ici à Lascaux. Alors je pense qu'elles n'étaient pas toutes utilisées en même temps, hein, mais que ça permettait vraiment un vrai roulement. Lascaux, c'est pas l'œuvre, je pense, d'un seul artiste. En tout cas, sur le moment où Lascaux est peinte, il faut être au moins 2 à 3 personnes. La personne qui va appliquer les pigments sur les parois, aussi peut-être la personne qui va tenir des lampes à hauteur d'artiste, et surtout un artiste ou un autre membre du groupe sur le sol, qui observe, qui prend de la distance, puisque ici, nos artistes ont utilisé de l'anamorphose. Les animaux, si on se trouve à hauteur de peintre, ne sont pas du tout aussi bien proportionnés qu'à hauteur de contemplation et de visiteurs.
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1: Sur les traces de Lascaux, donc ça revient aussi dès demain avec ici La Rochelle. En attendant, il est 17h28 dans quelques secondes. Alors oui, Miss Maggie avec Redo, c'est tout de suite. Passez une belle fin de journée.

0: Renaud qui était présent d'ailleurs hein, lors des Francofolies à La Rochelle, il était présent et il a même voulu assister à quasi tous les concerts, voilà, hein, avec son ami aussi Gouvin Serre qu'on a eu l'occasion d'avoir et que vous pouvez réécouter sur ici.fr. Restez avec nous, voici tout de suite quelques infos pratiques.
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0: Des infos pratiques le soir, oui, mais sur le trafic, oui, car ça c'est important si vous voulez rentrer chez vous tranquillement, parce qu'on pense bien évidemment, c'est vrai, aux vacanciers, mais aussi à celles et ceux qui travaillent pendant l'été. Alors sur l'avenue du 8 mai 1945 à La Gore, il y a déjà du monde, sur La Rochelle, sur la Nationale 137 également, toujours sur Beaulieu, puis Borreau, sur cette Nationale 11. On a toujours aussi du monde sur Vergeroux, à Rochefort, hein, sur cette départementale 733. On pense aussi à Sainte, sur la Nationale 141, et puis sur la route de Saujon à Midi, soyez prudents. Sur Étré aussi, hein, National 137, et puis tout à l'heure on vous parlait de l'A10 hein, à hauteur de Ténac dans le sens Bordeaux-Paris, accident hein, tout à l'heure, donc soyez prudents, il y a encore un petit peu de bouchon, ça se calme, mais bon, les secours sont sur place, c'est sur le kilomètre 446, attention, vigilance, donc ce soir si vous devez rentrer à la maison, 05 46 50 67 68. Pourquoi je vous donne ce numéro? Et bien parce que si vous rencontrez vous une difficulté, vous avez le droit de nous appeler avec Ici La Rochelle, votre radio locale.
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0: Qu'est-ce qui fait du bien dans la vie? Par exemple, un bon titre. Il y a aussi le chocolat, ça marche aussi. Il y a aussi l'amour aussi de vos proches. Et puis aussi le soleil, La Rochelle. Bref, à vous de voir. En tout cas, nous, on a ce qu'il faut, right, maintenant.

0: Escroc avec Marine à 17h40 ici La Rochelle.
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0: Idée de sortie, visite, camping, balade, chaque soir, tour d'horizon dans les Deux-Charentes pour découvrir ce qu'il se passe. Et on vous parle de château et de roman ce soir avec Florian qui est comédien et cofondateur aussi avec Pierre Godin de la compagnie de la Toison d'Or basée à Mézérac. Bonjour Florian.
3: Oui, bonjour, bonjour à tous.
0: Alors merci d'être avec nous. C'est vrai que c'est un peu spécial parce que l'ambiance va être dingue. On parle d'un château et d'un roman, roman de renard. Qu'est-ce que vous allez nous concocter finalement, Florian ?
3: Alors effectivement, c'est un récit médiéval, donc qui date de 700-800 ans. Donc c'est un peu un préquel des fables de La Fontaine. Donc en fait, de base, c'est une trentaine d'histoires autour d'un renard qui use de filouterie pour arriver à ses fins et embêter un petit peu les autres animaux de la forêt et de la ferme. Donc évidemment, moi je vais pas jouer en vieux français, mais j'ai réadapté le texte grâce à une adaptation de fin 19e d'une autrice qui s'appelle Jeanne Leroy-Hallet. Donc évidemment, j'ai changé beaucoup d'expressions que même fin 19e, on comprendrait plus aujourd'hui pour vraiment que le langage soit vraiment adapté à notre époque. Et donc c'est un spectacle qui mélange plusieurs formes de théâtre. Donc il y a du masque, comédia dell'arte, de la narration. Donc ça dure 1h, 1h05 et voilà, c'est à partir de 10 ans et demain on a de la chance, il prévoit 30 degrés maximum et ce sera sous les arbres, donc vraiment s'il y a un peu de vent, ce sera vraiment l'idéal.
0: Oui, mais vous dites ça, mais en même temps, c'est pas rien parce que vous allez jouer dans un château et ça change quoi ça pour vous ?
3: Et eh ben ça change que non seulement il y a le plaisir de venir pour le spectacle, mais en plus de profiter du cadre en fait du château, donc de mêler un petit peu art et patrimoine en fait. Et souvent ce que les gens me disent c'est que ils seraient peut-être pas venus si le spectacle avait été en fait dans une salle polyvalente ou dans une salle on va dire un peu plus terne ou dans un endroit plus terne. Là c'est vraiment profiter du cadre aussi, donc le château de Théon qui voilà est très très joli, puis c'est une région que j'aime beaucoup aussi.
0: Pourquoi vous l'aimez beaucoup cette région, Florian?
3: Eh ben, je saurais pas trop dire exactement. C'est
0: un coup de cœur.
3: C'est un mélange un petit peu de calme et à la fois de mélanger un petit peu la mer, la campagne. Je trouve que les gens sont plutôt accueillants. Et voilà, moi, je bouge un peu partout en France et c'est un endroit où, enfin, en tout cas, la limite en fait, Charente-Maritime-Gironde, c'est un endroit où particulièrement j'aime beaucoup aller.
0: En Charente-Maritime, le château de Théon redonne vie au roman de renard. Alors s'il y avait une raison pour laquelle on devrait venir, Florian qui est comédien, je rappelle, ça serait quoi, Florian ?
3: Eh ben, ça serait de redécouvrir un texte un peu méconnu ou oublié et remis au goût du jour. Et il y a beaucoup de choses en fait qui sont évoquées dans le récit. On peut croire que ça se passe au Moyen-Âge, mais en fait qui résonnent beaucoup avec aujourd'hui, donc voilà, en fait, ça se passe au Moyen-Âge, mais il y a beaucoup de choses dont on va parler qui résonnent encore aujourd'hui, et peut-être que certains et certaines se reconnaîtront dans ces histoires, ou reconnaîtront des tours qui leur ont été joués dans la vraie vie.
0: Alors, on se donne rendez-vous demain, mardi 21 juillet à 20h.
3: Exactement.
0: Au château donc de Théon à Charente-Maritime, ce château se trouve où, Florian ?
3: Alors il est à Cozes, donc c'est à une demi-heure en dessous de Royan.
0: Sympa aussi, Royan.
3: Et une demi-heure au-dessus de Mirambeau.
0: Et ben voilà, super. Après la plage, direction le château. Et ben merci. Exactement. Beaucoup Florian, comédien, on rappelle donc d'avoir été avec nous hein, en direct ici La Rochelle. Et puis qu'est-ce que je peux vous souhaiter alors, de passer un bel été, de nous faire vivre encore de belles émotions ?
3: Eh ben, on espère, en tout cas, on travaille pour ça.
0: Eh ben, merci Florian, ne changez rien. 17h44, si vous voulez retrouver cette interview, c'est aussi sur ici.fr, le retour de la musique. Eh ben, c'est avec Sting, et ça, c'est maintenant. C'est pas sur ici.fr. Ah ben non, c'est du direct, c'est du live. Et c'est sur votre poste de radio, peut-être en voiture, à la maison, au travail, ici, La Rochelle. Allez, voici Sting.

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0: Jérémy Frérot avec Frérot à l'instant ici, La Rochelle vous accompagne avec toujours des infos super sympas. Des infos que l'on trouve aussi sur notre page ici.fr que vous pouvez consulter alors à la fois pour écouter vos émissions, vos chroniques préférées en podcast, mais aussi avec des articles comme celui de Sophia qui nous parlait à Châtelaillon de la SNSM qui apprend aux enfants les gestes qui sauvent. Ça, c'est quand même pas mal pour cet été. Et les enfants réagissent, hein. Ils disent j'adore, c'est un peu comme les pompiers. Ils se mettent un peu dans la peau d'un pompier. Pour la huitième été consécutive, la SNSM organise donc des formations pour les enfants sur les plages du littoral atlantique. C'était dimanche après-midi, hein, donc peut-être que vous avez croisé ces pompiers qui sont super sympas, donnent le sourire aussi à vos enfants. Des dizaines d'enfants ont pu donc apprendre les gestes du premier secours. Et cet article, je vous le dis, avec des images, des infos, vous pouvez le retrouver sur ici.fr, comme plein d'autres articles. Ça ne bougeait pas aussi, parce que tout à l'heure, dans les moins de 10 minutes, ça sera aussi le retour de l'actu avec ce lundi 20 juillet. Gérald Paris, ça arrive dans un instant.
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0: Allez, soyez les bienvenus. Merci de nous avoir choisis ici, La Rochelle.
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0: Lundi 20 juillet, ici La Rochelle, 18h. Toute l'actu avec Gérald Paris.
2: Bonsoir, on parle dans un instant des risques marqués de début d'incendie en Charente-Maritime, mais d'abord cette avancée historique en France sur la mise en place d'une interdiction des réseaux sociaux aux moins de 15 ans. Députés et sénateurs sont parvenus cet après-midi à un compromis ouvrant la voie à l'adoption définitive de cette réforme dès demain. Le gouvernement souhaite d'ailleurs qu'elle soit mise en œuvre dès le mois de septembre. La France sera le premier pays d'Europe à instaurer une majorité numérique pour mieux protéger nos enfants en ligne, se félicite déjà sur X la ministre déléguée au numérique Anne Le Hénanff. Le texte comporte aussi l'interdiction du téléphone portable au lycée, comme c'est déjà le cas dans les écoles et les collèges.
0: Avec un temps sec et des rafales de vent à 40 km/h, la Charente-Maritime est placée aujourd'hui et demain en vigilance très sévère pour le risque de feux de forêt.
2: Le niveau de vigilance est de 5 sur 6, au-delà de modéré et sévère, mais encore en dessous, heureusement, du risque exceptionnel. Pour les particuliers, il est interdit de porter ou d'allumer un feu dans les massifs, ça relève presque du bon sens et avec également un rayon de sécurité de 200 mètres autour. Attention également au barbecue. Les touristes ont souvent pour consigne de laisser ces barbecues

0: barbecue propre et vidé en quittant leur location. Plusieurs débuts d'incendie ont été recensés sur l'île de Ré avant même le début de l'été. Franck Musillet, maire de Sainte-Marie-de-Ré et vice-président de la communauté de communes déléguée aux déchets.
1: Une île touristique, en fin de séjour, il est demandé bien souvent aux locataires de vider le barbecue et il reste parfois des cendres qui sont un petit peu, encore un peu chaudes ou un peu couvantes, comme on dit chez nous. C'est bien souvent mis dans des sacs et mis à la poubelle et c'est de là que le départ de feu peut avoir lieu. Dès lors que c'est retraité dans le camion ou c'est pris avec une pelle, ça redonne de l'oxygène et ça met le feu. Donc surtout bien éteindre son barbecue avec de l'eau, voilà, soit de le mettre dans la nature, mais surtout bien éteindre le barbecue avec de l'eau.
2: Et opter pour la plancha.
0: Rappel, près de 40 000 hectares de forêt et de végétation déjà brûlés en France, et ce depuis le début de l'année. Suite au passage des orages de grêle en Charente jeudi dernier, la sénatrice de Charente, Nicole Bonnefoy, a envoyé une lettre à la ministre de l'Agriculture et une autre au ministre de l'Intérieur. Elle demande une mobilisation exceptionnelle de l'État en faveur des exploitations sinistrées. Les premiers constats, dit-elle, font état de pertes considérables en viticulture, en maraîchage ou encore en arboriculture. Dans certaines exploitations, les récoltes ont été anéanties en quelques minutes. Elle demande des mesures de soutien exceptionnelles ou encore des reports ou exonérations de cotisations sociales et d'échéances fiscales.
3: Et malgré les orages parfois violents, qui s'abattent de façon très locale dans les deux Charentes, cela n'enlève pas la problématique de fond, la sécheresse et le manque d'eau.
0: Oui, depuis ce week-end, la Charente-Maritime est en plus en alerte renforcée pour les prélèvements d'eau potable. L'eau, on le sait, devient un enjeu majeur de ces prochaines années. Des campings prennent déjà conscience du rôle qu'ils ont à jouer pour limiter leur consommation d'eau. C'est le cas du camping Les Flots Atlantiques à Saint-Pierre-d'Oléron, où le temps sous la douche est maintenant rationné, Sophia Berada.
4: La principale source de dépenses en eau, ce sont les sanitaires. L'été dernier, il a mis en place des bracelets qui limitent le temps d'accès à la douche. Tous les campeurs en ont un. À leur arrivée, il est paramétré.
5: On met le numéro de l'emplacement, la date d'arrivée, le nombre de jours que le vacancier est là et le nombre de douches. Et puis après, on badge.
4: Nous grimpons dans la voiturette du camping.
6: Bonjour madame.
4: Pour voir sur place comment ça fonctionne.
6: Vous bipez. Voilà, là vient de se débloquer.
4: Ouais.
6: Et là, vous appuyez.
4: Et donc là, elle coule pendant 7 minutes.
6: Non, là, elle a une temporisation de 30 secondes. Donc il faut que le client, à chaque fois, réappuie sur le bouton et il va décompter 7 minutes d'eau qui coule.
4: Les vacanciers que nous croisons se sont faits à la contrainte.
7: C'est pas mal, ça limite le temps des douches et l'attente aux douches aussi.
8: Je trouve que c'est une très bonne initiative, ça devrait se généraliser dans tous les campings.
4: Vous appelez comment ?
9: Hakim, on est du Finistère. Au début, quand on nous explique, on pense qu'on n'aura pas assez de temps. Faut pas que je ressorte encore avec la mousse. Finalement, c'est suffisant. Peut-être qu'à la maison aussi, on va mettre ça en place.
4: Même si Cyril Dubrault l'admet, le bracelet ne fait pas encore l'unanimité.
6: Ouais, y a toujours des mécontents.
4: Ils vous disent quoi, les mécontents ?
6: Eh ben, qui paye et qui devrait avoir les choses en illimité. Mais bon, aujourd'hui, les mentalités changent et il faut qu'ils s'y habituent.
4: L'initiative a moins d'un an. Il est trop tôt pour chiffrer les économies d'eau réalisées grâce au bracelet. Mais déjà, Cyril Dubrault perçoit chez ses clients un changement de mentalité.
0: Et le coût de l'installation du système de bracelet pour limiter le temps passé sous la douche est d'environ 10 000 euros pour le camping. En Charente, 80 communes bénéficient maintenant de la 5G. Dernière commune couverte depuis quelques jours, Champmillon, Aussac, Vadal et Émoutiers. En Charente, plus de 193 000 habitants utilisent aujourd'hui ce réseau de 5e génération. Enfin, en basket, on connaît le calendrier du Stade Rochelet pour la prochaine saison d'Élite 2. Les Jaunes et Noirs débuteront la saison avec la réception d'Alliance Sport Alsace le vendredi 25 septembre, 38 et dernière journée, également à la maison Salle Gaston Neveur face à l'équipe d'Hier-Toulon le vendredi 14 mai.
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3: Encore un peu de vent ce soir, des rafales de 45 km/h, le soleil reste encore là, bien présent, avec des températures de 32 degrés à Angoulême, 29 à Royan. Alors pour demain, on profite encore du soleil avec de belles éclaircies. Des températures dans la matinée de 21 degrés à Villemain, 22 à La Rochelle. Il y aura toujours ce vent présent, surtout dans l'après-midi, entre 45 et 50 km/h. Pour les températures demain, allez, comptez au maximum dans l'après-midi entre 29 degrés du côté de Cognac et de 30 degrés, peut-être chez vous, à Jonzac. Passez une excellente soirée à l'écoute de Ici La Rochelle, votre radio locale.
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3: Un petit plaisir, celui qui fait du bien, celui qui dit que ça y est, c'est la fin de journée, peut-être que vous allez retrouver votre femme, vos enfants après avoir travaillé. Et vous avez bien raison de savourer en voiture, faites-vous plaisir, montez le son, voici les Rolling Stones.

0: Bon début de soirée avec ici La Rochelle. À suivre, dans un instant, le Charentais du jour. L'idée de découvrir des personnes du coin et bien sûr de faire connaissance avec eux. Alors aujourd'hui, ils sont deux, Philippe et Martha, à la tête d'un restaurant Nueil-sur-Mer, tout près de La Rochelle, Maison Maldin, ça s'appelle comme ça. Chloé Bidet est partie à leur rencontre. On voit ça ensemble juste après le retour de la musique. C'est Zazie qui nous joue son nouveau titre qui s'appelle Peu importe. Belle soirée avec ici La Rochelle.
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2: L'univers de la cuisine, c'est quand même quelque chose, c'est une passion. Il faut vraiment avoir la passion pour avoir envie de cuisiner et transmettre. C'est pour ça que Maison Madeleine, en fin de compte, la cuisine, elle est ouverte.
3: Racontez-nous, elle est venue comment pour vous, Philippe, cette passion de la cuisine?
2: Alors, la passion de la cuisine, elle est venue très tôt. J'ai commencé en pré-apprentissage à 13 ans avec une dérogation. J'ai trouvé, et j'ai eu beaucoup de chance d'avoir un maître d'apprentissage qui m'a donné l'amour du métier. Et après, je suis parti voguer un petit peu comme on font tous les jeunes cuisiniers dans différents restaurants. J'ai eu la chance de rencontrer de bons chefs. Genre, j'ai eu la chance de faire des étoiles Michelin pendant quelques années et puis de me former avant de partir à l'étranger.
3: Et qu'est-ce qui vous plaît, vous, dans cet univers de la cuisine? À quoi vous pensez quand vous êtes derrière les fourneaux?
2: Ah, il y a des moments, quand on arrive le matin, après le café, après avoir discuté soit avec les équipes ou avec moi-même en ce moment, c'est le plaisir tout simplement de cuisiner, de faire, de se mettre en place. L'univers de la cuisine, c'est quand même quelque chose, c'est une passion. Il faut vraiment avoir la passion pour avoir envie de cuisiner et transmettre. C'est pour ça que Maison Madeleine, en fin de compte, la cuisine, elle est ouverte. Parce que je discute souvent avec les clients me posent des questions, ceux qui sont juste devant moi ici ou qui sont à table. Bon, c'est un échange en fin de compte. Hein.
3: Et vous, Martha, qu'est-ce qui vous a mené vers cet univers aussi de la restauration? Vous avez suivi Philippe?
4: Oui, mon mari. Parce que mon parcours, c'est complètement différent. J'ai travaillé dans la mode, dans des marques internationales, sportives et des jeans. Au Mexique, au Brésil, dans les domaines de marketing et des ventes au détail. Et là, je connais Philippe et j'adore manger. Toute ma vie, j'ai beaucoup apprécié, même cuisiner chez moi. On a toujours pensé d'avoir un projet de nous deux pour faire quelque chose. Moi, dans le côté plutôt client, tout ce qu'on ne voit pas et qu'on ne mange pas. On a décidé de faire quelque chose ensemble, mais la passion, elle était toujours là, plutôt pour manger. Mais c'est avec lui qu'on a rêvé d'avoir quelque chose pour nous deux.
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0: Chicago, à suivre. Votre chronique d'été, l'heure du bain, c'est le rendez-vous qui vous permet d'explorer les petites et grandes questions que se posent surtout les enfants sur la mer, la plage et les océans. Alors une question ce soir, pourquoi les coraux sont-ils multicolores? Réponse juste après le retour de la musique avec Benjamin Biolay. Écran total. Eh, c'est super ça, hein. Benjamin Biolay, ça arrive pour vous dans un instant avec Ici La Rochelle. Ne bougez pas, à tout à l'heure.
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1: Pourquoi les coraux sont multicolores ?
2: Pour éviter de prendre des coups de soleil, attrape ton masque et ton tuba, on part sous l'eau.
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2: Le corail, c'est un être vivant de la famille des cnidaires, comme les méduses. Les scientifiques brestois du fonds de dotation d'Océanopolis Act, qui travaillent à expliquer l'océan et les manières de le préserver, nous ont appris que le corail est carnivore. Il mange de petits animaux qui passent à côté de lui. Les coraux sont de toutes les couleurs de l'arc-en-ciel. On dit que ces couleurs préviennent du danger, comme certaines grenouilles venimeuses et toutes colorées. Et d'autres fois, la couleur du corail est due à son squelette. Le corail rouge, par exemple, qu'on trouve en Méditerranée, ses os sont rouge-orangés et c'est de cette couleur que tu peux l'apercevoir. Et d'autres fois, ça dépend du pyjama que porte le corail. Les coraux architectes, ceux qui construisent les récifs, ont des os blancs comme la neige. Et pourtant, tu les vois multicolores. Sur les os des coraux s'installent de petites algues, comme des petites peaux. Et ces petites peaux sont colorées, donc tu vois les coraux rouges, verts, jaunes ou bleus, et d'autres sont fluorescentes. C'est la lumière du soleil qui vient chatouiller l'algue, et en échange, elle fait de la lumière, elle brille, c'est la photosynthèse. On dit que les coraux vivent en symbiose avec les algues. Ils ont besoin l'un de l'autre, comme toi, tu as besoin de ton doudou pour dormir.
1: Et alors pourquoi certains sont tout blancs ?
2: Les coraux blancs sont l'un des signes des changements climatiques du moment. Le réchauffement des eaux peut être à cause de polluants, comme la crème solaire. Les algues qui sont sur le corail fabriquent de l'oxygène. Et lui, il recrache du dioxyde de carbone. Donc ils ont besoin d'être ensemble pour aller bien. Si l'algue a trop chaud dans l'eau, elle s'inquiète. C'est du stress. Alors elle s'en va. Et le corail blanchit. Tu ne vois plus que ses os et ils deviennent de petits zombies.
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0: vers une vaccination obligatoire des soignants contre la grippe. Dans un avis très attendu, la Haute Autorité de Santé se dit aujourd'hui favorable à cette injection annuelle, avec une priorité accordée aux professionnels en contact avec des personnes âgées, à commencer donc par les EHPAD, Anne-Laure Danier.
1: Oui, l'autorité sanitaire veut protéger une population durement frappée par la grippe. L'an dernier, l'épidémie a fait plus de 17 000 morts, essentiellement des personnes de plus de 65 ans. Et c'est dans les EHPAD et les unités de soins de longue durée que la grippe fait le plus de dégâts, alors que les personnes âgées y sont très largement vaccinées à près de 83%. C'est donc là, en priorité, que la Haute Autorité de Santé recommande au gouvernement d'obliger tout le personnel, médecins, infirmiers, aides-soignants, à se faire vacciner contre la grippe. Dans les autres structures, les hôpitaux, les cliniques, les cabinets en ville ou les centres médico-sociaux, partout où le personnel est en contact avec des personnes âgées, l'obligation se mettra progressivement en place en 3 ans maximum pour leur laisser le temps de s'organiser et de faire accepter la mesure au personnel, ce qui ne sera pas toujours facile. Le taux de vaccination contre la grippe est très faible chez les soignants, 20% seulement dans les hôpitaux et 21% dans les EHPAD.
0: Et pour entrer en vigueur, cette vaccination obligatoire devra encore faire l'objet d'un décret en Conseil d'État. Près de 400 pompiers luttent toujours contre les flammes dans le Var, attisées par le vent et les chaleurs persistantes. Le feu a déjà parcouru 200 hectares, détruit 4 maisons et 15 véhicules. Le préfet du département évoque une maîtrise relative du brasier. Ça brûle aussi en Haute-Corse, plus de 500 hectares parcourus, notamment au nord de Corté, dans une zone escarpée et très difficile d'accès. 6 départements du pourtour méditerranéen sont toujours en vigilance orange canicule. Ce soir, vous retrouvez un dossier complet sur ici.fr. Le gouvernement, toujours divisé sur la loi d'urgence agricole, pas d'annonce à la sortie d'une réunion à Matignon cet après-midi, avant donc le vote solennel du texte prévu ce soir à 21h30. Un projet de loi controversé sur le stockage de l'eau, mais plus encore sur le retour de l'acétamipride, un produit de la famille des néonicotinoïdes. Édouard Marguier.
2: Malgré les demandes répétées de plusieurs filières agricoles, et notamment celle des noisettes, Sébastien Lecornu ne voulait pas rouvrir le débat sur le retour de ce puissant insecticide interdit en France depuis 8 ans, mais toujours autorisé ailleurs en Europe. Le Premier ministre garde en mémoire la tentative du sénateur Laurent Duplomb l'été dernier, la pétition qui a recueilli la signature de plus de 2 millions d'opposants et la censure du Conseil constitutionnel. Mais le même sénateur LR est revenu à la charge en ajoutant dans ce projet de loi d'urgence agricole la réautorisation de l'acétamipride, une molécule de la famille des néonicotinoïdes, ces produits dits tueurs d'abeilles. La ministre de la Transition écologique refuse ce retour, ce qui n'est pas le cas de sa collègue à l'agriculture, Annie Genevard, qui appelle les députés à voter ce texte. Elle souligne que des garde-fous ont été ajoutés en commission mixte paritaire. Ça ne concernera que la filière noisette et l'ANSES, l'agence de sécurité sanitaire, aura le dernier mot.
0: Et une manifestation des opposants au texte se déroule depuis maintenant une demi-heure sur l'esplanade des Invalides, à 2 pas de l'Assemblée nationale. Il souhaite renouer les liens entre le Royaume-Uni et l'Union européenne. L'ancien maire de Manchester, Andy Burnham, est officiellement nommé Premier ministre britannique. À 56 ans, le travailliste succède à Keir Starmer. Et il a reçu cet après-midi les félicitations du président français Emmanuel Macron. Deuxième journée de repos aujourd'hui sur le Tour de France avant d'attaquer la dernière semaine de course. Une respiration bienvenue pour le jeune prodige français Paul Sexas, arrivé hier sur ses terres en Haute-Savoie, tout proche de la maison de ses grands-parents. Et même s'il a dû céder son maillot blanc de meilleur jeune, il est toujours en lice pour un podium, avec derrière lui un public conquis, Anthony Rimbaud.
3: Paul Laclasse, Paul c'est un as ou encore
4: Paul sans sas.
3: Sur la route du Tour, les jeux de mots défilent sur les innombrables pancartes à la gloire de la nouvelle star du peloton. Mais entre tous ces surnoms, pour les spectateurs non initiés qui découvrent le phénomène cet été, il y a de quoi perdre un peu les pédales.
5: C'est Slas,
6: Sexas.
5: Sexas.
3: Paul Sexas, à quelques approximations près, est en train de se faire un nom en lettres capitales sur ce Tour de France. Et toutes les générations succombent à la Sexas Mania. Célestin, 14 ans, est au bord du parcours avec un grand drapeau bleu-blanc-rouge.
7: Ça fait tellement longtemps qu'on n'a pas eu un grand champion qui pourrait gagner le Tour de France un jour. C'est bien quand même.
8: C'est la journée de Paul Sexas.
3: Même si hier ce n'était pas la journée de Paul Sexas qui a perdu le maillot blanc du meilleur jeune, le cycliste de 19 ans reste satisfait de sa deuxième semaine sur le Tour.
9: J'ai réussi à rester solide pour l'instant. J'espère que ce sera aussi bien sur la troisième semaine.
3: Une troisième semaine où tout est possible. L'abandon sur chute hier du Danois Jonas Vingegaard rebat les cartes. Paul Sexas, quatrième du classement général, est plus que jamais en course pour le podium et peut compter sur ses supporters, chaque jour plus nombreux sur le bord des routes, pour l'encourager à s'en casser la voix.
8: Allez, Paul !
0: Avec au programme demain un contre-la-montre en individuel.
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3: Ah bah oui, carrément. Tout l'été, on vous donne des infos pratiques, utiles et sympas. Si vous devez, tiens, justement, vous déplacer sur l'île d'Oléron cet été, n'hésitez pas à emprunter la navette estivale. Pourquoi ? Car elle sillonne toute l'île et elle est entièrement gratuite. Elle fonctionne 7 jours sur 7 pendant tout l'été jusqu'au mardi 25 août. Le service est connecté aux lignes régionales à l'arrêt Saint-Pierre-d'Oléron, gare routière, ainsi qu'à la liaison maritime La Rochelle-Oléron, mais ne garantit aucune correspondance. Ça, c'est quand même bon à savoir. Ce qui est bon également à savoir, c'est que vous pouvez retrouver, bien sûr, toutes ces infos sur le site cdc-oléron.com.
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0: Manon Lisa, le petit pêcheur ici La Rochelle. Allez, ne bougez pas tout de suite. Voici les coulisses TV. Ce lundi, Johan Rock remonte le temps à l'époque du Far West et des cow-boys.
1: Cet été, c'est le 250e anniversaire de l'indépendance des États-Unis. L'occasion pour le youtubeur Benjamin Brio, alias Nota Bene, de partir à la conquête de l'Ouest.
2: C'est ma première fois aux États-Unis et s'il y a une figure emblématique de l'Amérique, en tout cas telle que je l'imagine, c'est celle du cowboy. Et c'est pour ça que je suis ici aujourd'hui à Fort Worth au Texas.
1: Depuis 12 ans maintenant, Nota Bene déconstruit dans ses vidéos YouTube les idées reçues qu'on a, vous et moi, sur tout un tas de trucs. Cet été, pour France 5, il s'attaque au mythe du cowboy, archétype même du héros viril, made in America, bottes, Stetson vissé sur la tête, colt à la ceinture. Ce gars-là a-t-il vraiment existé, comme les westerns nous l'ont toujours montré au cinéma. Pour réaliser ce documentaire, c'est la première fois que le jeune homme posait le pied sur le sol américain. Et dès son arrivée, la réalité l'a pour le moins déstabilisé.
3: Ça a été un peu particulier. Il y a à la fois ces grands espaces qu'on imagine et qui sont absolument fabuleux, et en même temps des grands espaces qui sont pas forcément accessibles. Tout est clôturé. Donc on a été un petit peu surpris avec l'équipe là-bas d'avoir du mal en fait à rentrer dans les terres pour aller se perdre dans les paysages, puisque c'est des propriétés privées. Et il existe des ranchers qui nous permettaient de rentrer sur leurs propriétés et là de profiter un petit peu plus de cette nature sauvage qu'on peut trouver aux États-Unis.
1: C'est une véritable enquête journalistique qu'a menée Nota Bene tout au long de ce documentaire. Au cours de son périple, il a croisé le chemin de cow-boys, des vrais, pas ceux qui les incarnent sur grand écran pour Hollywood. Il a donné aussi la parole aux historiens qui racontent comment les récits et les mythologies se créent pour finir par se substituer à la réalité. À l'issue de ce long voyage dans l'Ouest américain, je lui ai demandé quelle avait été la rencontre qui l'a le plus marqué.
3: Je veux dire que celle qui m'a peut-être le plus marqué, c'était celle avec Jason Baldes, qui est représentant de la communauté Shoshone. C'est quelqu'un qui œuvre depuis des années maintenant pour réintroduire le bison sur les terres de sa tribu. Et c'est vrai que c'était assez touchant d'écouter son histoire et de pouvoir marcher, je ne vais pas dire au milieu des bisons, mais juste à côté, parce qu'on avait quand même un peu peur. Un bison, c'est pas un petit animal. Donc, c'était assez impressionnant.
1: Un voyage dans le temps à travers les plaines du Grand Ouest américain. Un documentaire de la Case du siècle de France 5 intitulé « On les appelle cow-boys ». À voir cet été sur la plateforme France.tv.
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1: Bonjour Claire-Marie.
2: Bonjour Leïla.
1: Qu'est-ce que vous nous proposez de beau aujourd'hui à faire pour l'été ?
2: Eh bien, aujourd'hui, on va réaliser des wraps aux crevettes, yaourt au yuzu et leur bouquet d'herbes fraîches. C'est un super wrap, très frais en bouche, très, très sympa. Vous pouvez bien évidemment faire vos wraps maison, mais vous pouvez également les acheter tout prêts. Ensuite, vous utilisez donc des crevettes en termes de quantité. Vous avez 100 grammes de crevettes, ça représente... Pour une personne si vous l'utilisez en plat, deux personnes si c'est une entrée, une demi-orange, 30 g de yaourt, un petit peu de yuzu, des brins de coriandre fraîche et de l'huile d'olive. Vous allez commencer par faire revenir vos crevettes. Vous pouvez les cuire doucement à la poêle ou à la plancha. Quand vos crevettes sont cuites, eh bien, vous pouvez préparer la sauce. Donc, dans un grand bol, eh bien, vous y mettez le yaourt. Vous pouvez aussi le remplacer par du fromage blanc d'ailleurs. Vous effeuillez la coriandre, vous lâchez. Vous prenez des suprêmes d'orange. Donc les suprêmes, c'est vraiment la partie la plus pure, la plus intéressante, donc sans la peau, vraiment que la chair de l'orange. Vous levez vos suprêmes et vous les coupez en petits morceaux. Vous ajoutez donc quelques gouttes de yuzu et ensuite vous rajoutez un petit peu d'huile d'olive, vous mélangez. Vous mettez ensuite cette base de yaourt sur votre wrap. Vous y disposez donc vos...
1: Nos petites préparations,
2: nos crevettes. Voilà, toute notre mise en place, c'est-à-dire vos crevettes que vous aurez coupées en tronçons avant, vos cubes de suprême d'agrumes et également votre herbe. Donc j'ai parlé de la coriandre, vous pouvez ajouter du persil, de la ciboulette, enfin tout ce que vous avez dans votre jardin à dispo. Et ensuite, eh bien, vous n'avez plus qu'à rouler votre wrap, à bien l'enfermer. Dès qu'il est roulé, si vous le mangez tout de suite, bon, ben, vous le dégustez. Si vous le préparez à l'avance, par exemple le matin pour un pique-nique le soir, une sortie en mer ou un apéro du soir, eh bien, vous pouvez le serrer en le roulant, l'emballer dans du film étirable et le mettre au frais en attendant de le déguster.
1: Et après, on déguste. Merci beaucoup, Claire-Marie.
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0: Pink Floyd avec ici La Rochelle. Retour de l'actu dans 5 minutes. Et juste après, c'est 100% années 80. 100% années 80, c'est une heure de tube juste après les infos de 19h. Mais avant ça, on ne vous laisse pas comme ça. Oh que non, j'ai encore pour vous de quoi vous faire plaisir. Petite ambiance, chill, plage, avec la serviette et le cocktail sans alcool, s'il vous plaît. Oui, c'est ce qu'on vous propose aussi avant 19h. Ici La Rochelle, vos chansons préférées, c'est toute la journée et ça arrive très très vite. Ne bougez pas.
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1: 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Allez, c'est parti, 19h, voici tout de suite toute l'actualité.
2: Le ballet des Canadairs se poursuit dans le Var où les pompiers bataillent toujours contre les reprises de feu. L'incendie parti hier des Arcs et de Tarado dans l'arrière-pays de Saint-Tropez n'est toujours pas fixé. 200 hectares ont été parcourus par les flammes, 11 maisons touchées dont 4 totalement détruites. Mathilde Vinceneux, vous avez passé la journée aux côtés des habitants impuissants venus constater les dégâts.
3: Sur les hauteurs de la commune des Arcs, près de la Pinède carbonisée, Jean-Marc fait le tour de sa maison. Une partie de sa toiture s'est effondrée. Il a été surpris par une boule de feu hier soir, alors qu'il fuyait avec son camping-car.
4: Une boule de feu qui a embrasé la terrasse couverte. Et donc ensuite, le feu a dû traverser la maison, parce que toutes les vitres ont claqué, et tous les plafonds sont noirs. La plupart des appareils électroménagers ont fondu. Tout est envolé. Hein. Donc la maison est inhabitable. Je n'ai plus d'eau, plus d'électricité.
3: Ce soir, il sera hébergé à l'hôtel. Quelques maisons plus loin, Jonathan asperge avec un tuyau les cendres encore fumantes de son abri de jardin pour aider les pompiers.
5: Ils ont dû arroser vraiment les trucs qui avaient déjà pris feu, en fait. Parce que ça pouvait repartir avec une petite brise. Avec des grosses bûches comme ça, là, qui fumaient tout à l'heure un peu. Donc ça fait 3 fois que je remets un coup dessus, pour être sûr.
3: Certains habitants quittent les lieux, mais Agnès veut rester chez elle. Sa maison est recouverte de poudre rouge, du retardant largué par les airs.
6: Je reste là en surveillance, je fais du nettoyage. On sent la fumée dans la maison, on sentait la fumée encore, jusque même là encore ce matin.
3: Devant le balai des hélicoptères, Johan est inquiet, il a dû évacuer cette nuit.
7: Mais la voiture est toujours chargée avec les affaires.
3: Vous êtes prêt à repartir?
7: Ouais, au cas où, on ne sait jamais.
3: Pour traquer les reprises de feu, les pompiers font aussi voler des drones pour repérer les points chauds à noyer dans la Pinède.
2: Et ça brûle aussi dans les Hautes-Alpes, à l'Argentière, la BC au sud de Briançon. En Haute-Corse, 2 foyers donnent toujours du fil à retordre aux pompiers dans les hauteurs escarpées. Et au pied du pic du Midi, 2 hélicoptères bombardiers d'eau sont maintenant en action. Voilà pour les principaux

0: Point chaud ce soir, ils rendent tous un peu plus cette année historique sur le front des incendies avec près de 40 000 hectares parcourus par le feu selon le bilan dressé par le ministre de l'Intérieur Laurent Nunez. Pour ou contre la loi d'urgence agricole, l'issue du vote solennel prévu ce soir à l'Assemblée est plus qu'incertaine tant le texte divise. Parmi les mesures les plus controversées, le retour de deux pesticides interdits de la famille des néonicotinoïdes et notamment l'acétamipride. Une manifestation des opposants au texte a débuté il y a une heure sur l'esplanade des Invalides à Paris. Un débat qui clive, mais pour Jérémy Jenson, le président de la FNSEA de Meurthe-et-Moselle, le problème vient surtout de l'absence d'alternative à ces produits.
1: Faut pas croire qu'on est des acheteurs et des gens drogués aux pesticides. En fait, nous, ce qu'on veut, c'est avoir une solution technique viable. Et si demain, on nous propose des solutions techniques viables qui ont moins d'impact sur l'environnement, on les saisira très rapidement. Je comprends qu'on en a besoin. Je comprends aussi que les consommateurs en ont besoin parce que l'acétamipride, c'est un produit qui est très décrit, mais il y a une chose qui est faite avec, par exemple, c'est les noisettes. Si on n'a pas ça, on peut pas produire de noisettes. Or, un des produits phares des Français, c'est le Nutella. J'ai pas vu les consommations de Nutella baisser alors qu'on sait que tous les noisettes, c'est fait avec ce produit-là. Donc, en fait, il y a une espèce de dichotomie entre une peur des pesticides et après, on achète des produits qui viennent que de cette façon de produire. Donc, voilà, il faut de la cohérence et c'est ce qu'on réclame un peu dans notre façon de produire.
0: Et après l'examen des députés ce soir, un autre vote est prévu demain au Sénat. La Haute Autorité de Santé se prononce pour la vaccination obligatoire des soignants contre la grippe, avec une priorité donnée aux agents des EHPAD. L'hiver dernier, la grippe a causé près de 13 000 décès et mis en tension les hôpitaux français. Les vacances à nouveau contraintes par le budget. Essence après le gasoil, l'essence repasse à son tour au-dessus des 2 euros le litre, conséquence de la reprise des combats entre les États-Unis et l'Iran autour du détroit d'Ormuz. Face à ce rebond, les camping-caristes sont obligés de s'adapter, comme vous l'avez constaté dans la Somme, Théo Metton-Régimbault.
2: C'est l'idéal pour partir, on a tout sous la main.
3: Joël et Nicolas nous ouvrent leur camping-car.
2: La chambre et puis le petit salon.
3: Ils consomment plus de 10 litres au 100.
4: Alors c'est un diesel. Hein. Avant, on avait pour 110 euros le plein. Aujourd'hui, on arrive à 180.
3: Alors il faut faire quelques économies.
2: C'est vrai qu'on fait plus la cuisine soi-même.
4: Oui, bien sûr. Hein. un petit peu moins de resto.
3: Le couple de retraités regarde avec attention les prix.
4: Les prochains. Un jour, on va repartir. Hein. De toute façon, on ne va pas le laisser dans la cour non plus. Hein. Alors donc, on va un petit peu moins loin.
3: Et ils restent un peu plus longtemps dans leur lieu de vacances. Jean-Yves roule aussi au gasoil. Lui, il a d'autres solutions.
5: Alors pour le départ, c'est simple. Hein. Comme j'habite juste à la frontière belge, je vais faire le plein en Belgique. Je l'ai eu à 1,80. Une fois qu'on a fait 650 km, ben, on est obligé de refaire le plein. Mais là, le dernier plein que j'ai fait en France, il est à 2,09.
3: Une fois installé, il utilise son vélo pour toutes les courses. Mais l'ultime solution pour tous les camping-caristes, pour faire des économies.
2: J'ai une application pour le gasoil et l'essence et on regarde où est-ce qu'il est le moins cher.
3: Et rester à l'affût des opérations prix coûtant faites par certaines enseignes.
0: Et sur la route du Tour de France après le repos, aujourd'hui un contre-la-montre, un individuel demain en Haute-Savoie, entre Évian et Thonon-les-Bains.
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7: Encore un peu de vent ce soir, des rafales de 45 km/h. Le soleil reste encore là, bien présent, avec des températures de 32 degrés à Angoulême, 29 à Royan. Alors pour demain, on profite encore du soleil avec de belles éclaircies. Des températures dans la matinée de 21 degrés à Villemain, 22 à La Rochelle. Il y aura toujours ce vent présent, surtout dans l'après-midi, entre 45 et 50 km/h. Pour les températures, demain, allez, comptez au maximum dans l'après-midi entre 29 degrés du côté de Cognac et de 30 degrés, peut-être chez vous, à Jonzac. 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
9: Bonsoir à tous. Les stars des années 80 ne prennent pas de vacances, elles sont toujours en vadrouille. Enfin, surtout dans notre mémoire. Hein. Et ce soir, une fois de plus, on va les réveiller jusqu'à 20h. C'est parti pour une heure d'anecdotes, de souvenirs, de sourires. Ça commence comme ça.

0: Collins, c'était Two Hearts.
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0: 1988, c'est une année très sympa pour Phil Collins. Hein. Il décroche le rôle principal du film Buster sur l'histoire du casse du siècle en Angleterre, l'attaque du train postal, Glasgow, Londres. Il compose deux titres pour la BO, A Groovy Kind of Love et ce Two Hearts que l'on vient d'écouter. Il aurait dû jouer au loto hein, parce que c'était une belle période de chance. En plus du coup, grâce à ce titre, il remporte deux Grammy Awards. Bon, en même temps, le gros lot, il y a longtemps qu'il le touche. Place à l'amour maintenant. The Power of Love, Huey Lewis.
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0: Amadour, c'était Gérard Blanchard. Du rock musette. Fallait y penser, hein. Gérard Blanchard l'a fait en 82. Rocamadour, numéro 1 des ventes, au final 1,7 million d'exemplaires vendus pour ce Tourangeau. En 2018, l'artiste est devenu citoyen d'honneur de la ville Rocamadour. Si vous êtes en vacances dans le Lot, n'hésitez pas à faire un petit détour par là, c'est super joli. Et dans un instant, nous on continue notre balade avec France Gall. Résiste, juste après ça.
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0: L'ambiance des années 80, ça continue sur votre radio. Ici La Rochelle, juste après ces petites infos.
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2: À Tonnet-Charente, près de Rochefort, l'association Au cœur du Marais organise demain, mardi 21 juillet, une balade nature intitulée À travers bois. C'est une balade de 4 à 5 km maximum qui est guidée et commentée par Fabienne Plissonneau qui connaît les moindres sentiers et paysages comme sa poche. Le rendez-vous pour le départ est fixé donc à 9h30 sur le parking du cimetière, allée du Chemin Vert à Tonnet-Charente, et c'est une sortie qui dure 2h30 environ. C'est ouvert à tout le monde avec juste des bonnes chaussures de marche. Le tarif est de 15 euros pour les adultes. Pour les enfants jusqu'à 12 ans, c'est 9 euros. Et Fabienne Plissonneau, la guide, vous prêtera des jumelles. Alors n'hésitez pas à vous renseigner avant demain matin, 9h30, en téléphonant dès maintenant au 06 45 51 73 86. 06 45 51 73 86.
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0: Michel Berger, les princes des villes.
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0: Pour la suite, j'ai choisi le phénomène de l'été 89, le tube qui va nous faire danser pendant plusieurs semaines. Enfin, danser, disons plutôt se frotter l'un contre l'autre de manière sensuelle. La lambada, bien sûr, elle va réchauffer nos corps. Le groupe Kaoma et la chanteuse Luelva Braz va réaliser un score historique, le plus grand succès de sa maison de disques. 5 millions d'exemplaires vendus dans le monde en quelques mois. Ça vous dit de réessayer ce soir? Enfin, surtout si vous êtes en bonne compagnie. Allez, allez, n'hésitez pas, la lambada.
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0: Lily voulait aller danser, c'était Julien Clerc. 1982, quand vous vendiez 500 000 exemplaires d'un 45 tours, vous receviez un disque d'or. Julien Clerc doit en avoir une sacrée collection dans laquelle se trouve celui de ce titre écrit par le Québécois Luc Plamondon. La suite de votre soirée, c'est encore des histoires et des tubes dès 20h, les essentiels de Décibel avec Émilie Mazoyer. Ce sera après Abba, Fernando, qui arrive tout de suite.
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2: Buonasera, Emilie.
3: Buonasera. Oh là là, bonsoir à toutes et à tous. Bienvenue dans Décibel. Je viens d'une famille sicilienne. Alors, chez moi, chez ma mamie, Rosa, il y a les photos, évidemment, des enfants, des petits-enfants, hein, sur le buffet, comme dans beaucoup de familles italiennes. Mais les Siciliens ont un amour particulier pour Adamo, et donc il y avait aussi une pochette de 45 tours de vous le buffet.
2: Ça me touche beaucoup de la prendre, merci.
3: Voilà, à l'entrée.
2: Merci.
3: C'est mon premier contact avec vous, et je me disais, mais il est de notre famille, lui. Eh ben, en fait, c'est tout comme, parce que Salvatore, je me permets de donner votre âge, vous avez 82 ans, vous avez plus de 60 ans de carrière, bien sûr que vous faites partie de la vie de votre public.
2: C'est l'impression que je finis par avoir, et ça me touche, ça me bouleverse d'arriver dans une salle avec les gens qui me saluent par des acclamations et tout. Et c'est devenu un peu mon moteur. Et c'est pour ça que je me dis, mais il faudra bien qu'un jour, malheureusement, j'arrête. Mais comment je vais faire? Comment je vais faire pour arrêter et ne plus avoir cette... Enfin, je l'aurais peut-être différemment, mais ne pas avoir ce contact direct avec le public et sa chaleur. Et encore une fois, en espagnol, il y a un mot qui s'appelle cariño. Cariño, qui veut dire c'est un mélange de sympathie, d'amour, de tendresse. Donc ce cariño, comment pourrais-je m'en passer, quoi? Voilà.
3: Et ça marche dans les deux sens, nous non plus, on veut pas s'en passer.
2: Oui, mais vous pouvez encore écouter les disques, s'ils existent encore, ou n'importe quelle plateforme. Mais moi, il faut que je regarde mes vieilles vidéos pour vous revoir les plans de public et tout.
3: Alors là, pour le coup, la question ne se pose pas, parce que vous êtes en plein cœur de l'actualité musicale avec un nouvel album, un double album, 25 nouvelles chansons. Cet album qui porte un titre extrêmement poétique, des nèfles et des groseilles, tout comme cette chanson.
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0: très belle chanson pleine de nostalgie qui nous rappelle l'existence de ce fruit. Donc, bah oui, les nèfles, on n'en parle plus. Et alors, ça c'est bien vous. Remarquez qu'un fruit, tel un pantalon pâte d'œuf, peut passer de mode. C'est fou quand même.
1: Ben oui, parce que moi je les ai connus, contrairement à vous, à vos parents. Peut-être que vos parents non plus ne connaissaient pas les nèfles, mais vos grands-parents, bien.
0: C'est sûr, ouais.
1: Et donc, avec l'âge que j'ai, donc, on est passé d'une civilisation à l'autre quand même.
2: Oui.
1: Imagine, jamais on aurait pu penser, quand moi j'avais 20 ans, qu'avec un appareil tout petit en main, vous pouviez parler en direct avec quelqu'un aux antipodes.
0: Et le voir en plus,
1: et
0: en
1: le
0: visio.
1: Voir, et le voir.
0: Ouais, c'est fou.
1: Il a fallu s'y faire. Hein, bon.
0: C'est vrai. Et tout comme, alors, vous qui avez débuté dans la musique, alors, en n'étant pas du sérail, hein, donc vraiment, il a fallu se battre, etc. Aujourd'hui, on peut fabriquer des albums dans sa chambre. Ça aussi, c'est quand même une avancée incroyable et ça enlève pas mal d'obstacles aux jeunes artistes.
1: Oui, c'est vrai que... Aujourd'hui, si on a du talent, c'est rare qu'on ne puisse pas se faire connaître. Et c'est un bien.
0: Ouais.
1: Parce que moi j'ai connu des artistes avec un immense talent, dont malheureusement, on a jamais passé les chansons en radio et tout. Et quand ils venaient me voir, je dis, vous avez du talent, mais que puis-je faire? J'en ai produit. L'un et l'autre, dont Gilbert Montagnier.
0: Vous avez lancé Gilbert?
1: Oui, voilà.
0: Mais oui, Gilbert Montagnier, The Fool, c'était vous le producteur.
1: Je t'embrasse, Gilbert.
0: Oh, bisous.
1: Émilie m'a dit que tu lui avais remis un bonjour pour moi.
0: Oui, c'est vrai. Oh là là.
1: Donc, aujourd'hui, si on n'est pas retiré, je ne sais où, au sommet d'une montagne, si des chansons vous viennent en tête et si vous avez une jolie façon de les chanter ou une façon personnelle. Je crois qu'aujourd'hui, c'est ce qui compte le plus, la personnalité. J'imagine que vous ne pouvez pas ne pas arriver à enregistrer un premier disque, à trouver une firme de disque.
0: C'est vrai.
1: Et ça, c'est une bonne chose.
0: Alors, ce nouvel album, ce double album, donc, il a une histoire particulière, Salvatore, puisqu'en fait, vous l'avez... enregistré, enfin vous l'avez d'abord écrit et composé, j'allais dire à la faveur d'une période qui était difficile pour vous. Vous avez eu des gros problèmes de santé qui vous ont cloué, si ce n'est au lit, au moins à la maison.
1: Mm-hmm.
0: Et là, l'inspiration arrive comme une vague et vous écrivez 25 chansons. C'est fou ça.
1: Attendez, en fait, avant mon problème de santé qui était un œdème pulmonaire, on avait pratiquement enregistrer un album normal.
0: D'accord.
1: De 12, 12, 13 chansons.
0: Ok.
1: Et puis, quand j'ai eu le problème, je me suis retrouvé avec un temps où, d'un côté, je devais pas quitter la maison, mais j'avais la possibilité de m'amuser. Et moi, mon hobby, c'est écrire des chansons.
0: C'est ça. C'est pas un travail.
1: Je ne suis toujours pas arrivé à le considérer comme un travail. Ça reste vraiment un plaisir. Je l'ai dit une autre fois, mon grand-père paternel, qui s'appelait Salvatore Adamo aussi, était vanier. Et je me souviens de la patience qu'il avait à tisser, tricoter avec ses tiges. Et moi, j'ai cette patience avec les mots, pour les mettre sur des notes, quoi.
0: D'accord.
1: Donc, je peux être parfois, et ça c'est pas à mon honneur, je peux être avec des gens, disons, avec lesquels je pourrais m'ennuyer un tout petit peu.
0: Ça arrive à des gens très bien.
1: Ça arrive, quoi. Eh bien, moi, je suis en train d'écrire une chanson dans ma tête.
0: C'est pas mal, ça. Et gardez pour vous, si vous avez un premier rendez-vous un peu ennuyeux, mais vous pouvez pas partir, écrivez des chansons dans votre tête. On sait jamais, vous pourriez faire des tubes.
1: Et aujourd'hui, toutes les idées sont bienvenues. Au contraire, plus elles sont originales, plus elles sont acceptées, oui.
0: Alors, parlons d'originalité. La première chanson que vous avez dévoilée de cet album, Salvatore, et donc des nèfles et des groseilles, c'est une chanson qui s'appelle « Ma belle jeunesse ». Et alors, quelle originalité, quelle idée géniale de s'adresser à votre propre jeunesse et de lui botter un peu les fesses.
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1: Bon, rendons à César ce qui lui appartient. Dans l'album, sur les 25 chansons, il y a 3 collaborations. Et il y a celle-ci, Ma belle jeunesse. C'est un texte, un poème que m'avait envoyé un ami journaliste et poète italien, Sergio D'Amaro, où l'idée de la chanson, l'idée d'invectiver la jeunesse, comme vous le disiez, elle est de lui.
0: D'accord.
1: Après, j'ai développé, j'ai gardé quelques images qui lui appartiennent. Et voilà, il y a 2 autres chansons. Parce que c'est une des premières fois que je collabore.
2: C'est très rare,
1: en fait.
2: Pour vous. Oui, pour celles et ceux qui s'en rendent pas compte, vous écoutez peut-être Salvatore Adamo depuis des années, mais il écrit, il compose normalement tout.
1: Tout, ouais.
2: Et là, donc, on a Sergio D'Amaro avec vous pour ce texte.
1: Et il y a un Nicolas Cruz. Tiens, comme par hasard, ça parle aussi de jeunesse et d'enfance. Lui, dans son bouquin de souvenirs, il y avait une chanson qui disait « Qu'ai-je donc fait de mon enfance ?» Et ça aussi, ça a été un déclencheur.
0: Et la chanson s'appelle comme ça.
1: Oui. Ouais. Et puis, et là je vais vous surprendre, il y a un ancien premier ministre belge, Herman Van Rompuy, qui était aussi président de la Commission européenne, qui m'a envoyé ses mémoires. Et il disait, en substance, vivre comme si tout était important et en même temps, comme si rien ne l'était vraiment. Ça mérite une chanson, ça.
2: Ça mérite une chanson.
1: Voilà, donc je l'ai développée, mais je lui ai attribué, bien sûr, la copaternité du texte. Oui.
2: Des nèfles et des groseilles, c'est un album dans lequel il fait bon se perdre avec tout un tas de surprises. On a par exemple, et ça c'est appréciable par les temps qui courent, la clé du bonheur. Ouais.

0: nostalgie, de la tendresse, de l'amour, mais il y a aussi beaucoup d'humour. Vous êtes rigolo, Salvatore. Vous aimez rigoler.
1: J'adore l'humour parce que c'est une façon de se défendre contre les vicissitudes de la vie, n'est-ce pas ?
0: Tout à fait, oui, qui sont nombreuses. Mais c'est vrai que comme Jacques Brel, notre grand Jacques Brel, vous avez surnommé le tendre jardinier de l'amour, c'est vrai qu'on a tendance à oublier cette partie-là de vous, des textes hyper malicieux, voilà, rigolos. Il y a ça aussi en vous et dans votre discographie.
1: Eh bien, ça a commencé très tôt parce qu'en classe, en toute modestie, j'étais bon élève, j'étais pendant longtemps premier de classe, et j'ai retrouvé un bulletin quand j'avais 12 ans où j'ai le maximum dans toutes les matières, 0 en discipline et 0 en tenue. Parce que.
0: À l'enfer!
1: Oui, j'aimais bien. Enfin, je suis resté assez espiègle quand on me connaît. Et là, j'aimais bien faire rigoler mes copains, quitte à me faire punir, me faire sortir de la classe, des fois.
0: Mais excellente tactique, parce qu'en étant premier de classe, même en faisant des bêtises, on ne pouvait pas vraiment s'attaquer à vous. Ça, c'est pas mal du tout, hein.
1: C'était irréfléchi chez moi. Je n'ai pas pensé à cet avantage. Non, c'est vous qui me l'avez dit trop tard.
0: C'est ça. Alors, il y a une question que j'ai envie de vous poser. Si c'est trop indiscret, vous m'envoyez balader. Mais vous qui êtes tellement, tout le temps, élégant, je vous vois toujours en costume, impeccable, magnifique. Je me dis, comment il est chez lui, Salvatore Adamo, quand il est en train de composer? Est-ce que, comme certains, certaines d'entre nous, vous êtes en jogging, sur votre canapé, en train de gratter la guitare? Ou est-ce que, quoi qu'il arrive, pour se mettre à la musique et à votre table de travail, vous avez cette allure incroyable qui vous caractérise depuis le début?
1: Non, non, là, chez moi, je suis, quand je sais que je ne dois pas sortir, je suis en jogging quand même. Et j'aime bien que mon chien Tom me grimpe sur les genoux. Vous savez, Tom, c'est un labrador noir. Et quand on l'a reçu, j'ai appelé un ami, Jean, qui vit à Nice. Et je lui ai dit, voilà, on a enfin trouvé un chien. Il s'appelle Tom. Et directement, il m'a dit, ah oui, parce que Tom Belaneige. Et j'ai poussé la fantaisie jusqu'à chercher sur Internet si un Tom Belaneige existait. Et je suis tombé sur un Thomas Belaneige, B-E-L-A-N-E-C-H, qui, je crois, est vétérinaire. Donc, voilà.
0: Ça, c'est quand même génial. Allez, hommage à Tom Belaneige.
2: Tom Belaneige.
1: Quel sens de la propos, là. Bravo, le technicien.
0: Notre réalisatrice Iris. Bravo.
1: Merci.
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0: Bon, et on est quand même tous très contents d'apprendre qu'à certains moments, Salvatore Adamo est en jogging sur son canapé, ça nous décomplexe. Merci, c'est important. Allez, revenons à ce nouvel album. Il y a beaucoup de chansons, évidemment, 25, alors je ne peux pas toutes les passer en revue, on n'a pas le temps, mais certaines, j'aimerais vraiment vous entendre dessus comme « Des fois ».

0: fois lumineuse, cette chanson, à la fois le thème est pas très joyeux.
1: Mais il est plein d'espoir.
0: Voilà, c'est ça. Mais j'aime ce mélange et je crois aussi que vous n'êtes pas très très fan du premier degré de toute façon et que c'est toujours chouette d'avoir au moins deux niveaux de lecture.
1: Ouais, je suis content que vous en parliez parce que je me suis aperçu que des fois je joue avec le second degré et que quelques personnes le prennent au premier degré, ce qui est ennuyeux parce que dans une chanson qui s'appelle « Elle disait tout le temps je t'aime », j'assumais le rôle d'un gars pas très recommandable.
0: Un peu bas de plafond.
1: Oui, et qui disait, oui, elle prenait quelques nions à mes sorties de prison. C'est un personnage que j'aime.
0: Bien sûr.
1: Et j'ai eu des lettres de reproche. Bon, ouais. Comme Émilie vient de le dire, oui, je suis souvent dans le second degré.
0: Évidemment. Cœur cabossé aussi m'a beaucoup marqué sur ce nouvel album.
1: Que

0: son petit cœur cabossé.
1: Oui, il faut lui le sortir, prendre l'air pour qu'il se dégage les artères. Il est rouillé dans son coffre-fort. Il faut lui redonner du ressort.
0: Incroyable cette chanson. Comment elle est arrivée?
1: Bon, ben j'ai... Comme je savais que certaines personnes étaient au courant que j'avais eu des problèmes de ce côté-là, je me suis dit, je vais le traiter avec humour, quoi, pour que la chose n'effraie pas.
0: Exactement. Alors, attention, ne pensez pas que notre cher Salvatore Adamo soit déconnecté des problèmes, voire des maladies de notre monde. Il y a sur cet album une chanson qui s'appelle « Migrant ». C'est une chanson importante, une chanson qu'il faut écouter. Déjà parce que vous savez de quoi vous parlez quand vous parlez.
1: Mes parents étaient des migrants.
0: Bien sûr, ils ont quitté la Sicile dans les années 40 pour venir s'installer en Belgique. Ce qui a été le cas de beaucoup d'Italiens d'ailleurs, hein, qui sont arrivés en Belgique, en France, etc. Donc vous savez ce que c'est, le déracinement. Ils savaient ce que c'était, vos parents.
1: Je sais que quitter son pays est toujours une blessure.
0: C'est pas un mouvement opportuniste. On se dit pas, tiens, on va aller dépouiller les gens d'à côté. Si on peut pas rester chez soi, c'est d'abord une souffrance.
1: Oui, c'est déjà le regard que les gens porte sur vous, à un moment donné, il est paralysant, quoi. Il est paralysant. Ouais. Et en fait, cette chanson, je l'avais envoyée à Morane. Et tout de suite, elle m'avait dit, on doit l'enregistrer avec des amis. Et en effet, c'était mon but d'en faire une chanson collégiale et d'éventuellement verser les bénéfices à une œuvre qui viendrait en aide aux migrants. Elle est partie trop tôt. Puis j'ai essayé, il y a 3 ans, j'ai contacté un autre chanteur dont je savais qu'il était mieux intégré dans le milieu, si je puis dire.
0: Ok.
1: Et puis j'ai pas eu de nouvelles. Donc et comme j'ai eu l'impression qu'avec les deux guerres terribles que l'Europe a vécu là, près de l'Europe, on parlait beaucoup moins des migrants. Donc je me suis dit, il faut quand même que je l'enregistre moi-même.
0: Elle est sur l'album Migrant.

0: époque qui parle tellement d'empathie. C'est exactement le mécanisme de cette chanson. Vous vous mettez à la place de l'autre. Ça résout beaucoup de choses, ça, quand on essaye de se mettre à la place des autres.
1: Oui, encore faut-il avoir l'humilité de le faire quand la situation est aussi dramatique que la leur. J'ai eu une petite victoire avec cette chanson. Il y a un restaurant à Bruxelles où je suis allé quelques fois, et une des dernières fois, le patron est venu vers moi, il m'a dit « Je vous remercie parce que je suis allé vous voir sur scène au Cirque Royal à Bruxelles, et votre chanson « Migrant » m'a permis de changer ma façon de les voir. » Ça m'a bouleversé. Je dis, au moins, je l'ai écrite pour ça, oui.
0: C'est beau. Ça sert à ça, les chansons aussi. Salvatore, vous qui êtes en gros non-stop en tournée depuis 1962, oui. Qui allez qui au Japon, qui au Chili, partout en Europe, partout dans le monde, est-ce que justement cette grande histoire d'amour avec le public qui dure depuis plus de 60 ans vous a forcé à sacrifier des histoires d'amour à vous, privées, votre vie à vous? Est-ce que elle en a pâti de cet amour qui est peut-être plus grand, j'en sais rien, mais avec le public?
1: C'est vrai qu'à un moment donné, ça s'est posé en dilemme, parce que mon épouse est compréhensive, même elle a profité des voyages aussi, elle est venue aussi. Mais les enfants, à un moment donné, j'ai dû déléguer leur éducation à leur maman. Elles ont très bien fait ça, parce que vous savez que j'ai deux fils avec mon épouse et une fille avec une autre femme. Et voilà, quand je revenais, j'avais les bras chargés de cadeaux. Et je croyais que ça me ferait pardonner. Puis à un moment donné, j'ai eu quelques doutes par rapport à l'idée que mes enfants se faisaient de l'amour que j'avais pour eux, qui était immense, mais que je n'avais pas le temps d'exprimer. Maintenant, récemment, on en a parlé, il n'y a pas de malentendu. Et ils savent que leur père est un saltimbanque, et même mon fils cadet a pris un peu le relais. Il est dans un groupe anglo-saxon qui s'appelle Fujiya et Miyagi.
0: Oh, wow.
1: Mon fils aîné, lui, il est pilote, mais il est bassiste aussi dans un groupe. Et ma fille a une voix magnifique. Et peut-être je vais la convaincre de quand même enregistrer un disque seul, parce qu'elle a juste accepté de chanter en duo avec moi il y a une dizaine d'années.
0: Ouais. Et là, il y a la voix de votre petite fille,
1: oui,
0: sur l'album.
1: Lily. Ouais. C'était une chanson grave, ouais. Et je voulais une pointe d'innocence. Et moi, je craque quand je l'entends. Et il y a juste quelques notes. Voilà, je ne sais pas si vous allez passer la fin de la chanson pour qu'on l'entende.
0: Ah, alors, je vais laisser les auditrices et les auditeurs découvrir la chanson. Je vous donne le titre, elle s'appelle « Aimer comme on respire ». Mais effectivement, ouais, c'est un moment qui est tellement suspendu, la voix de Lily, que voilà, vous ferez ça après l'émission, faites-nous confiance.
1: Et Lily est entrée dans un groupe aussi à Londres, parce qu'elle vit à Londres, et elle a gagné avec trois copines le concours des groupes de l'école, donc elle est sur les bons rails.

0: singe.
1: Vous permettez, monsieur?
2: Oui.
1: C'est une chanson qui a un destin incroyable, Salvatore.
2: Non, mais c'était, encore une fois, c'est dans l'humour, vous voyez, que j'ai reçu une lettre qui m'a quand même amusé, parce que, même si c'est un peu extrême. Mais oui, est-ce que vous saviez que Vous permettez, monsieur, est devenu l'hymne des clubs échangistes? Parce que Vous permettez, monsieur.
1: C'est incroyable. Quand on vous dit que les chansons, après, elles ont leur vie à elles, elles voyagent, on ne contrôle plus rien.
2: On ne contrôle plus rien, non.
1: C'est fabuleux.
2: Et je ne m'en plains pas.
1: Et nous non plus. Merci beaucoup d'être venu nous voir, Salvatore.
2: Merci à vous, Émilie. Merci de vos sourires. Et voilà, de votre pétillance, si le mot existe.
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4: Comment ça va toute la France?
5: Alors toute la France, bien. Je pense, se porte bien. Ah oui, j'entends une vague là de ouais.
4: Ouais, bah ouais.
5: Ça. Les gens, ils disent quoi? Ils disent Gilbert, Gilbert. Et on leur répond, révisons deux secondes le classique ouais. Avant d'écouter la nouvelle chanson.
6: Ok.
4: Décibel.
5: Gilbert Montagnier dans Décibel, c'est synonyme de fête. On s'est vu l'année dernière, Gilbert.
4: Ben oui, mais ça pouvait plus durer, il fallait qu'on se revoie.
5: Un an, ah bah, un an sans se parler.
4: Impossible.
5: L'année dernière, vous vous intéressiez aux petits-enfants avec un livre disque.
4: Oui, c'est une belle aventure, vraiment. Ouais. Vous savez que j'ai des feedbacks, des informations, on va dire, c'est en français. Il y a des crèches où les enfants disent qu'ils veulent pas commencer leurs activités avant d'écouter une de mes petites comptines que j'avais fait pour eux, c'est mignon.
5: Ah, c'est excellent. Mais
4: c'est vrai, hein, je vous en rajoute pas.
5: Mais je vous crois.
4: Bah ouais.
5: Ah non, c'est pas un crâneur, Gilbert. S'il me le dit, c'est que c'est vrai.
4: Ouais.
5: Eh bien alors, cher Père Noël, si tu nous écoutes, sache qu'il est toujours disponible, ce livre disque.
4: Mais c'est
5: vraiment
4: vrai.
5: Excellent.
4: Bah, mais oui, j'ai eu le plaisir à faire ça.
5: On chante, on danse avec Gilbert Montagnier. Ça, c'est disponible. Mais la nouveauté, les amis, c'est que Gilbert Montagnier, après X années, c'est lui qui va me dire, sans sortir de chansons originales, nouvelles, combien d'années?
4: Mais oui, ça m'a... à peu près 20 ans.
5: À peu près 20 ans.
4: Où j'avais pas sorti d'album exactement original. En fait, il fallait que j'en aie vraiment envie.
5: Ouais.
4: Puis entre-temps, comme vous l'avez très bien dit, ça m'énerve. Moi, je peux pas te voyer. J'arrive pas.
5: Ah bah on se tutoie alors.
4: Ah ouais, moi j'arrive pas à faire ça.
5: Ok Gilbert. Donc comme tu m'as dit.
4: Bah oui. j'ai fait quand même pas mal de trucs. J'ai fait un bel album des reprises de la Motown.
5: Oui.
4: La Motown, la maison de Detroit, Détroit. Et puis j'ai fait donc cet album pour les petits enfants et ça m'avait beaucoup plu.
5: Ouais.
4: Et puis il y avait aussi un album sur Gilbert Bécaud, sur les titres de Bécaud. Donc je m'étais pas, et puis je compose tout ça. Et puis des concerts, et puis un peu partout dans le monde. Enfin voilà. Quoi. Donc,
5: énormément de concerts, ça c'est sûr. Mais si ce n'était pas du tout 20 ans sans musique, c'était sans envie particulière de sortir de nouvelles chansons estampillées Gilbert Montagnier. Alors qu'est-ce qui a fait la différence?
4: Ce qui a fait la différence, c'est que un matin je me suis éveillé, comme vous, qui nous écoutez et qui nous regardez. Vous pouvez sur le net, vous avez les images. Hein.
5: Bah, oui, il y aura des
4: images. On s'est appliqué à être...
5: on est très beau.
4: Imprésentable, quand
5: Gilbert
4: même.
5: Porte une chemise bleue assortie au logo de la radio. C'est pas pour vous dire, mais franchement...
4: Ça, j'ai pas fait exprès.
5: C'est super beau gosse, c'est pas grave. Exprès, pas exprès. Bravo, bravo. Un look magnifique. Et donc, oui, alors qu'est-ce qui fait la différence? Qu'est-ce qui fait le déclic de cette nouvelle chanson? Ça sert à ça.
4: C'est une réelle envie. En fait, on se trouvait à Chicago. Et c'est vraiment bien, Chicago, je ne connaissais pas. Et
5: c'est la ville des Blues Brothers.
4: Yeah, Blues Brothers, man, blues. Et donc, avant de prendre le breakfast, on venait juste de se réveiller. Et j'ai eu cette phrase et cette mélodie. Ça sert à ça. Ça sert à ça d'écrire une chanson pour que le monde accorde ses violons. Puis ça, j'avais écrit un texte et puis Didier a repris ce texte et on a fait un petit truc à lui aussi. Mais c'est proche de mon texte original, c'est ça qui est bien. Donc j'ai participé aussi au texte.
5: Didier Barbelivien.
4: Oui, pardon.
5: Évidemment. Quelques mesures pour que vous sachiez de quoi on parle.
6: Ça sert à ça.

0: cette joie qui se dégage de cette chanson, oui. Gilbert, ça c'est caractéristique de ta musique, c'est sûr. Ouais. T'as envie de faire du bien aux gens, mais oui,
1: parce que ça me fait du bien à moi-même aussi.
0: Ouais. Pour être sérieux, deux secondes, ça sert à ça, ça me fait penser, alors qu'elle est dans un registre plus joyeux, mais à des questions que se sont posées d'autres artistes avant. Oui, sûrement, je pense à Utile, la chanson de Julien Clerc, à quoi sert une chanson si elle est désarmée, je veux être utile, etc. Est-ce que c'est une question que tu t'es posée ça pendant ta carrière, ou est-ce que ça arrive avec la sagesse de se dire, mais à quoi ça sert de faire des chansons?
1: Ah non, moi je vois pas ça du tout comme ça. Moi je vois surtout à quoi ça sert, c'est-à-dire c'est la résultante, c'est-à-dire que parce que pour moi d'avoir le feeling d'écrire, de composer ou d'écrire des textes, c'est déjà tellement merveilleux d'avoir cette possibilité, hein, ce talent, on va dire.
0: Bah oui.
1: Et pour moi, d'écrire une chanson, c'est pour que ça soit partagé. Je suis pas trop. Je vais pas vous la jouer. Moi, je suis pas trop intellectuel et tout ça. Moi, c'est de premier degré. J'aime partager avec les gens. J'aime recevoir des gens et j'aime donner au public. C'est ça qui me branche dans la vie. Et pas que simplement derrière un micro. Mais moi, je suis public tout le temps dans la rue. Tu peux pas savoir le nombre de gens à qui je parle toute la journée.
0: C'est vrai. Alors, qu'est-ce qu'ils disent les gens quand ils te croisent?
1: Des choses que je peux pas répéter tellement c'est beau.
0: Oh.
1: Vraiment des trucs fantastiques.
0: C'est vrai.
1: Oui, ils disent que je suis une légende. Enfin, j'ose pas dire ça, mais c'est ce qu'on me dit souvent. Et puis ils me disent que j'aurais fait du bien et que. Mais moi, ça me touche beaucoup. Hein. Ça me touche beaucoup. Je n'ai jamais compris pourquoi. Des fois, je rencontrais des collègues, des gens qui font notre passion. Puis on dirait qu'ils veulent être publics que quand ça les arrange, quoi, sur scène ou en télé. Ben non. Moi, je trouve que si on est public, on est public partout. Par exemple, quand je prends un taxi, je dis au chauffeur, tu sais que t'es public aussi, hein.
0: Ouais.
1: Tu fais un métier public. Les policiers, ils font un métier public. Beaucoup de gens font un métier public. Et c'est fantastique. Amélie, vous, par exemple, qui leur parlez, les gens reçoivent beaucoup de ta voix. Tu vois, c'est important. Parce qu'on est tous différents et importants. Voilà ce que je veux dire. On est tous différents et importants. Et il faut croire à son importance personnelle.
0: Je me permets de te demander, puisqu'elle est sortie et qu'il y a plein de retours super positifs, est-ce que tu avais le trac, Gilbert, de sortir cette nouvelle chanson?
1: Ben en fait, non. Mais, bien que je ne fasse vraiment pas la course au hit, ça me ferait quand même drôlement plaisir que vous m'en fassiez un ou deux hits dans l'album. Ça serait cool.
0: Ouais.
1: Parce que, bon, c'est vrai qu'on a besoin, de reconnaissance, on a besoin de... Vous savez, vous qui nous écoutez, nos passions sont remplies de grandes joies et aussi de peines. Et tu peux pas prendre juste la joie et ne pas considérer la peine. La peine, c'est quand tu fais un titre et puis que ça se passe pas comme tu voudrais.
0: Ouais.
1: Ça fait de la peine. Celui qui dit le contraire, c'est des conneries, hein, parce que, ou alors, faut faire autre chose, hein. Mais quand on a une certaine sensibilité, et alors que le public donne énormément de joie, d'être ici, à côté d'Amélie, ben moi, je suis très content, je me sens très bien.
0: Gilbert,
1: mais
0: merci.
1: C'est vrai, mais c'est important. C'est des petites choses qui sont importantes en France quand tu dis que t'es content, que c'est bien, on dit oh, c'est de la démago. Mais ce qui est démago, c'est de ne pas le dire. Ce qui est stupide, c'est de ne pas dire les choses. Il faut qu'on commence à se laisser aller en France. La sensibilité, il faut sortir. Il ne faut pas sortir la haine, là, arrêtons.
0: Ouais.
1: Ça suffit, je veux dire.
0: Rangeons la haine,
1: fatiguant.
0: Sortons la musique.
1: Ouais.
0: Alors, ce qui est bien avec Gilbert Montagnier, c'est qu'on peut danser comme des petits fous sur Ça sert à ça,
1: ouais.
0: Mais on peut aussi être sur un mode un peu plus mélancolique.

0: Gilbert, je suis curieuse, comment s'est passé le glissement du chant en anglais au chant en français? Parce que je sais que tes influences, évidemment, c'est les grandes voix noires américaines.
1: Oui.
0: Donc c'est en anglais au départ, c'est ce qui te nourrit. Qu'est-ce qui s'est passé et est-ce que ça a été facile d'aller faire swinguer du français?
2: Non, en fait, ce qui n'a pas été facile, c'est d'accepter le fait que... Alors, moi, j'ai commencé avec The Fool en 1971.
0: Ouais.
2: Et après, alors certains dans les radios d'époque, hein, disaient « Ouais, mais alors on ne comprend pas ce que vous dites, hein, pourquoi vous chantez en anglais et pas en français ?» Bon, alors à un moment donné, je me suis dit « Bon, bah, je vais en faire plaisir, je chante en français. » Mais c'est vrai que les États-Unis m'ont tellement marqué, parce que j'ai quand même vécu au total 7 ans,
0: ouais,
2: que je suis très anglophone. C'est-à-dire que je vais vous le dire, j'écoute rarement les radios françaises, moi. Ben oui, parce que c'est voilà, je suis habitué à écouter les radios américaines.
0: À part ici, bien sûr.
2: Ben évidemment, c'est pour ça que je viens pour écouter un peu les trucs français.
0: Il vient dans Décibel pour écouter Décibel.
2: Eh oui.
0: Gilbert.
2: Voilà.
0: Non, mais je comprends. Ouais, la culture américaine, leur façon de faire, et la musique, et peut-être le cinéma aussi.
2: Ah oui, le cinéma, j'adore le cinéma.
0: Ah ouais.
2: Tu sais que je te l'ai raconté, je crois, une fois, j'ai quand même largement mis en place l'audiodescription.
0: Mais non, tu ne m'as pas raconté.
2: Ah, oui.
0: C'est toi qui as mis en place en France l'audiodescription?
2: C'est-à-dire que Arte en faisait très bien,
0: ouais,
2: depuis 10 ans, et puis ça ne se savait pas. Et ce n'était même pas dans les hebdo TV, il n'y avait jamais marqué ce programme et diffusé en audiodescription. Donc quand j'ai élaboré, à la demande de Xavier et Bertrand, mon rapport sur l'handicap visuel, avec mon ami Patrick Segal, je suis allé interviewer tous les présidents de chaîne de télé.
0: Ouais.
2: Et comme ils ne savaient pas ce que c'était, je leur ai dit, bah, écoute, viens, je vais te montrer. Dans la seule association à l'époque qui en faisait, et ils ont été émerveillés. Ils ont dit, mais t'as raison, attends. Et le premier programme en audiodescription qui a été diffusé en France, ça a été mon, si je puis dire, voyage en terre inconnue de Frédéric.
0: Frédéric Lopez.
2: Ouais.
0: T'étais parti où, toi, déjà?
2: Oh là, on était dans l'Himalaya, dans le Zanskar, à 70 km de la frontière pakistanaise, à 3500, 4000 mètres d'altitude.
0: Et donc, il était disponible en audiodescription.
2: Oui, oh, et ça a été génial. Et tu vois, l'important, c'est que quand quelque chose fonctionne, il ne faut pas laisser à titre exceptionnel. On s'en fout des exceptions. Il faut généraliser le process. Et maintenant, ben, c'est vraiment une de mes fiertés d'entendre ce programme est diffusé en audiodescription.
0: Ouais.
2: Parce que je ne l'ai pas fait pour moi. Moi, j'avais l'habitude de regarder à ma façon et ça se passait très bien. Bien que, j'avoue que je ratais des trucs quand même.
0: Forcément.
2: Ah, mais vraiment. Ouais. Et c'est là qu'on se rend compte, il y a énormément de scènes muettes dans les films. Pour nous, les non-voyants, on ne sait pas ce qui se passe. Mais je l'ai fait surtout pour les déficients visuels, les nouveaux membres du club à qui ça vient d'arriver. C'est eux que je respecte énormément, que j'admire, parce qu'ils ont eu à s'adapter. Moi, j'ai aucun mérite. C'était une naissance, donc j'ai rien eu à faire. J'ai jusqu'à eu à vivre et c'était très bien. Mais pour eux, c'est très important parce que ces gens-là, ils vont plus au cinéma. Parce qu'ils pensent qu'ils n'y ont plus le droit. Eh ben non, t'as toujours le droit d'aller au cinéma. Tu demandes maintenant dans les grands groupes de cinéma, comme Pathé, Gaumont et autres, tu demandes un petit casque Wi-Fi, parce que c'est pas l'anglicisme que je fais. Il y a qu'en France qu'on dit Wi-Fi. Dans le monde entier, ils disent Wi-Fi. Hein, moi, je vous le dis.
0: Oui,
2: hein.
0: D'accord. Alors, donc, un Wi-Fi.
2: Wi-Fi. Eh bien, on te donne un casque Wi-Fi et tu suis le film en description. Quand je vais voir avec mes petites filles des dessins animés, mais pour moi, je pleure. Hein, c'est trop beau. Parce que j'irai pas, sinon, les dessins animés, bon, hein, mais c'est super.
0: Ah, c'est
2: super. Il faut pas avoir honte de ses sourires ni de ses larmes. Vraiment, il faut laisser aller notre sensibilité.

0: 1971.
1: Oui, madame.
0: Gilbert Montagnier, le bébé Montagnier à l'époque.
1: Et oui, j'avais 19 ans. C'était une expérience extraordinaire à Londres, en fait, hein, produit par Salvatore Adamo. Il n'était pas là le jour de la séance, mais moi, j'étais entouré de toute l'équipe d'Elton John, toutes les cordes. Vous savez, quand on dit les cordes, vous savez maintenant que ça veut dire les violons.
0: Les violons. Ouais.
1: Et puis, je jouais le piano au milieu de ces gens-là. Et c'était fantastique pour moi mais j'étais pas du tout sûr que ça ferait un succès, hein, parce que j'avais eu un échec quand j'avais à peu près 16-17 ans, un disque qui n'a absolument pas marché. À l'époque, mes producteurs, ils voulaient pas que je m'appelle Gilbert Montagnier. Ils avaient dit que c'était, ça pouvait pas marcher, Gilbert Montagnier. Ils m'avaient surnommé Laure Thomas. Moi, je m'en foutais, c'était mon premier contrat, ils pouvaient m'appeler comme ils voulaient.
0: Laure Thomas?
1: Ouais, ça n'a pas de sens.
0: Mais... ça fait fille, non? Surtout Laure.
1: Oui, alors eux, ils avaient écrit L.O.R. Bon.
0: Ah, Laure Thomas.
1: Et moi, je savais comment je m'appelais, donc je ne m'inquiétais pas, tu vois ce que je veux dire.
0: Donc. Très étrange, quand même, ce genre.
1: Ouais.
0: Et ça n'a pas marché?
1: Ah non, du tout.
0: Mais ça ne t'a pas dégoûté?
1: Ah non. Ça m'a un peu énervé. Ouais. Mais on a fait une télé, c'était un Midi Magazine, ça s'appelait, je crois que c'est le 15 août. T'es sûr que personne ne regarde, c'est à midi, ils sont tous à la plage. Bon, comme ça, c'était tranquille. Mais par contre, donc quand on a fait The Fool, je suis entré à la maison avec. Alors, faut comprendre qu'à l'époque, on avait ce qui s'appelait des disques souples. C'est-à-dire que c'était un disque, effectivement, vous le touchez, c'était comme un caoutchouc très souple. Souple, plastique très souple, et tu pouvais l'écouter que 5-6 fois. Après, il n'y avait plus rien dessus.
0: D'accord, il était usé.
1: Voilà, ouais. C'est fini. Mais c'était... Alors, je l'avais mis dans le café du coin, c'est au jukebox, c'est tout ça. Mais bon, je n'étais pas sûr que ça ferait quoi que ce soit. Et un jour, je l'ai entendu de la fenêtre d'un immeuble à côté. Et là, j'ai été émerveillé. Je me suis dit, mon Dieu, il y a quelqu'un d'autre qui l'a, ce disque. Et c'est beau, quoi, je veux dire, c'est... Merci à vous, le public, parce que voilà, sans public, on ne peut pas. C'est pas compliqué.
0: Je suis un peu curieuse, j'aimerais savoir justement, toi, ton histoire avec le piano, parce que tout à l'heure, on écoutait The Fool, ton premier tube, et dès ce premier tube, t'es indissociable de ton piano.
1: Oui.
0: Comment t'as choisi cet instrument ?
1: Ben, je crois vraiment, sans en rajouter, que c'est lui qui m'a choisi, parce que...
0: C'est le piano qui t'a choisi?
1: Ben oui, ça s'est passé à l'école, j'avais 5 ans, la directrice est entrée dans la classe, c'était un matin, je me souviens très bien, et elle a dit, est-ce qu'il y en a parmi vous qui veulent faire de piano? Bah, levez la main. Alors moi, j'ai levé la main, j'en avais deux, donc j'en ai levé une, hein. Je vais pas lever les deux mains non plus. Et bon, mais je savais pas que j'allais rencontrer de suite après mon prof de piano, Mademoiselle Picard, qui piquait beaucoup, parce qu'elle était...
0: Elle était pas commode.
1: Ouh là là, elle avait une grosse voix, ça me faisait peur, moi. Tu sais, mais par contre, j'ai été tout de suite séduit par l'odeur du piano, l'odeur du clavier et par la sensualité des touches blanches et des touches noires. C'est vrai que s'ils n'avaient pas fait une forme différente entre les blanches et les noires, je ne saurais pas vous dire si c'est une blanche ou une noire, parce que moi, les couleurs, je ne les ai pas en magasin.
0: Non,
1: mon disque dur n'est pas programmé comme ça. Mais elle m'a joué la gamme, comment elle s'appelait, Henriette Picard, je crois.
0: Ouais.
1: Et elle m'a joué la gamme, ça c'était Dormi Fa Sol Si Do, mais surtout, elle m'a joué les harmonies qui pourraient aller sur chaque note. Et là, Amélie, là j'ai flashé. Là, je me suis dit, oh, c'est ça le piano, ah ouais, je veux en faire. Vraiment.
0: Et c'était le début d'une grande histoire.
1: Mais j'en avais pas à la maison.
0: Ouais.
1: Bah, on était trop petitement logés déjà.
0: À quel âge t'as eu ton premier piano?
1: Eh bien, figure-toi qu'un jour, je suis avec maman dans la rue, j'avais à peu près 7 ans, et elle me lit une affiche, piano d'occasion à vendre, 25 000 anciens francs. Donc ça faisait à peu près 60 euros.
0: Ouais.
1: Ouais, 45 euros. Et. Je me dis, viens, on va voir, j'ai la dame en question, on va voir un piano. Et puis, mes parents ont pu l'acheter, seulement, fallait le monter 5 étages. Puis on n'avait pas de blé pour payer un déménageur,
0: bah
1: hein,
0: non.
1: Pas question.
0: Puis t'avais 7 ans, donc c'était pas sur ton dos.
1: Ah, bah certainement pas.
0: Oui, voilà.
1: Et donc, mon père et mon frère ont monté ce piano, quand j'y pense, c'était adorable.
0: Ouais.
1: 5 étages sans ascenseur. Et puis, c'est un grand piano. Enfin, pas un piano à queue, mais un piano, un lourd piano.
0: Un lourd piano.
1: Et puis, il n'y avait pas de place. Donc, mon père, il a cassé la cheminée. On n'avait pas le droit, il était locataire. Enfin, personne n'a rien dit. Bon. Il a cassé la cheminée à coup de masse. Et là, on a pu entrer le piano dans l'unique chambre de, bah, oui, la chambre de mes parents. Et c'était beau à ressentir. C'était pas un piano super, hein. Il gardait pas l'accord, il était souvent pas très juste, mais c'était mon piano.
0: Ah, j'adore, quelle belle histoire. Ouais. Alors ce piano va nous amener à un petit jeu, Gilbert.
1: Serait-ce le blind test?
0: Blind test, test à l'aveugle, ouais. Vous fait écouter des chansons.
1: Oui.
0: Et vous allez me dire, rien qu'à l'intro de piano, si vous les reconnaissez ou pas.
1: Oh, Your Song, Elton John.
0: Ouais.
1: And you can tell everybody this is your song.
0: Elton John, Your Song. Premier titre, première bonne réponse. On augmente le niveau. Deuxième extrait.
1: Oh, ça c'est I Will Survive.
0: Oui.
1: Gloria Gaynor.
0: Allez, troisième et dernier extrait de notre blind test, mais j'ai l'impression que Gilbert Montagné est absolument imbattable. Là, en vrai, c'est pas
1: j'ai
0: un
1: peur.
0: Test. Maintenant, je sais que tu la connais, mais c'est aussi pour le plaisir.
1: Oh, what I say, Ray Charles, sure, man. Ouais. Hey, what I say, Ray Charles. Je sais pas si vous avez vu le film qui s'appelle Ray sur Ray Charles.
0: L'histoire de Ray Charles.
1: Fantastique, fantastique,
0: une
1: Ray.
0: Merveille.
1: Et tu te rends compte que j'ai eu la chance de rencontrer celui qui m'a ouvert les portes du possible quand j'étais enfant. Quoi.
0: Toi, nous, tu l'as rencontré, Ray Charles.
1: Ah ben oui. Ouais. À l'école, nous, quand on était petits, on jouait à Ray Charles. Mais pas à Ray Charles sur scène. Ouais. On jouait à Ray Charles la troisième mi-temps, tu vois, dans les loges, on s'imaginait avec les filles, tout ça. Bah oui, on était petits. Hein.
0: Mais c'était important d'avoir son exemple, c'était important de te dire, bah tiens, il y a un gars qui fait de la musique, qui est une star internationale, et comme moi, il voit pas.
1: Mais très important, parce qu'à part Louis Braille, c'était le seul mec qu'on respectait en tant qu'aveugle. Hein. Bah oui, il faut bien voir les choses comme elles sont.
0: Braille et Ray Charles, le oui. reste, on s'en fout.
1: Voilà, c'est
0: j'aime
1: ça.
0: J'aime bien ça, c'est mais radical, ouais.
1: c'est
0: chouette.
1: Vrai. Ah bah oui, oui. Et Ray, un jour, a eu connaissance de mon existence et du fait que j'essayais d'ouvrir les portes du possible pour les notamment les déficients visuels, entre autres.
0: Hein. Ouais.
1: Et un jour, en plein sommeil, le téléphone sonne, il est 2-3 heures du matin, je décroche et j'entends... Je dis dans mon demi-sommeil, yeah, who is that? Qui est-ce? Et il me dit, this is Ray Charles. Oh man!
0: Tu as cru?
1: Bah
0: tout
1: oui.
0: de suite. Tu t'es pas dit, c'est une blague?
1: Non. Oh mais j'étais pas réveillé, tu vois.
0: Ouais.
1: Donc je me demandais si c'était pas un rêve, par contre, vraiment. Et on a parlé, il m'a dit des choses adorables, quoi. Et puis après, j'ai rencontré une ou deux fois en concert et il m'a soulevé. Dans ses bras, et puis moi j'ai pu le remercier de ce qu'il avait fait pour moi, parce qu'il m'avait ouvert les portes du possible, oui.
0: C'est beau, je sens que t'es ému.
1: Bah oui, bien sûr.
0: Tu parles de Ray Charles. Un grand de la musique. Mm-hmm. Mais t'es conscient que toi aussi, du coup, tu fais ça pour des gens?
1: Bah sûrement, hein. Enfin, on me dit que j'apporte du bonheur, donc oui.
0: Ouais, ouais. Du bonheur et de l'espoir.
1: Ah donc, oui,
0: voilà,
1: oui.
0: T'en as reçu, mais tu en distribues
1: absolument.
0: Aussi.
1: Absolument. Justement, on parlait des nouveaux membres du club déficients visuels. C'est pas parce que vous ne voyez plus avec vos yeux que votre personnalité en est réduite à néant. Vous êtes la personne que vous étiez. D'accord, vous ne voyez plus avec les yeux, mais vous allez découvrir, si vous le voulez, si vous y croyez, une autre forme de vision. Oui, vous pouvez découvrir une autre forme de vision. C'est pas forcément le noir, les ténèbres. Alors moi, je suis un peu mal placé de vous dire ça parce que j'ai pas vos mérites. Je ne sais pas ce que c'est que le noir. C'est vrai, je sais pas ce que c'est que le noir. Je sais pas ce que c'est que le blanc non plus. Hein. Donc,
0: oui,
1: donc
0: voilà.
1: Il faut croire en la vie. La vie ne vous a pas été ôtée. Et c'est pour ça, même dans mon cas, en tant que non-voyant de naissance, l'énergie qui était supposée dans mon cerveau pour que je puisse voir avec les yeux ne m'a pas été ôtée. Moi, j'ai tout de suite compris ça, hein, tout petit. Et ça m'a jamais... Pour moi, ma déficience n'a jamais été un handicap. Voilà comment je pense.
0: Bien dit. Merci, Gilbert.
1: Ah ben attends, on
0: est c'est pas... déjà fini.
1: Ah non.
0: Bah si tu dis que si.
1: Je viens d'arriver.
0: Je sais, mais c'est l'heure. Bon.
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1: Aujourd'hui, direction Nîmes pour une soirée pas comme les autres. Je me la joue, Michel Jonas. J'ai testé The Reef Jazz Club.
2: 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Je descends dans la boîte de jazz.
1: Sur le Jean Jaurès, un lieu où le jazz, le swing et la bonne humeur se dansent autant qu'ils s'écoutent. Dès l'entrée, les lettres du riff s'affichent sur le sol en mosaïque. Le bar longe la salle, la lumière se fait plus douce et au fond, un filet lumineux vous aspire vers la piste. Loan donne déjà un coup. Ça tape du pied, ça compte, on reprend. Et surtout, personne ne se décourage. Tout âge confondu, des sourires, des envies communes de découvrir l'univers du boogie-woogie, du West Coast Swing et du Linky Up. Bon, soyons clairs, on ne devient pas Fred Astaire en une heure.
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1: Mais Florent Yamas, multiple champion du monde et de France, vous met tout de suite à l'aise. Ses conseils sont en or. C'est l'autre professeur, le créateur du lieu. Et le jeudi, place à la jam session. Les musiciens sortent leurs instruments, piano, batterie, sont déjà là. Et c'est parti pour le bœuf, endiablé. Petite anecdote, Florent m'explique que dans les années 30, on faisait patienter le public entre deux morceaux avec des sketchs d'humoristes. C'est ainsi qu'est né le stand-up. Ambiance décontractée, on peut s'installer dans la cour pour papoter, boire un verre, grignoter un plateau gourmand. Une soirée qui met le cœur en swing et le sourire aux lèvres. Le Reef Jazz Club, c'est 36 avenue Jean Jaurès. À Nîmes, pas besoin d'équipement spécial, hein. Vous venez juste pour vous amuser. Retrouvez-les sur Facebook et Insta avec des vidéos incroyables. Et si vous aimez, venez prendre l'apéro swing un dimanche aux alentours de 17h. Bon, moi un peu parti, un peu naze, je ressors de la boîte de jazz prendre le rythme de ma vie. Donc, j'ai testé, j'approuve et je dis...
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3: Bonjour Adi Schatz, je suis Béatrice Duchin, je vis à Saint-Martin-de-Seignanx. Je suis native des Hautes-Pyrénées, de Lannemezan plus exactement. Je suis donc présidente de l'association Esquirotte. Cette association a été créée en 2012 suite à la création, à l'ouverture de la filière bilingue français-gascon à Saint-Martin-de-Seignanx. Et c'est une association qui a pour vocation de promouvoir la langue et la culture gasconne et de la rendre visible. Merci de me passer le micro.
4: Parlez-moi un petit peu de votre première liaison à la culture occitane.
3: Ma première liaison avec la langue et la culture gasconne, elle a commencé dès mon plus jeune âge, à l'occasion de réunions de famille chez mes grands-parents, puisque nous étions une famille nombreuse et que mes parents, mes oncles, mes tantes, mes grands-parents parlaient gascon. L'ouverture aux autres est arrivée très tôt chez moi. J'étais membre du comité des fêtes de la Moi, je viens de Bigorre et j'ai énormément de connaissances autour de moi. Je me souviens quand j'étais jeune et quand j'étais au lycée, et j'ai présenté l'option occitan au lycée. Nous étions nombreux en cours d'occitan et beaucoup la comprenaient parfaitement parce qu'ils habitaient dans des villages, dans des communes rurales ou à la maison, et ben, ils vivaient encore avec les grands-parents et ils ne parlaient que gascon à la maison. Moi, c'était difficile parce que je commençais déjà à la perdre. Mes grands-parents n'étaient plus là. On la parlait pas trop à la maison, mais ceux qui vivaient encore proches de leurs grands-parents, c'était la langue de la maison. C'est une langue qui est très très proche de l'espagnol. Les concordances des temps se construisent comme en espagnol. Pour apprendre l'espagnol, c'est un plus. Et moi, j'ai toujours été très attentive à cette langue parce que je la trouvais belle. Et même si je ne la comprenais pas, je la trouvais jolie parce que souvent, à travers cette langue, ils racontaient des histoires, des légendes et tout le monde riait. C'est une langue qui, moi, a ravivé beaucoup d'émotions parce que justement, quand nous avons créé cette filière et que j'ai commencé à entendre les enseignants parler cette langue, elle m'a projeté chez mes grands-parents, dans mon enfance en fait. L'enseignement bilingue à Saint-Martin-de-Seignanx se fait à l'école publique. C'est une offre de l'éducation nationale.
4: Est-ce qu'il y a beaucoup d'élèves hein?
3: Oui, à Saint-Martin-de-Seignanx, l'enseignement bilingue commence dès la petite section jusqu'au CM2. Et on a la chance à Saint-Martin qu'elle soit suivie au collège. L'histoire

0: Géo s'enseigne en gascon et il y a également le cours de langue en gascon. Très vite, nous avons mis en place les cours d'enseignement pour les parents, les cours adultes. Et donc, nous avons, dès la première année, eu beaucoup de parents.
1: Puisque vous êtes présidente de l'association Esquiote, quels actes concrets proposez-vous pour promouvoir cette langue gasconne?
0: Nous avons commencé par les cours de langue. Ensuite, nous avons proposé des cours de chant en polyphonie. Je chante au Conservatoire des Landes, au département TRAD. Et puis, nous avons mis en place des événements. Ça fonctionne de plus en plus. Les collectivités territoriales ici nous soutiennent.
1: Béatrice Duchin, présidente de l'association Esquirotte à Saint-Martin-de-Seignance.
0: Oui.
1: Avant de vous dire du chat, allez-vous me donner le nom de la radio qui vous a tendu le micro aujourd'hui?
0: Je crois que c'est Ici Gascogne.
1: Et comment ça se dit en gascon?
0: Ici Gascogne.
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3: Nous sommes en mai 1970, le 17 précisément, un dimanche ensoleillé et non un lundi au soleil. Et Claude François roule à vive allure, pressé de rejoindre Nîmes. Il s'écoute un live d'Elvis Presley.
4: Well, it's one for the money, two for the show. 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
5: Dans la voiture, il y a 8 haut-parleurs tout autour, donc vraiment, j'étais entouré par le son, j'adore ça.
3: Quand soudain, son pneu éclate à hauteur de Bédarrides. À l'époque, le chanteur raconte son accident dans une interview fascinante tirée de l'émission de radio Bande à part que Lina a archivée.
5: Quand la roue a explosé, l'arrière s'est présenté vers l'avant et la gauche de la voiture se soulevait pour faire les tonneaux. Je me suis donc retrouvé de face à l'autoroute, donc de nouveau, et là j'ai ralenti. Dès que c'est représenté de nouveau en tonneau, j'ai réaccéléré ainsi de suite jusqu'à peut-être 100-110 à l'heure. Alors mes bras étaient mous pour conduire la voiture, et elle s'est arrêtée net, le retour m'a projeté la tête dans le volant.
3: Sa voiture traverse les quatre voies de l'autoroute et finit sa course dans un fossé de l'autre côté de l'autoroute A7. Conscient mais sonné, l'artiste est un miraculé. Nous sommes alors 8 ans avant l'épisode de la baignoire fatale. Il n'aura qu'un nez cassé, nécessitant par la suite une rhinoplastie.
5: C'est pas le cartilage qui s'est cassé, mais l'os entre les deux yeux. Alors là, quand j'ai vu ça, j'ai donné un coup de poing dans le miroir, j'ai donné des coups de poing partout, j'ai piqué ma crise de... J'ai pas de chance.
3: Claude François sortira 2 ans plus tard, le lundi au soleil.

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1: Un chien a des comportements quelquefois qui ne sont pas forcément appréciés en société. Et donc, l'idée, c'est de réduire les mauvais comportements et mettre en place des bons comportements.
2: Un chien, alors, une fois, on parle de chien agressif. Est-ce qu'on peut les changer?
1: Oui, on peut les changer. Alors, un chien agressif, c'est une étiquette. Moi, ce qui m'intéresse, c'est clairement le comportement. À quel moment est-ce qu'il mord? Dans quel contexte? Et en modifiant ce contexte, on s'arrange pour que le comportement n'apparaisse pas. Ensuite, on peut mettre en place un nouveau comportement. Ça prend du temps, c'est une thérapie comportementale. Mais en effet, on obtient d'excellents résultats, en réalité, avec le temps. Et le travail.
2: Qu'est-ce que tu leur proposes aux propriétaires qui viennent avec leur chien? Qu'est-ce que tu leur proposes?
1: En premier lieu, j'aime construire une relation et enrichir cette relation, de manière à ce qu'il y ait vraiment une connivence qui se mette en place entre les deux. Et puis ensuite, je fais les choses pour que le chien joue un rôle social dans sa cellule familiale. Ce qui est important, c'est que le chien rende des services parce que ça lui fait plaisir.
2: Tout à l'heure, je t'ai vu tomber un chiffon. Le chien t'a apporté naturellement, sans que tu lui demandes, le chiffon.
1: Ouais, elle a compris ça, et donc je cultive ça, bien sûr, mais dès qu'on va dans le jardin, je fais tomber un outil, ça peut être un arrosoir, un gant, et elle sait qu'elle doit me rapporter les choses.
2: Et ça leur plaît aux chiens, ça les stimule, ils aiment bien ce côté-là de se dépenser et de se rendre utile.
1: Ils ont un cerveau qui est très proche du nôtre, donc il faut stimuler ce cerveau en réalité. Et un chien qui mange et qui dort toute la journée, il est pas super heureux. Il a besoin et d'être reconnu par son groupe, donc de jouer ce fameux rôle social. Et puis surtout, il a un cerveau qui a besoin d'être motivé. En fait, il a besoin d'apprendre des choses.
2: Là, on a Aria qui a 4 ans, qui est avec nous.
3: Qui vient de l'SPA de Poitiers.
2: Qui vient de l'SPA de Poitiers, très bien, et qui est très mignonne et très à fond en fait.
1: Elle est plus connectée que mon téléphone en fait. Elle cherche le regard en permanence parce qu'elle a envie de faire des choses.
2: Elle est assise devant nous, elle ne bouge pas, les oreilles bien dressées. Coucou Aria, qu'est-ce qu'on peut lui faire comme exercice? Parce que franchement, il y a plein de petites choses sympas.
1: Alors nous, on a l'habitude de terminer les exercices par un son de cloche, en fait, ce qui marque la fin de la session. Elle le sait, donc ça c'est quelque chose que tu peux demander si tu veux te tester.
2: Oui, parce qu'on a une petite cloche qui est un peu plus loin, qui est accrochée à un fil, et du coup, si je lui dis Aria, va sonner la cloche. Et je vous jure que c'est réalisé sans trucage, avec sa petite patoune. Elle a mis un petit coup dans la cloche. Aria, va chercher la casquette. Et elle apporte la casquette. C'est incroyable. Alors, le but, c'est pas d'en faire des animaux de cirque, mais ça prend combien de temps à éduquer un chien à décrypter son comportement et à faire en sorte qu'il veuille s'adapter à ce qu'on lui demande?
1: Alors, merci de préciser que c'est pas pour faire un animal de cirque, ça c'est important. L'idée, c'est juste de l'intégrer à ma vie et de lui montrer que j'ai besoin d'elle et qu'elle me rende des services. Ça, c'est une première chose. Ensuite, combien de temps ça prend? En fait, ça va assez vite.
2: Tu peux lui demander n'importe quoi, elle le fera?
1: Ouais, je pense qu'elle a un répertoire qui est assez large. Ouais.
2: Non, je vais tester un truc, je suis pas sûr que ça marche. Aria, envoie un message à mon directeur et dis-lui que je suis malade. Non, elle veut manger la bonnette. Dommage, je vais devoir retourner au boulot.
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4: Ma tata, elle est petite. Quand elle a un truc qui est haut, elle n'arrive pas à l'attraper.
5: Vous préférez être grand ou petit?
4: Moi, j'ai envie d'avoir 15 ans comme ma cousine Olivia qui a un appareil dentaire. Parce que j'ai envie d'être grande comme elle et j'ai envie de sortir avec mes copines quand il fait beau. Ma mère, elle est très grande, mais elle y arrive quand même à rentrer. Elle n'est pas obligée de baisser la tête. Mon papa, elle est grand, mais a des grands doigts. Il ne peut pas lâcher les chouchous de ma petite sœur Lisa.
5: T'as envie d'être grande ou de petite?
4: Comme ma maman. Ma maman, elle est moyenne. J'ai envie d'être pas trop petite, mais pas trop grande. Ma tata, elle est petite. Et du coup, quand elle a un truc qui est haut, elle n'arrive pas à l'attraper. Et mon père, il est plus petit que ma mère. Je préfère être grande, mais être petite, c'est aussi bien parce que, on peut passer partout, c'est un peu plus pratique, c'est tout ça. Juste être un peu plus grand, mais pas beaucoup. Je rêve que je sors avec mes copines, que j'ai 15 ans et que j'ai mon portable.
5: Donc en fait, quand on est grande, on a...
4: un portable, et mon père, il m'avait donné son portable qu'il avait cassé quand il était grand. J'ai envie d'avoir un portable parce que comme ça, je pourrais appeler mes copines, je pourrais envoyer des messages et je pourrais envoyer des photos. Moi, ça, j'ai envie d'avoir un portable pour faire des jeux, pour faire plein de choses. Moi, j'ai un téléphone rose, mais il est pour enfants. Il y a des jeux, des vidéos, de la musique. On peut envoyer des messages, on peut envoyer des photos et je peux jouer à mes jeux. Et même, j'ai envie d'avoir un portable pour de vrai, comme ma mère, vu que ma mère, elle a un jeu de Disney et un jeu pour construire des manèges. Moi, j'ai trop envie d'en avoir un.
5: Pour faire quoi ?
4: Je sais pas.
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3: Là, on est vraiment dans l'ambiance. Hein.
6: Voilà.
3: Pour découvrir...
6: On va passer par là.
3: Oh ! Bonjour ! Donc là, parmi les bruits que vous entendez, on est vraiment dans l'ambiance du début de vinification dans un domaine viticole en Bourgogne. Alors, Nathan Drouin, on est chez vous et on est un petit peu pas chez vous.
7: Exactement, ouais. On est chez Vincent Girardin, donc au 5 impasse des Lampennes, à Meursault. Et donc, j'ai la chance de pouvoir vinifier ici dans cet espace chez du coup mon patron.
3: Tout a été mis en tonneau déjà.
7: Oui, tout à fait.
3: De ce millésime 2025.
7: Exactement. Pour l'instant, seuls les aligotés sont en fermentation. Et les Saint-Romains et les Haussé-du-Rest, pardon, qui ont été récoltés un petit peu après, eh ben, eux ne sont pas encore partis en fermentation. Ah. Ils sont en demi-mûs, en fait. Ah. C'est pas la pièce traditionnelle bourguignonne, mais c'est des fûts de 500 litres. Pour pas justement marquer trop le vin et donc avoir vraiment la fraîcheur de l'aligoté sur ce que je recherche.
3: Le fait d'avoir son petit rond de serviette.
7: Oui.
3: Dans un domaine a priori assez gigantesque, hein, parce que là on est vraiment dans une forêt de tonneaux.
7: On est bien équipé, et c'est ça la chance.
3: C'est ça en fait, voilà, parce que le fait de démarrer une activité viticole aujourd'hui.
7: Exactement.
3: En Bourgogne, ça vous aurait demandé des millions d'euros, j'imagine.
7: Oui, beaucoup d'investisseurs, beaucoup d'investissements de ma part aussi. Et donc là, c'est vrai que j'ai la chance d'avoir les vignes et de me consacrer aux vignes et d'avoir cette partie-là pour vinifier. Donc oui, très chanceux et très reconnaissant aussi.
3: Parce que d'un point de vue organisation, ça ne doit pas forcément être facile non plus. Je me dis, vous partagez quoi ? Un calendrier, un tableau Excel sur « Attendez, je viens bosser tel jour pour moi, je viens bosser tel jour pour le domaine ?»
7: Non, je travaille au domaine et puis le soir, je fais mes petites cuvées ou le matin en arrivant, je m'organise comme ça. Ou entre midi et deux aussi.
3: Sur vos temps de pause.
7: Exactement.
8: Vigneron pour son domaine en dehors de ses horaires de travail, dans un autre domaine viticole, c'est le quotidien de Nathan à Meursault. 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
1: Aujourd'hui, je suis au château d'Ars. Alors, il se trouve près de la Châtre. Ce château a connu de nombreux propriétaires, de nombreuses vies. Mais alors, c'était quoi avant ce château? Vous allez le savoir tout de suite.
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1: Ce château d'Ars a connu de nombreux propriétaires.
4: Oui. Alors, malheureusement, on ne connaît pas le premier. C'est-à-dire qu'on ne sait pas exactement qui a été le premier propriétaire qui a fait construire ce château d'Ars. Alors, on espère toujours découvrir l'archive mystérieuse qui va répondre à cette question. Pour l'instant, non. On connaît quand même ensuite, à partir du 14e, 15e siècle, les autres propriétaires. C'est une famille qui s'appelait Perrin de Bourges qui ont fait construire ce château. Et on arrive à le lire sur la façade. En fait, toute l'évolution du château, c'est l'intérêt aussi de connaître un peu l'histoire de l'architecture. Donc, on a une tour qui date du 15e siècle. On a un escalier qui date plutôt du 16e siècle, une façade du style Renaissance. Il a eu des propriétaires un petit peu prestigieux. On a Louis d'Ars qui était le maître d'armes du chevalier Bayard.
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4: Et puis ce château va passer de main en main. On connaît d'autres propriétaires au 18e. Au 19e siècle, on a un propriétaire prestigieux, en tout cas pour les amis de Georges Sand, puisqu'il s'appelle le docteur Papé. C'est l'ami de Georges Sand qui va être propriétaire du château et qui va accueillir dans ses murs Georges Sand, un certain Frédéric Chopin, puisqu'ils sont voisins. Et puis, au début du XXe siècle, la famille a vendu le château. Et c'est une autre histoire un peu étonnante. C'est la société Pont-à-Mousson, qui est installée dans l'Est de la France, qui achète le château pour en faire son lieu d'archivage. Parce que Pont-à-Mousson, eh bien, ils ont, entre les deux guerres mondiales, notamment après la Première Guerre mondiale, ils ont eu peur d'avoir leurs archives pillées. Ils se sont dit, on va chercher un lieu plutôt en sécurité au centre de la France. Alors, patrimonial, un beau lieu. Donc, ils achètent un château. Ils vont le revendre dans les années 90. Et c'est la ville de La Châtre qui l'achète à ce moment-là, qui fait des gros, gros travaux de restauration et qui en a fait un lieu culturel. Alors, on peut le louer aujourd'hui pour des soirées privées, lors des mariages ou autres. Mais il est surtout aussi le lieu qui accueille eh bien, des grandes festivités. Et principalement, celle qui est le plus connue aujourd'hui, c'est le Festival du Son Continu, qui, pendant le 14 juillet, eh bien, accueille plus de 20 000 festivaliers autour eh bien, de la musique traditionnelle.
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1: Aujourd'hui, je vous propose de rencontrer Louis-Albert Debreuil. On l'appelle le prince jardinier. On est dans son château. C'est le château de la Bourdaisière à Mont-Louis-sur-Loire.
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6: Je suis Louis-Albert Debreuil, j'ai la chance d'être et le dépositaire de Dérolles et en même temps le propriétaire de la Bourdaisière.
1: Est-ce que vous pouvez me dire ce que ça vous évoque quand on vous appelle le prince jardinier?
6: Alors un grand sourire. D'abord, c'est un surnom qu'on m'a donné. En même temps, il y a toujours un prince dans un jardin. Le jardinier lui-même, c'est le roi ou le prince. Et il est sur son royaume, celui qui va cultiver avec aspiration, avec engouement et quelquefois déception. Et cette nature, on ne fait pas toujours ce qu'on veut. Mais l'émerveillement, c'est cette diversité.
1: Avec émerveillement et aussi avec une pointe d'espièglerie, je crois.
6: Alors l'espièglerie, c'est la marque de fabrique, certes de ma personnalité et de mon humeur, mais celle que je voudrais que l'on est quand on rentre et qu'on pénètre dans un jardin. Il faut être espiègle parce que la nature, elle l'est. Et quand on l'observe, que ce soit un papillon, ou que ce soit une mousse, ou que ce soit, ça sent bon, c'est merveilleux. Et puis, on est réveillé par quelque chose qui vous rappelle à l'ordre. Et c'est ça le monde dans lequel on est rappelé à l'ordre. Il faut le faire avec humour.
1: Est-ce que le jeune Louis-Albert était expérimentateur déjà?
6: Alors, le jeune Louis-Albert, quand il était tout petit, c'est-à-dire hier, il aimait être dans le potager à Broglie. Il aimait Monsieur Coquerel qui me montrait effectivement tout ce qu'il y avait dans sa maison, ses graines, ses cordeaux, ses outils aratoires, ses instruments aratoires. Ça m'a marqué. J'étais pas parti pour être jardinier. Je suis devenu simplement un homme de la nature que j'étais quand j'étais jeune parce que j'y suis bien.
1: Votre nom, il est forcément associé au château qui est derrière nous, le château de la Bourdaisière. Est-ce que j'ai le droit de dire que vous êtes châtelain?
6: Oui, mais enfin, c'est pas un gros mot. Je suis le dépositaire d'une maison qui était là avant moi, qui j'espère sera là après moi. Je porte dans mes convictions cet héritage qui est celui tout simplement de donner à voir ce lieu qui est ouvert au public de différentes façons. On peut y habiter, mais on peut visiter. Et l'expression de tout cela, encore une fois, c'est le vivant. Tout ça, c'est l'éducation. Faire tout ce qu'il faut pour faire en sorte qu'on ouvre les yeux et qu'on dise « Waouh, c'est extraordinaire, c'est singulier, c'est le territoire. »
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3: Ils sont jeunes et ont un avis sur tout. Ici Picardie donne la parole au Tio Picard. 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
7: Quelle qualité doit avoir un sportif de haut niveau ?
8: Des forces, des muscles, manger sain et beaucoup boire.
9: Il faut beaucoup, beaucoup s'entraîner pour faire le sport qu'on veut.
10: Pour faire marcher ses muscles.
9: On s'entraîne beaucoup, genre on fait de la muscule, prendre des poids de genre 40 kilos sur ses bras et tenir le plus longtemps pour avoir des muscles.
7: Et vous connaissez des sportifs de haut niveau ?
10: Ah oui. Cristiano Ronaldo,
9: Teddy Riner, Kylian Mbappé,
10: Lionel Messi,
9: Léon Marchand,
10: Félix Lebrun et Alexis Lebrun.
7: Et ils faisaient quoi eux ?
10: Du ping-pong.
7: Vous les avez regardés pendant les JO ?
10: Oui, de temps en temps.
9: Moi, je les ai pas regardés, mais
10: j'ai vu surtout.
9: J'ai vu juste Teddy Riner parce que j'aime bien karaté, mais j'ai arrêté.
10: Moi, j'ai vu beaucoup plus de fois Léon Marchand, même si je préfère beaucoup plus le ping-pong. Il faisait vraiment des trucs magnifiques.
9: Will Bayama, je crois, pour la France, le basketteur. Et après, il y avait un Américain. Après, je sais pas comment on l'appelle, mais ma belle-mère, elle avait crié le King. Mais je crois pas que c'est son prénom.
7: Est-ce que vous aimeriez être un sportif ou une sportive de haut niveau, vous ?
9: Oui.
10: Non. Parce que ça demande trop d'exercices.
9: Faire de la piscine, j'aime bien. Ça fait marcher les bras, les jambes en même temps. Et ça demande beaucoup d'entraînement, du coup j'adore.
10: Moi, oui, parce que j'aimerais bien faire beaucoup de ping-pong. Parce que c'est mon sport préféré. Et Félix Lebrun, il m'a donné un bon coup d'énergie. Maintenant, j'en fais un club et voilà.

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1: Quel cocktail américain, c'est quoi?
2: C'est un cocktail grillé avec une sauce américaine, tomate, échalote, une pointe de cognac, du vin blanc. C'est un peu relevé.
3: Un déca,
4: pâté, jambon, c'est tout envoyé, gruyère, chantal, rosier, jambon de pays.
5: Eh ben, tout ça, ça va aller dans la blanquette.
2: Bon appétit.
6: Le goutillon n'a rien à voir avec le goupillon, instrument liturgique qui sert à répandre de l'eau bénite sur les fidèles. Non, il s'agirait plutôt d'humidifier sa glotte au Beaujolais, Mâcon, Sancerre ou Quincy, agrémenté de quelques amuse-bouches ou charcuteries diverses sur les coups de 18-19 heures. Une espèce de tea time à la française, pratique remise au goût du jour par une équipe sympathique de journalistes de l'agroalimentaire. Nous nous sommes faufilés une fin d'après-midi au café-restaurant Lindé dans le 12e arrondissement et nous avons succomber à la pratique du goutillon.
7: Ah, c'est une sorte de confrérie informelle qui a été créée par M. Bazbeau qui passe devant moi là, qui réunit essentiellement des journalistes de la presse agricole et agroalimentaire et tous les professionnels qui gravitent autour, c'est-à-dire des représentants de fédérations professionnelles dans la meunerie, dans les produits de terroir ou autres, et les gens qui travaillent beaucoup aussi sur le marché de Rungis. Donc c'est tous des gens qui ont la particularité d'aimer la France, les produits français de qualité comme nous, et c'est pour ça qu'on se réunit tout simplement autour d'un bon verre et de petites assiettes pour profiter de la vie et se rappeler combien c'est important.
6: Et dans ce cénacle de journalistes bons vivants se trouvait Bruno Carlian, lauréat du prix Bistrot de Paris de notre radio ici Paris-Île-de-France, pour son livre La tournée des patrons, édité chez Vendredi Conseil. L'occasion de lui demander pourquoi les brasseries, cafés et bistrots sont-ils aussi importants dans le noble métier de journaliste de presse.
8: C'était au tout début de ma carrière professionnelle de journalistes, et à l'époque le bistrot faisait complètement partie de la vie des journalistes. On allait au bistrot tout simplement pour rencontrer des contacts de manière off. Ce qui se disait là n'était pas destiné à être dans le journal, mais on rencontrait des syndicalistes, des organisations professionnelles, des policiers, enfin tout le monde. Il y en avait beaucoup dans le quartier des Halles, qui était le quartier de la presse à l'époque. Ça faisait vraiment partie de la vie du journaliste que d'aller au bistrot, et moi je considère que ça en fait toujours partie, et j'aime toujours fréquenter ces endroits pour les rencontres qu'on y fait.
6: Mais le goutillon ne serait rien sans Olivier Masbou de l'agence de presse Socopag, inspirateur de cette belle idée.
9: Le goutillon, c'est le pendant du machon. Le machon, c'est le petit déjeuner et le goutillon, c'est le goûter.
6: Alors, mais d'où ça vient ce mot-là?
9: Je crois que c'est le vocabulaire des bistrots lyonnais. En réalité, on voulait faire une soirée conviviale avec à la fois amis et relations, mais on ne voulait pas l'appeler d'un horrible anglicisme qui s'appelle afterwork.
6: Oh, quelle horreur!
9: Quelle horreur! Donc, on l'a appelé le goutillon.
6: Un mot bien français, goutillon.
9: Voilà.
6: Mais alors, parce que, en fait, j'ai regardé avant de venir, j'ai lu ça, que ça vient du fait que c'était un goûter pour les jeunes enfants nobles. À l'époque de Louis XVI et Marie-Antoinette.
9: Alors, ça, je ne sais pas. Je ne sais pas. Faudra me décapiter pour que je réponde.
10: Ah ben donc, vive le roi, alors.
6: Bon goutillon, et personne ne sera décapité, c'est la République.
9: Voilà. Vive la République et vive la France.
6: Alors, une citation que les journalistes aiment bien, tirée du western L'homme qui tua Liberty Valance. Quand la légende est plus belle que la réalité, publiez la légende. Et même si le goutillon a plusieurs origines, c'est surtout celle de la convivialité et du partage d'un casse-croûte de fin d'après-midi et entre amis qui prime.
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12: Vous chantez ça, Michel Rivérol, parce que vous chantiez des chansons polissonnes sur les scènes il y a quelques années.
13: Pendant très longtemps, effectivement, avec un pianiste. C'était un spectacle piano-voix. Et j'ai par ailleurs payé mes études en chantant et j'étais CPE.
12: Ah oui, voilà, parce que ça, on va en parler. Vous étiez CPE à quel endroit?
13: Au collège de Launaguet. Puis quand un poste s'est libéré au lycée Saint-Sernin, je l'ai demandé, j'ai eu la chance de l'avoir. Et d'y rencontrer des élèves en option musique.
12: Et deux garçons célèbres.
13: Big Flo et Oli, effectivement, j'ai eu cette chance. France pendant mes 17 années passées dans ce lycée. Oui.
12: Vous faisiez tampon parfois, c'est-à-dire ?
13: Un enseignant, il doit faire passer un programme et quand ses élèves sont trop souvent absents, là, ça passe plus du tout. Et je me souviens de moments d'échange avec un professeur de mathématiques qui me disait « Non, mais là, ça suffit, il faut les coller maintenant, il faut les punir, moi, j'en peux plus, ils sont jamais là. » Mais je t'assure qu'ils sont malades, je me disais. En fait, je savais qu'ils faisaient une première partie à l'Olympia, donc bon, ils étaient déjà très vite, ils ont atteint une sacrée notoriété et mener les choses de front devenait difficile à ce moment-là.
12: Et vous aviez des contacts avec la maman aussi?
13: Ah oui, ben la maman aussi. La maman voulait qu'ils aient le bac. Et elle a réussi. Elle disait sans le bac, non, je ne les lâche pas. Bon, après, elle était bien obligée de lâcher quand même, une fois qu'ils sont majeurs. Elle aussi, elle s'est retrouvée dans mon bureau à examiner les absences. Et vraiment, ils peuvent remercier Patricia, leur maman, qui m'a dit déjà, mais voyons, ça, ce n'est pas justifié, ça, ce n'est pas justifié, ça. Non, là, je compte sur vous, vous les punissez, ce n'est pas possible. Bon, elle veillait au grain et elle avait bien raison.
12: Alors, il y avait de la complicité avec eux, au point d'ailleurs qu'ils vous ont demandé de tourner dans un clip.
13: Ils m'ont demandé de tourner dans un clip qui s'appelle « Pourquoi pas nous ?» Et pour dire deux malheureuses phrases, il a fallu, alors je pensais moi, du premier coup avec mon expérience, pas du tout. Il a fallu recommencer et à un moment, c'est Florian qui me regarde complètement désappointé. Il me dit « Mais vous l'entendez pas, madame ?» Et là, c'était le renversement, quoi. Habituellement, c'est plus les adultes qui apportent aux élèves, effectivement. Et là, je les mettais dans l'embarras et je ne comprenais pas ce qui ne collait pas. Enfin, c'est une anecdote que je n'ai jamais racontée et je la raconte pour la première fois, là. Peut-être que j'avais ça au fond de moi, je n'osais pas trop m'en vanter, entre guillemets. Enfin, j'ai fini à la troisième fois, on m'a fait signe que c'était OK, j'ai été applaudie, la scène était dans la boîte, voilà. Mais ils m'ont fait douter de mes capacités.
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3: Si vous portez le nom de famille Salin, restez à l'écoute. Mais avant cela, je vais vous parler d'un bretonnisme bien connu qui est le lagen.
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3: Moi, je suis dans le lagen. Bon. Voilà une expression typique dans le français local, c'est inspiré par notre belle langue bretonne. On l'entend souvent aujourd'hui, en particulier les lendemains de fête. Quand on est un peu dans le brouillard, on a tendance à dire « ouais, je suis dans le lagen ». Alors ce mot a pourtant une signification un petit peu différente en breton. En breton, « lagen », c'est en général de la boue bien collante, impossible à cultiver, dans laquelle on a difficulté à marcher, voire on s'enfonce un peu. Mais pas que ça, ça désigne donc les fondrières, les mares d'eau boueuse. Donc Béa et Lagen, être dans le Lagen, c'est devenu une expression permettant de dire que l'on est dans un état qui n'est pas des plus sympathiques. Vous saurez maintenant que Lagen, c'est pas la gueule de bois, mais c'est de la boue en langue bretonne, à Lagen.
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3: Et j'en arrive maintenant à un nom de famille très commun. Vous en connaissez peut-être, hein, peut-être qu'il y en a dans votre entourage, ou peut-être le portez vous-même. C'est Salin. Alors, déjà en breton, on prononce Salahun. Pas Salin, mais Salahun. Comme le célèbre ermite de la forêt de Landévennec, ou encore du Folgoat, près de l'Esnevin. Salahun ar Fol, Salin dit le fou. Salin est donc un nom ou un prénom, et son origine remonte à loin. Très loin et vient aussi de très loin. C'est avec l'évangélisation de l'Armorique que ce nom est sûrement arrivé, car Salin, ou Salahun, n'est rien d'autre que l'adaptation bretonne du prénom Salomon. Salomon, fils de David, roi d'Israël. Donc, un nom de famille biblique aujourd'hui. Salomon, devenu Salahun en breton, mais aussi Salou ou encore Salik. C'est la même origine pour ces noms de famille. Salin ou Salomon, si vous voulez, fut d'ailleurs le nom d'un autre roi, mais de Bretagne, cette fois-ci au 9e siècle. Donc un nom de famille plus que royal. Les Salins pourront à l'avenir se vanter d'avoir un nom de famille prestigieux. Je vous dis à demain, même heure, même radio, en Mans. Ici Evel Just, Canemarquois.
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1: Bachata, Portugal, Madagascar, ça fait un beau mélange. Et nous sommes avec Étienne Arnold. Bonjour Étienne.
2: Manaono.
1: Manaono. Alors ça, c'est du malgache, parce que vous avez un petit peu de malgache, de sang malgache en vous, du sang portugais également. Et nous allons découvrir votre passion qui prend énormément de place dans votre vie, à savoir la bachata.
2: Oui, alors mon papa est malgache, ma mère, c'est la portugaise.
1: Oui, tout votre temps, vous le consacrez à votre passion. Vous êtes prof également de danse, mais revenons un petit peu à vos origines. De quoi vous souvenez-vous, les influences que ça a pu avoir dans votre quotidien, à la maison, avec papa, maman, peut-être frères et sœurs, lors de vos vacances, voyages et autres?
2: Déjà, la musique. Mon papa, c'est un musicien. Il jouait beaucoup de guitare à la maison quand on avait des réunions de famille. C'est vrai qu'on écoutait de la musique traditionnelle malgache du côté du papa. Et quand j'étais plutôt du côté de la maman, c'était des musiques aussi traditionnelles portugaises.
1: Il jouait de la guitare classique ou une guitare spéciale? Du pays?
2: Non, alors enfin, il joue quelques percussions, oui. Mais sinon, tout ce qui est blues.
1: Est-ce que vous voulez partager un titre avec nous, justement, de cette culture malgache? Alors, qui est-il et qu'est-ce que ça représente pour vous?
2: Le chanteur, c'est Justin Bali. Petite note d'instrument.
1: J'ai l'impression
2: que cette voix aussi ça vous porte.
1: Dans vos souvenirs.
2: Ouais, ça met une petite pause dans le temps, je trouve, quand on écoute ces sons. J'ai un oncle à Bordeaux qui, quand on allait chez lui, il écoutait ça toute la journée.
1: C'est resté
2: c'était trop bien, j'adorais.
1: J'aperçois, dites-moi, des petites guitares là-bas. Mais alors, guitare d'enfant, a priori, vous avez envie que votre fils apprenne également à jouer. Enfin, en tout cas, la musique, il faut que ce soit essentiel. Enfin,
2: on peut découvrir des choses soi-même, mais souvent on a les choses peuvent être transmises par nos proches. Et là, en l'occurrence, alors moi, j'ai jamais fait de guitare. En tout cas, j'ai jamais vraiment appris. Puis mon fils, je pense qu'en voyant mon père faire de la guitare, ça l'a intéressé. Et donc, il nous a demandé d'avoir des guitares, quoi, très rapidement. Et il joue beaucoup d'instruments. Ouais. On a des percussions pour faire de la salsa, pour faire de la bachata. Et,
1: peut-être qu'un jour, il va vous accompagner. C'est lui qui jouera la musique.
2: Voilà, c'est ça. Pour l'instant, il y a plus de chances qu'il soit musicien. Alors, peut-être qu'il dansera, mais en tout cas, il pratique beaucoup la musique. Ouais. Il fait beaucoup de guitare.
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3: Le principe des petits bonheurs, c'est d'aller au petit bonheur, donc au hasard, faire des rencontres avec le micro ici à la main, le tout à l'improviste, sans rendez-vous, sans se présenter. Alors, je vous en ai trouvé un en Savoie. Nous sommes au pied du massif de la Chartreuse.
4: Oui.
3: C'est à vous, cette maison?
4: Oui.
3: On est à Saint-Jean-de-Coux, ici, c'est
4: oui,
3: ça?
4: Oui, le hameau de Côte-Barrière.
3: Côte-Barrière.
4: Oui.
3: Et alors, cette maison, je l'ai déjà repérée.
4: Ah bon?
3: Parce que derrière les vitres, on voit plein de coupes, de trophées divers et variés.
4: Bah oui, parce que je suis un ancien motard, champion de France de la montagne en 1983. Et là, actuellement, je roule en moto ancienne. Je fais des démonstrations avec une 2,5 TZ de 86.
3: Et donc, je suis passé plein de fois, il y avait personne. Et là, vous êtes en train de sortir une moto du garage.
4: Voilà. Donc, c'est la moto d'une copine que je vais passer au contrôle technique. C'est pour ça que j'ai pas trop le temps, mais j'ai 5 minutes.
3: Oui, parce que là, pour le coup, c'est pas une moto de compétition, celle-là.
4: Non, c'est pas une moto de compétition. C'est une moto classique, une 125 Suzuki. Voilà. Donc, je m'appelle Monsieur Gomez Manuel. J'ai été motociste pendant 45 ans. Et j'ai fait de la compétition pendant 12 ans en championnat de France la montagne. Et donc j'ai eu le titre en 1983.
3: Motociste, ça veut dire quoi?
4: J'avais un magasin de moto.
3: Une passion depuis toujours?
4: Ah bah oui, depuis l'âge de 15-16 ans, dans la moto, et j'ai toujours fait que ça.
3: Bon, maintenant, vous n'êtes plus un perdreau de l'année?
4: Non, parce que je suis retraité depuis 3 ans.
3: Voilà. Et vous roulez encore à moto?
4: Ah bah bien sûr, oui. Je roule en moto dès que j'ai l'occasion, quoi. Et là, j'ai fait un mécanicien au Bol d'Or pour un équipage. Et j'ai fait les 24 heures de Barcelone aussi, en tant que mécanicien.
3: D'accord.
4: Voilà.
3: Et là, des motos, il y en a plein le garage?
4: Non, j'ai plus rien. J'ai que mes deux motos de course, mais je peux pas vous les faire voir. Elles sont dans la remorque du camping-car, et du coup, il faut que je sorte.
3: Et parce que vous tournez toujours?
4: Bien sûr, je fais des démonstrations. J'étais au Sunderice Classic en 2024, 2025. C'est au Circuit Paul Ricard. J'ai roulé avec des grands champions, c'est le Christian Saron, Giacomo Agostini, puis tous ceux que j'oublie, quoi.
3: Des démonstrations de quoi?
4: De vitesse. Sur le circuit du Paul Ricard, au Castellet.
3: Sinon, là, aujourd'hui, vous faites plus de moto, au quotidien?
4: Si, j'ai une moto pour rouler tous les jours, hein, mais bon, je dois faire 500 km par an, parce qu'on n'a pas le temps. On est retraité, on n'a pas le temps.
3: Ah oui, c'est ça. Bon, et sur la route, vous astiquez un peu?
4: Oh, ça m'arrive, mais en faisant attention au radar comme celui qui est là.
3: Oui, alors, la nationale, celle qui amène de la route des échelles, là, jusqu'à...
4: à Chambéry, voilà.
3: Et donc, là, il y a un radar tourelle, là, on le voit bien depuis chez vous, ouais.
4: Ouais, ouais, bien sûr. Donc là, avec des trucs comme ça, on fait attention. Voilà.
3: Bon, ben, merci de m'avoir accordé un petit peu ce temps. Eh ben, juste cette question, parce que finalement, c'est ça qui m'amène.
4: Oui.
3: C'est quoi le dernier petit bonheur de Manuel?
4: Ben là, ça va être encore au Bol d'Or, là, cette année, faire le Bol d'Or en tant que mécanicien, puis avoir des amis de partout, voilà. Et ça, il n'y a pas de souci, parce qu'on m'appelle encore tous les jours. Bah tiens, j'ai un renseignement de demande.
3: Bah d'ailleurs, ça sonne, on vous entend à la radio.
4: Voilà, ça sonne.
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5: Je suis sûr qu'il vous arrive dans la vie de ne pas être en forme et même d'être carrément chafouin, sans raison précise. Et là, ma grand-mère vous aurait dit, je sais pas ce que j'ai, mais je bâtirro et comme nombre. Ça veut dire, je suis tellement de mauvaise humeur que je me disputerai avec mon reflet. J'ai pas toujours tout expliqué non plus, hein, c'est vrai, hein. Et puis c'est pas le jour, je vous préviens. Je suis pas d'humeur. Et puis ça m'énerve. Et je sais pas ce que j'ai. De toute façon, tout m'énerve. Ah, y a jamais rien qui va. Vous voyez? C'est ça. Et pour illustrer mon propos, là, vous êtes dans un estaminet, tranquille, en famille. Et la serveuse n'est pas des plus aimables. Ça arrive. Et avant de partir, vous entendez le patron lui dire, tu vas faire fuir les clients en force de faire un nez comme une bottine. Ne paniquez pas, Wikizef est là pour vous aider. Le sens profond de cette phrase est évident, c'est la forme qui est troublante. Parce qu'une bottine, c'est fait pour aller sur les pieds. Et quelquefois, des précautions olfactives vous empêchent de les approcher de votre nez. Alors, comment est-ce possible?
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5: Eh bien, prenons notre serveuse, ce joli estaminet des Flandres, voyez, avec des assiettes pendues aux poutres et des fleurs de houblon qui pendoulent. Imaginez à cette serveuse son visage que si elle sourit, elle serait plus jolie. Sourire de mai, rendez-moi ma jeunesse, comme on dit. Ensuite, vous prenez une bottine à bourron, comme au temps où la mode était de mettre des Rangers de GI. Vous pliez la bottine, ça fait quoi? Des fronces. Bah faites pareil avec votre nez. Voyez, ça fait des fronces, et vous avez un nez comme une bottine. Et on dirait que vous faites la gueule. Enfin, moi je dis ça. Je dis rien. D'ailleurs, j'arrête.
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1: Vous écoutez Camille Perrer avec T'as eu vent de nous deux.

La chanson parle de la passion pour l'écriture, la musique, le partage. Et la jeune artiste de Romans-sur-Isère s'est inspirée du roman d'Alain Damasio, La Horde du Contrevent.